0: Tété et Jérémy Frérot à la faveur de l'automne sur Phare FM, il est 2h08 et c'est la radio Autrement avec vous dans la nuit Autrement avec un beau programme qui vous attend tout à l'heure, Bible Project. Et puis on entendra une citation, elle sera de Ella Fitzgerald, un court extrait d'une réflexion de Andrew Womack et Hommes et Femmes, mode d'emploi et de la musique. Tout de suite, c'est Copa avec Gloria Relic, Clair Obscur.
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1: Si vous connaissez des chrétiens ou si vous en êtes un, vous avez certainement entendu le mot « évangile », une sorte de résumé de la foi chrétienne en lien avec des phrases comme « Dieu t'aime » ou « Jésus est mort pour tes péchés ». Mais avec le temps, les termes religieux comme « évangile » peuvent perdre de leur substance et leur sens en devenant trop familiers. Nous allons donc prendre un moment pour redécouvrir le sens de ce terme si important pour les auteurs de la Bible. « Évangile » est la traduction du verbe hébreu « biser » et du nom « besora » dans l'Ancien Testament. Dans le Nouveau Testament, l'équivalent grec est « euangelion », un mot composé. « E » signifie « bon » ou « bonne » et « angelion » signifie « annonce ». Tous ces termes signifient « bonne nouvelle ». Mais quelle nouvelle ? Eh bien, en hébreu, « biser » est ce qu'on peut appeler une nouvelle nationale ou une annonce royale. Par exemple, quand le roi David entend un messager « biser » la victoire au combat de son armée, cela implique qu'il est toujours sur le trône et règne sur le peuple d'Israël. Après la mort de David, c'est son fils Salomon qui lui succède sur le trône. Lors de son intronisation à Jérusalem, un messager a répondu la « besora » de l'avènement d'un nouveau souverain. Mais après la mort de Salomon, on a une série de rois dont la méchanceté était une mauvaise nouvelle pour le peuple et leur corruption a mené leur nation à son autodestruction. C'est pourquoi le prophète Ésaïe a annoncé la bonne nouvelle qu'un jour, le Dieu d'Israël viendrait en roi de l'univers afin de s'opposer à tous les royaumes corrompus et violents et de restaurer son règne sur toutes les nations. Ainsi, Jésus de Nazareth, lors de son avènement, poursuit l'évangile d'Ésaïe en annonçant partout l'euangelion du royaume de Dieu. Jésus disait que Dieu restaurerait son règne sur son peuple d'Israël et sur toutes les nations et que son avènement se ferait à travers lui. L'euangelion d'un nouveau roi implique un nouveau mode de vie. Jésus a dit que la vie dans le royaume de Dieu implique de le suivre. En déposant son épée et en cherchant la paix, par un niveau radical de pardon et de générosité, même envers nos ennemis. Cette bonne nouvelle oblige les hommes à prendre une décision. C'est pourquoi Jésus a apporté son euangelion à Jérusalem, afin de confronter les royaumes corrompus et violents de son époque. Mais la manière dont il les a défiés est surprenante, par la puissance de l'amour généreux de Dieu. Jésus, à travers son exécution par ses ennemis, a reçu sa couronne et a été moqué comme un faux roi, tout en faisant preuve d'une véritable autorité royale en pardonnant à ses bourreaux. Jésus était au contrôle ce jour-là en donnant sa vie pour les péchés des autres. Ensuite, quelques jours après, tout a changé. Jésus est ressuscité des morts comme le véritable roi dont l'amour est plus fort que la mort. Il est apparu à des centaines de ses disciples et leur a dit d'annoncer l'Angélion que toute autorité dans le ciel et sur la terre lui avait été donnée. Ils ont annoncé cette bonne nouvelle dans tout le monde antique en écrivant les quatre récits de la vie de Jésus appelés Évangiles, qui racontent l'histoire de l'avènement du royaume de Dieu à travers Jésus qui vivait pour les autres et est mort pour leurs péchés puis ressuscité. Les disciples de Jésus annonçaient aussi la bonne nouvelle en parlant tout simplement. C'est pourquoi Pierre et Paul, ainsi que Priscille et Aquilas, ont voyagé pour annoncer partout ce message royal. Alors qu'en apparence, les rois de ce monde sont aux commandes et peuvent faire ce qu'ils veulent, la bonne nouvelle est que le Jésus crucifié et ressuscité est le véritable Seigneur du monde, le vrai roi de toute la création. Dans le royaume de Jésus, les choses sont différentes. Ici, les véritables chefs sont les serviteurs, car les derniers sont les premiers et les premiers viennent en dernier. Ici, les affamés sont nourris et les sans-abri sont les bienvenus, car l'amour est la réalité la plus puissante du royaume de Dieu. Cette bonne nouvelle n'est pas facile à croire. En fait, cela semble fou à première vue. Mais quelque chose se passe lorsque l'histoire de Jésus est racontée et que les hommes commencent à vivre comme s'il était vraiment le roi du monde. C'est là que cet évangile devient la meilleure nouvelle que vous ayez jamais entendue.
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Cochrane & Co, What Grace Can Do sur Phare FM, il va être 2h30 et je vous propose une belle citation. Ne renoncez pas à faire ce que vous voulez faire vraiment. Là où il y a des rêves, de l'amour, de l'inspiration, vous ne pourrez pas vous tromper. Fin de citation, elle est de Ella Fitzgerald. On poursuit en musique, toujours sur Phare FM, la radio autrement, avec vous dans la nuit autrement. On écoute tout à l'heure Petit K, Matin à rallonge, et tout de suite c'est Hillsong, Young and Free, Wake.

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0: One Song at a Time, c'était Jamie Grace sur Phare FM. Et tout de suite, un court extrait d'une réflexion de Andrew Womack.
1: Le ministère d'Andrew Womack, en collaboration avec Phare FM, est heureux de vous présenter ses émissions « La vérité de l'Évangile » sur la grâce et l'amour inconditionnel de Dieu. Le fait de prêter est mieux que le fait d'emprunter. D'ailleurs, si vous regardez dans Proverbes, au chapitre 6, verset 1, il est écrit « Mon fils, si tu t'es porté garant pour ton prochain, si tu t'es engagé pour autrui, si tu te trouves piégé par les paroles de ta bouche, si tu es prisonnier de tes propres paroles, fais donc ceci, mon fils, dégage-toi, puisque tu es tombé au pouvoir de ton prochain. Va le supplier et insister auprès de lui. N'accorde ni sommeil à tes yeux, ni repos à tes paupières. Dégage-toi comme la gazelle de la main du chasseur, comme l'oiseau de la main de l'oiseleur. » Cela veut tout simplement dire que si vous avez une dette, et dans ce cas-ci, précisons qu'il est question de devenir le garant de l'emprunt de quelqu'un d'autre, des dépenses de quelqu'un d'autre, il fait mention ici d'une situation où tu t'es porté garant pour ton prochain, et nous sommes encouragés à ne pas le faire. Il nous est dit de nous dégager de cette situation, tout comme un animal pris au piège, comme quelqu'un qui est pourchassé ou un animal qui est pris en chasse. La parole nous révèle ailleurs que celui qui emprunte est l'esclave de celui qui prête.
0: Et vous pouvez retrouver tout à l'heure Andrew Womack sur Phare FM dans la nuit, autrement ce sera à 3h15. Ed Sheeran maintenant, c'est avec Justin Bieber et la chanson I Don't Care, suivie de Kongs avec Galaxy. Merci de rester avec Phare FM. Très bonne écoute, à tout à l'heure.

0: C'est erroné, interprété par Billy Raffoul avec Bouche Léger. Tout de suite, on poursuit notre programme Hommes et Femmes Mode d'Emploi.
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2: Le contrat de confiance, notre thématique du jour.
3: On va passer du temps à pouvoir pardonner l'autre et puis après il va falloir travailler à la reconstruction de la confiance pour qu'on puisse restaurer la relation.
4: C'est important de souligner que pardon et confiance sont deux choses différentes. Le pardon, c'est la condition qui vient en premier. Puis après, on va vous proposer un outil comme un contrat, si vous voulez, un contrat de confiance qui va être demandé de la part de l'époux qui a été offensé ou trahi selon les situations. La période de ce contrat va dépendre de l'offense. Il va falloir en parler. En règle générale, si l'offense a duré, mettons, 6 mois, eh bien le contrat sera d'une durée de 6 mois. Et ce que l'on va mettre dans ce contrat, c'est véritablement des choses qui vont permettre aux deux côtés de pouvoir dépasser ce qui a causé la perte de confiance. On ne peut pas vivre, quand on est l'offenseur, toute sa vie en ayant ce jugement qui est contre nous. Et il semble comme une étiquette qu'on a sur le front et on ne peut pas s'en débarrasser.
3: Ça nous enferme dans une boîte.
4: Et puis pour celui qui a été offensé, on ne peut pas constamment vivre dans l'inquiétude et dans est-ce qu'il ou elle a vraiment changé. Donc ce contrat, voilà ce qu'on va y mettre. La durée de temps est donnée en introduction et puis on met dedans des mesures exceptionnelles que l'on va exiger de la part de l'autre pour racheter la confiance. Donc par exemple, si Rachel avait trahi ma confiance au niveau financier, je peux très bien mettre des mesures exceptionnelles. C'est-à-dire que je ne voudrais pas que ces mesures continuent au-delà de la fin du contrat. Et elles peuvent être, par exemple, eh bien, tu ne fais aucune dépense de plus de $50 sans que moi je le sache. Mm-hmm. Tu ne t'offenses pas si je regarde tes talons de chèque ou bien tes factures. Et on peut mettre diverses mesures. Il faut qu'elles restent raisonnables, mais elles sont exceptionnelles. Et ça va donner à celui qui est l'offenseur la capacité de racheter la confiance de l'autre.
3: Et aussi d'apprendre pourquoi il y a eu un problème.
4: C'est important aussi de travailler à la source du problème. Ça, c'est sûr. Ensuite, quand l'offensé, quand il ou elle pense que, eh bien, la confiance est revenue et que dans la vie avec Dieu, on a un sentiment, ben, ça y est, le moment est revenu. L'offensé peut raccourcir la durée du contrat, mais jamais l'offenseur. L'offenseur peut pas dire, bon, moi, j'ai assez payé, maintenant, ça suffit. C'est uniquement dans les mains de l'offensé. Par contre, si le contrat arrive à son terme, l'offensé ne peut pas dire, bon, ben, maintenant, je voudrais le rallonger encore de 6 mois puisque finalement, j'ai l'impression que j'ai pas assez. Non. On respecte le terme que l'on s'est donné. Et à ce moment-là, eh bien, on va choisir quand le terme arrive à sa fin et que la confiance a été rétablie, le contrat a été respecté. L'offensé va choisir un symbole, ça peut être un bijou, ça peut être un objet que l'on va donner à l'autre et qui va symboliser le retour de la confiance. Et à chaque fois qu'on va regarder ce symbole, on pensera plus à l'offense qui avait été produite dans le passé, mais on pensera à la confiance qui a été retrouvée entre les deux.
3: C'est très important parce que l'amour ne peut pas grandir sans pardon et sans confiance.
4: Et donc c'est un nouveau départ qui nous est offert d'une manière très concrète, très pratique.
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0: FM, c'est la radio Autrement qui vous accompagne dans la nuit Autrement. Bienvenue. On est ensemble jusqu'à 5h ce vendredi 29 mai.
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0: Jess Glynn, Hold My Hand sur Phare FM. Il est 3h07 et c'est toujours la radio Autrement qui vous accompagne la nuit Autrement avec vous jusqu'à 5h. J'espère que vous allez bien. Au programme, on va retrouver tout à l'heure Andrew Womack et puis bien sûr Présentiel, un moment avec Jésus, un autre rendez-vous à ne pas manquer. Et tout de suite, de la musique. On poursuit avec Pêcheur de Lune, Couché Saoulé, suivi de Sanctus Real Steady. À tout à l'heure.
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Le ministère d'Andrew Mac, en collaboration avec Phare FM, est heureux de vous présenter ses émissions « La vérité de l'Évangile » sur la grâce et l'amour inconditionnel de Dieu. Bienvenue dans notre émission « La vérité de l'Évangile ». Aujourd'hui, je vais continuer à enseigner sur la série intitulée « Vivre le meilleur de Dieu ». J'ai un tout nouveau livre à ce sujet, il est super. C'est la première fois que nous en faisons la promotion. Je crois que ce livre sera une réelle bénédiction pour vous. Cet enseignement est également disponible sous d'autres formes. Plus d'informations vous seront communiquées à la fin de cette émission pour vous expliquer comment vous les procurer. Lors des précédentes émissions, j'ai essayé de vous faire prendre conscience que la plupart d'entre nous, nous contentons de moins que ce que Dieu a de meilleur. Nous ne recherchons même pas ce que Dieu a de meilleur. La plupart des gens essaient seulement de s'en sortir. Ils ne croient pas pour expérimenter l'abondance et l'excellence que Dieu a en réserve pour eux. Et sachez que tant que nous ne ressentons pas une sainte insatisfaction envers la situation telle qu'elle est, rien ne changera. J'ai aussi cité 2 Chroniques, chapitre 16, verset 9, où le prophète a dit à Asa que les yeux de l'Éternel parcourent toute la terre afin qu'il se montre fort en faveur de ceux qui sont d'un cœur parfait. Et rappelez-vous qu'Asa a tenté d'obtenir la victoire par ses propres forces. Et il est vrai qu'il a obtenu ce qu'il voulait. Mais il ne l'a pas fait selon la volonté de Dieu. Il a fait appel au roi de Syrie pour qu'il lui vienne en aide contre le roi d'Israël, qui était son ennemi. Grâce à cette offensive de la part du roi de Syrie, le roi d'Israël a dû abandonner le siège de Juda, et Asa a eu ce qu'il voulait. Il a gagné la bataille sans même avoir à tirer une flèche, sans perdre un seul soldat. La plupart des gens diraient, « Eh bien, c'est parfait !» Cependant, il ne l'a pas fait selon la volonté de Dieu. Et à cause de cela, le prophète lui a appris que non seulement le Seigneur aurait vaincu le roi d'Israël pour lui, mais il aurait également livré entre ses mains le roi de Syrie. Donc il s'est privé d'une immense quantité de butin. En plus de cela, il a pris tout l'or et l'argent qu'il avait, et tout l'or et l'argent du temple, il s'est dépouillé de tout et l'a donné au roi de Syrie afin d'obtenir cette victoire. Non seulement il a perdu ses propres ressources, mais il a perdu des territoires entiers, ainsi que tout le butin dont il aurait pu jouir s'il avait vaincu ces 2 autres nations. Cela représente probablement des milliards de dollars de pertes. Mais il avait obtenu la paix. La plupart des gens se diraient « Eh bien, ce n'est pas trop mal, je n'en demanderai pas plus. » Car la plupart des gens ne visent rien et l'atteignent à tous les coups. Mais il ne s'agit pas seulement de survivre. Il s'agit de prospérer, de s'épanouir. Dieu nous a créés pour bien plus que ce que la plupart d'entre nous connaissons. La majorité d'entre nous ne visons rien et l'atteignons à tous les coups. Je pourrais vous parler des heures de ce que Dieu a fait pour moi le 31 janvier 2002, lorsqu'il m'a dit que je le limitais. Depuis, j'ai changé mon attitude et je peux vous dire que cela fait environ 20 ans que le ministère connaît une croissance énorme. Nous avons bien plus que doublé. La taille du ministère a été multipliée par 20 ou 30. Nous voyons énormément de vies touchées et nos revenus augmentent. Nous construisons des bâtiments, nous faisons beaucoup de choses. Ça fait une énorme différence. Je me contentais de moins et Dieu m'a mis au défi de ne plus limiter son action dans ma vie. Chacun de nous limite Dieu. Peu importe jusqu'où vous êtes allé dans la vie, il y a toujours plus. Il nous faut placer notre confiance en Dieu. Dès l'instant où vous n'avez plus de vision et que vous pensez avoir accompli tout ce que Dieu a pour vous, alors il n'y a plus aucune raison pour que vous soyez là. Nous ne sommes pas sur terre pour seulement prendre de la place. Si tout ce que vous faites, c'est vivre sans objectif, alors il vous faut changer. Vous devriez vivre pleinement avec passion et détermination. Si ce n'est pas le cas, alors il y a sûrement quelque chose à faire. Vous devriez placer votre foi en Dieu pour voir de grandes choses s'accomplir. Dieu est gigantesque, il est immense. Sa puissance et ses capacités sont merveilleuses. Mais la vie de la plupart d'entre nous ne reflète pas cela. Alors qu'elle le devrait, c'est ce que Dieu désire. Bien sûr, Dieu n'appelle pas tout le monde à passer à la télévision comme je le fais. Dieu n'appelle pas tout le monde à être le président d'un pays ou quelqu'un de reconnu dans le monde entier. Mais dans votre propre monde, dans votre sphère d'influence, vous devriez être un réel témoignage de la puissance de Dieu. Vous pouvez avoir une santé surnaturelle, vivre dans une abondance surnaturelle, dans la joie et la paix divine. Vous devriez voir des choses merveilleuses se produire dans votre vie. Et ce n'est pas l'expérience de la plupart des gens. Ce n'est pas parce que Dieu n'en a pas le désir, car les yeux de l'Éternel parcourent toute la terre.
cherchant à accomplir ces choses. C'est nous qui le limitons. Dans la dernière émission, j'ai commencé à donner quelques exemples de ce dont je parle. Par exemple, j'ai parlé du fait que la culture américaine fonctionne sur le principe de l'endettement. Il n'est pas nécessaire de regarder bien loin pour constater que ce que je dis est vrai. Le gouvernement a une dette de plusieurs milliers de milliards de dollars. Après que Barack Obama soit devenu président, la dette publique des États-Unis a quasiment doublé en 8 ans. Barack Obama a quasiment accumulé plus de dettes nationales pendant ses 8 années au pouvoir que la dette accumulée pendant les 230 et quelques années de l'histoire des États-Unis. C'est terrible. Et ce n'est pas quelque chose qui se limite seulement à une certaine catégorie de personnes. C'est culturel. C'est notre gouvernement qui instaure cette façon de penser. Au niveau local, c'est la même chose. Dans le secteur privé, pareil. Et la plupart des gens sont endettés. Je parlais de tout cela hier. Permettez-moi de partager avec vous quelques versets qui révèlent que ce n'est pas ce que Dieu a de meilleur. Je voudrais également vous rappeler ce qu'on a vu dans 2 Chroniques, chapitre 16, verset 9, lorsqu'il est dit que les yeux de l'Éternel parcourent toute la terre. On a vu qu'Asa n'a pas placé sa confiance en Dieu. Il a peut-être obtenu les résultats qu'il voulait, mais pas selon la volonté du Seigneur, et à cause de cela, il a connu des guerres sans fin. Non seulement il a manqué une grande victoire et le butin qui allait avec, mais il a aussi eu des problèmes à partir de ce moment-là parce qu'il n'a pas agi selon la volonté de Dieu. La fin ne justifie pas les moyens. Il y a une bonne et une mauvaise façon d'accomplir ses projets. Et lorsque le prophète a annoncé les conséquences de ses actes à Asa, le roi s'est mis en colère et l'a fait enfermer. Je sais que parmi les gens qui regardent cette émission en ce moment même, certains sont en colère contre le messager. Je ne suis que le messager, vous n'êtes pas obligé de le prendre personnellement. Laissez-moi vous lire des versets qui révèle ce que Dieu a de meilleur, et peu importe si c'est contraire au rêve américain et à la manière dont tout le monde pense, voici ce que dit la parole de Dieu. Deutéronome, chapitre 28, liste les bénédictions réservées à ceux qui suivent Dieu et ceux qui lui obéissent. Au verset 9, il est écrit, nous sommes dans Deutéronome, chapitre 28, verset 9, « Tu seras pour l'Éternel un peuple saint, comme il te l'a juré, lorsque tu respecteras les commandements de l'Éternel ton Dieu et que tu marcheras dans ses voies. Tous les peuples de la terre verront que tu es appelé du nom de l'Éternel et ils auront peur de toi. » Je pourrais vraiment m'attarder longuement sur ce verset, mais je vais continuer. Prenez quand même le temps d'y réfléchir, c'est merveilleux. Au verset 11, l'Éternel te comblera de bien en multipliant tes enfants, les portées de tes troupeaux et le produit de ton sol dans le territoire qu'il a juré à tes ancêtres de te donner. L'Éternel t'ouvrira son bon trésor, le ciel, pour envoyer au moment voulu la pluie sur ton pays et pour bénir tout le travail de tes mains. Tu prêteras à beaucoup de nations et tu ne feras pas d'emprunt. Il n'est pas dit que si vous empruntez, vous êtes dans le péché et que Dieu vous déteste. Vous pouvez mal interpréter ce que je suis en train d'enseigner et conclure que je dis que vous êtes dans le péché, que d'une manière ou d'une autre, Dieu est en colère, qu'il est mécontent envers vous parce que vous avez des dettes. Ce n'est pas ce que je dis, ce n'est pas ce que Dieu dit. Dieu vous aime, et si vous avez des dettes, Dieu vous aime. Mais vous n'expérimentez pas ce que Dieu a de meilleur. Dieu désire vous amener plus loin, dans une autre dimension, afin que vous puissiez prêter, mais que vous n'ayez jamais besoin d'emprunter. Il vous comblera de bien. Il enverra la pluie sur votre pays pour bénir le travail de vos mains. Vous aurez des troupeaux et vous prospérerez en toutes choses. Il multipliera vos enfants, etc. C'est une promesse formidable qui nous montre que le fait de prêter est mieux que le fait d'emprunter. D'ailleurs, si vous regardez dans Proverbes, au chapitre 6, verset 1, il est écrit « Mon fils, si tu t'es porté garant pour ton prochain, si tu t'es engagé pour autrui, si tu te trouves piégé par les paroles de ta bouche, si tu es prisonnier de tes propres paroles, fais donc ceci, mon fils, dégage-toi, puisque tu es tombé au pouvoir de ton prochain. Va le supplier et insister auprès de lui. N'accorde ni sommeil à tes yeux, ni repos à tes paupières. Dégage-toi comme la gazelle de la main du chasseur, comme l'oiseau de la main de l'oiseleur. » Cela veut tout simplement dire que si vous avez une dette, et dans ce cas-ci, précisons qu'il est question de devenir le garant de l'emprunt de quelqu'un d'autre, des dépenses de quelqu'un d'autre. Il fait mention ici d'une situation où tu t'es porté garant pour ton prochain, et nous sommes encouragés à ne pas le faire. Il nous est dit de nous dégager de cette situation, tout comme un animal pris au piège, comme quelqu'un qui est pourchassé ou un animal qui est pris en chasse. La parole nous révèle ailleurs que celui qui emprunte
et l'esclave de celui qui prête. C'est encore un autre passage des Écritures qui parle du fait d'emprunter. Nous sommes le serviteur, l'esclave de celui qui prête. Nous sommes sous la domination de cette personne. Elle peut nous imposer de payer à n'importe quel moment. Donc, vous vous mettez en danger et lorsque vous faites cela, vous devez rapidement vous dégager de cette situation. Je voudrais vous rappeler que dans le Nouveau Testament, lorsque Paul a écrit à Philémon, c'était au sujet d'Onésimus, qui avait été l'esclave de Philémon, mais qui s'était échappé. Il s'était enfui. Il s'était rendu à Rome, et pendant qu'il y était, il a rencontré Paul. Et Onésimus s'est converti, il est devenu chrétien. Donc Paul a écrit une lettre à son ami Philémon, avec lequel il était très proche, et lui a renvoyé Onésimus, afin que celui-ci retourne au service de Philémon. Il a demandé à Philémon d'avoir compassion d'Onésimus parce qu'il était non seulement un serviteur, mais il était également un frère. Et dans sa lettre à Philémon, Paul dit, « S'il t'a fait du tort ou te doit quelque chose, mets-le sur mon compte. » Je paierai. Vous voyez ce que Paul a fait? Il est devenu le garant d'Onésimus. Il s'est engagé en disant que si Onésimus lui avait volé quoi que ce soit, si Philémon avait été escroqué ou avait perdu une certaine somme d'argent, ou quoi que ce soit, il fallait le mettre sur son compte. Ensuite, Paul poursuit en rappelant à Philémon qu'il a lui aussi une dette envers lui. En d'autres termes, il était confiant que Philémon accepterait cette demande et y répondrait favorablement. Mais s'il y avait un problème et si on lui avait volé de l'argent, il a dit « Je paierai, j'en serai le garant ». D'une certaine manière, Paul est donc devenu le garant pour son ami. Il n'est pas dit que vous ne devez jamais le faire. Proverbe chapitre 6 ne dit pas que vous ne pouvez pas devenir le co-signataire ou le garant d'une autre personne. Cela nous met simplement en garde en disant que ce n'est pas sage de le faire. Selon moi, l'apôtre Paul savait que Philémon allait lui manifester de la miséricorde, donc il ne prenait pas vraiment de risques. Mais dans un sens, il a agi à l'inverse des conseils de Proverbe chapitre 6, parce qu'il faisait confiance à son ami et savait que les choses allaient s'arranger. Donc je ne peux pas dire que c'est mal de faire cela. Parfois, nous avons été amenés à signer et co-signer pour nos enfants. Mais je peux vous garantir que je n'en fais pas une habitude, même pour mes propres enfants, parce que ce n'est tout simplement pas la meilleure chose à faire. Bien sûr, vous pouvez aider les gens, et il n'est pas dit que vous ne pouvez jamais le faire. Cependant, nous lisons que celui qui emprunte est l'esclave de celui qui prête, et qu'il faut se dégager des dettes rapidement. Ces passages nous révèlent que ce n'est pas ce que Dieu a de meilleur. Donc, je ne suis pas en train de vous condamner, et Dieu ne vous condamne pas non plus. Ce n'est tout simplement pas ce que Dieu a de meilleur. Regardez ici dans Romains au chapitre 13, verset 8, où il est écrit « Ne devez rien à personne si ce n'est de vous aimer les uns les autres, car celui qui aime les autres a accompli la loi. » Cela rejoint ce qui est écrit dans Deutéronome au chapitre 28, les versets que nous venons de lire. Mais ici, nous avons un passage du Nouveau Testament qui nous dit « Ne devez rien à personne. » J'ai entendu certaines personnes interpréter ce passage et dire que si vous avez un emprunt sur votre maison et que vous payez les remboursements, alors vous ne devez rien. Vous payez votre dette, vous respectez votre engagement. Je n'ai pas l'intention d'argumenter à ce sujet. Ça ne me pose pas vraiment de soucis. Cependant, je ne crois pas que ce soit ce que Dieu a de meilleur. Je crois qu'il serait mieux d'acheter une maison sans contracter de dette. Dans la dernière émission, j'ai partagé que ma femme et moi avons pu obtenir un prêt grâce à mon statut de vétéran de l'armée. La raison pour laquelle nous avons fait cela est qu'à l'époque, nous étions locataires et nous essayions de placer notre foi en Dieu pour pouvoir acheter une maison sans nous endetter. Et dans nos locations, les conditions changeaient sans cesse. Le propriétaire décidait d'augmenter le loyer ou de vendre la maison ou autre et nous devions partir. Nous déménagions tous les 6 mois, c'était une réelle servitude. À nouveau, la Bible dit « Celui qui emprunte est l'esclave de celui qui prête ». Mais vous pouvez également vous retrouver dans la servitude parce que la maison que vous louez et dans laquelle vous habitez se vend. Vous devez partir et vous n'avez aucun contrôle là-dessus. Donc, nous avons décidé de faire un emprunt. Dieu ne nous a pas détestés pour cela. Nous avons acheté une maison avec un prêt contracté grâce à mon statut de vétéran. Je n'avais pas d'apport financier, mais nous avons quand même pu trouver quelque chose et nous avons remboursé notre dette qu'un prêt contracté grâce à mon statut de vétéran. Je n'avais pas d'apport financier, mais nous avons quand même pu trouver quelque chose et nous avons remboursé notre dette en moins de 15 ans.

S'il était possible de revoir le financement de votre maison et ainsi de diminuer vos remboursements de centaines ou même de milliers de dollars par mois, alors plutôt que de vous endetter davantage en achetant toujours plus de choses, plus de joujoux, la chose à faire serait de recalculer le financement de votre logement et d'utiliser cet argent supplémentaire pour rembourser votre emprunt le plus rapidement possible. Alors comprenez bien ce que je suis en train de dire. Dieu n'est pas en colère contre vous. Je ne suis pas en colère contre vous. Mais les Écritures révèlent que ce n'est pas ce que Dieu a de meilleur. À nouveau, Deutéronome ne dit pas que le Seigneur vous déteste et que vous êtes dans le péché si vous avez une dette envers quelqu'un. Mais il est écrit que Dieu vous bénira à un tel point que vous n'aurez pas besoin d'emprunter. Vous pourrez prêter au lieu d'emprunter. Et il est dit ici dans Romains, au chapitre 13, verset 8, « Ne devez rien à personne. » J'ai deux hommes qui travaillent pour moi et qui enseignent sur le sujet des finances. Paul Milligan a été le PDG du ministère. C'est un homme d'affaires prospère. Il y a également Billy Epperhart, qui est un mania de l'immobilier qui a gagné des millions de dollars en achetant et en revendant des maisons. Ces deux hommes font la distinction entre l'appréciation ou la dépréciation d'une dette. Ils disent qu'il n'y a pas de mal à emprunter de l'argent lorsque vous l'investissez dans un bien qui va augmenter en valeur, comme l'immobilier par exemple qui prend de la valeur. Ça demeure un risque parce que le marché de l'immobilier n'augmente pas toujours. Mais ils font la distinction entre une maison et une voiture par exemple. Si vous empruntez de l'argent pour l'achat d'une voiture, que vous la conduisez pendant un mois et que vous cherchez ensuite à la revendre, elle aura perdu des milliers d'euros de sa valeur d'achat. C'est un bien qui se déprécie, qui perd de sa valeur, et ils découragent le fait d'emprunter de l'argent pour ce genre d'achat. Cependant, il est possible de le faire pour des biens dont la valeur va augmenter avec le temps. Je n'ignore pas cela, je ne dis pas que c'est un péché. Je n'enseigne pas que vous ne pouvez pas le faire, mais je continue à croire que ce n'est pas ce que Dieu a de meilleur. Peut-être que c'est un début, mais n'en restez pas là. N'acceptez pas le cycle d'endettement tel qu'il est proposé par notre société, parce que vous allez finir par acheter les choses pour deux fois leur valeur réelle. Ce n'est pas ce que Dieu a de meilleur. Mais est-ce que Dieu est en colère si vous êtes dans ce système? Non. Mais ce que je dis, c'est que comme la gazelle, vous devez vous libérer de la main du chasseur. Vous devez être comme un oiseau qui, lorsqu'il est pris au piège, fera tout son possible pour se libérer. Ce n'est pas une chose positive telle que la société nous le présente. On voit ces publicités et ces annonces où ils vous promettent que vous ne paierez aucun intérêt la première année. Il y a une bonne raison pour laquelle ils mettent en avant ces arguments. Ils savent comment sont les gens. Ils savent qu'ils vivent constamment au maximum de leur capacité et qu'ils finiront par arriver à les séduire. Un des anciens directeurs de notre ministère a aussi travaillé pour une entreprise qui s'appelle Sears. Et une des choses que ses employés faisaient était de se mettre à l'entrée du magasin et de demander à chaque client qui entrait s'ils avaient une carte de crédit Sears. Est-ce que vous en voulez une? On vous fera une réduction. Vous pouvez l'utiliser dès aujourd'hui pour vos achats, on vous fera une réduction de 10%, etc. Et les gens se disent, c'est super, on me donne quelque chose. Mais il y a une raison pour laquelle ils font cela. Cet homme qui avait travaillé chez Sears me disait, j'ai oublié les statistiques exactes maintenant, mais les chiffres indiquaient que ceux qui possédaient cette carte de crédit Sears dépensaient bien plus que ceux qui faisaient leurs achats en espèces. Ils ont calculé que grâce aux bénéfices générés par cette carte de crédit, ils se faisaient des millions et des millions de dollars. C'est la raison pour laquelle ils vous font ces offres promotionnelles. Ils ont ces produits d'appel parce que la personne moyenne vit à crédit et finit par dépenser bien plus que ce qu'elle devrait et à payer des intérêts. Ce système n'est pas à votre avantage. Ce n'est pas ce que Dieu a de meilleur. Loué soit Dieu. Je sais qu'il y a des millions de personnes qui regardent cette émission et qu'il y en a beaucoup qui n'apprécient pas ce que je dis. Parce que vous êtes satisfait de votre situation. Vous pensez, eh bien, j'ai de belles choses, tout va bien. Retournez dans 2 Chroniques 16. Asa a eu ce qu'il voulait. Il a réussi à faire fuir le roi d'Israël. Il a obtenu ce qu'il désirait. Mais il n'y est pas arrivé selon la volonté de Dieu. Du coup, il s'est privé de certaines choses. Et en plus, il a eu des problèmes le restant de sa vie parce qu'il n'a pas fait les choses à la manière de Dieu. Frères et sœurs, vraiment, il y a quelque chose de meilleur que ce cycle d'endettement dans lequel la plupart d'entre nous vivons. Si vous êtes en plein dedans, ne vous sentez pas condamné. Dieu n'est pas en colère contre vous, je ne suis pas en colère contre vous, mais j'essaie de vous encourager à aller plus loin, vers ce que Dieu a de meilleur. Vous savez, dans certains de mes enseignements, je parle de la victoire dans le domaine des émotions, du fait que lorsque je place ma confiance en Dieu, je peux marcher dans la joie. Même lorsque je n'en ai pas envie, je m'appuie sur ce que dit la parole de Dieu. Et à chaque fois que je parle de ces choses, je suis conscient qu'il y a toujours des personnes

0: personnes qui entendent mon enseignement et qui ont traversé des tragédies, qui ont été dépressives, découragées et même suicidaires. Elles se sentent condamnées par ce que je dis et elles se mettent en colère contre moi en pensant que je suis en train de dire qu'elles sont dans le péché et que Dieu les déteste. Ce n'est absolument pas ce que je dis. Ce n'est pas non plus ce que j'affirme concernant les personnes qui sont dans l'endettement. Tout ce que j'essaie de dire, c'est qu'il y a quelque chose de mieux. Vous n'êtes pas obligé de vivre comme tout le monde. Vous n'êtes pas obligé de vous contenter de moins que ce que Dieu a de meilleur. Et je ne comprends pas pourquoi les gens se mettent en colère contre moi lorsque je dis ces choses. Je ne vous condamne pas. J'essaie simplement de vous aider à faire mieux. J'essaie de vous dire que Dieu a quelque chose de meilleur. Pourquoi voudrait-on acheter quelque chose pour le double de son prix? La seule explication que je vois, c'est que les gens sont impatients. Ils veulent les choses tout de suite et se disent « Pourquoi est-ce que je devrais attendre 5 ou 10 ans alors que je peux l'avoir tout de suite ?» La réponse est que vous pourriez l'obtenir sans toutes les difficultés qui y sont associées, sans le stress et sans avoir à payer des sommes supplémentaires, sans toutes les difficultés que cela engendre dans votre couple, votre santé ou autre. Il y a une bonne et une mauvaise manière d'accomplir les choses. Dieu veut vous voir prospérer. Dieu désire que vous ayez un beau logement, de belles voitures. Il désire que vous ayez de belles choses. Dieu n'est pas radin. Il est le Dieu tout-puissant, celui qui pourvoit. Mais il y a une bonne et une mauvaise façon de parvenir à la prospérité. Tout comme Asa, qui est arrivé à ses fins et qui a obtenu ce qu'il voulait, mais il ne l'a pas fait à la manière de Dieu et il est passé à côté d'une énorme opportunité. Dieu avait prévu de lui donner ces deux autres royaumes qu'il aurait pu vaincre. Cela aurait augmenté sa domination ainsi que ses ressources. Cela aurait été bien mieux pour lui et en plus, il aurait eu un témoignage à rendre au sujet de la délivrance de Dieu. Mais il est passé à côté de tout cela parce qu'il voulait obtenir ce qu'il désirait à sa manière et non selon la volonté de Dieu. Et les gens agissent ainsi tous les jours. Pas seulement aux États-Unis, mais partout dans le monde, où que vous soyez en ce moment. Sachez que Dieu a quelque chose de meilleur pour nous. Il nous faut nous tourner vers la parole de Dieu afin de découvrir ce qu'elle dit et commencer à vivre selon ses standards. Alors ne vous fâchez pas contre le messager comme l'a fait Asa. Je vous dis simplement la vérité. Est-ce que vous pouvez contredire les versets que j'ai lus? Peut-être que vous pensez que ce n'est pas ainsi que les choses fonctionnent. Cependant, c'est bien ainsi que la parole de Dieu agit. Si vous désirez ce que Dieu a de meilleur, il faut que sa parole devienne plus importante pour vous que ce que font les gens autour de vous. Amen. Gloire à Dieu. Alors, s'il vous plaît, ne m'écrivez pas à ce sujet, je ne le lirai même pas. Je vous explique simplement ce que dit la parole de Dieu et je ne souhaite pas en débattre. J'amène les choses à la lumière pour ceux d'entre vous qui veulent bien le recevoir. Car les yeux de l'Éternel parcourent toute la terre, aujourd'hui, et il veut trouver quelqu'un qui dira « Dieu, je sais que tu m'aimes, tu n'es pas en colère contre moi, mais je suis fatigué de faire les choses à ma manière. Je décide d'agir et de vivre à ta manière. » Commencez à rechercher ce que Dieu a de meilleur. Demandez-lui sa sagesse et il vous conduira dans ce qu'il a de meilleur. Il vous montrera comment aller de là où vous êtes à là où vous devriez être. Savez-vous que Dieu est bien meilleur qu'un système GPS? Si vous prenez la mauvaise route, le GPS ne vous dira pas « Tu es minable, comment oses-tu faire cela ?» Il dira simplement « Calcul d'un nouvel itinéraire. » Et il vous guidera afin de vous ramener sur la bonne route. Avec Dieu, c'est encore mieux que cela. Peu importe où vous êtes, vous pouvez revenir sur le bon chemin. 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À une prochaine fois pour grandir ensemble dans la connaissance de la grâce et de l'amour inconditionnel de Dieu.
1: 3h38, c'est toujours Phare FM qui vous accompagne, la radio autrement, dans la nuit autrement jusqu'à 5h. Ce vendredi 29 mai, si vous venez de me rejoindre, bienvenue. On poursuit en musique Coldplay des Scientists, suivi de présentiel un moment avec Jésus, votre prochain rendez-vous.

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1: Bonjour, mon ami. Le bonheur peut devenir conditionnel. Il monte avec les réactions, descend dans le silence, comme s'il dépendait des validations extérieures. Pourtant, la vraie joie vit ailleurs. Elle ne se nourrit pas d'applaudissements, elle ne s'évapore pas dans le silence. Elle naît dans ces moments de solitude avec moi. Quand on réalise qu'on est aimé sans condition, quand on découvre que la valeur ne fluctue pas selon les opinions, quand on apprend que ma présence suffit, même si personne d'autre ne regarde. Le roi David, qui connaissait la célébrité et la solitude, l'a chanté ainsi. Tu mets dans mon cœur plus de joie qu'ils n'en ont quand abondent leur blé et leur vin nouveau. Il avait compris quelque chose d'essentiel. La joie qui vient de moi est plus stable, plus profonde, plus vraie que toute autre forme de satisfaction. Elle ne dépend d'aucune métrique, d'aucun regard, d'aucune validation. Mon ami, ta joie la plus profonde vient d'ailleurs. Elle naît de cette certitude. Je t'aime, tu comptes à mes yeux, je te vois. Que ton audience soit de 1000 ou de 0. Ton ami.
2: Seigneur Jésus, apprends-moi à trouver ma joie en toi plutôt que dans les réactions des autres. Libère-moi de cette dépendance aux applaudissements pour être heureuse. Ancre mon bonheur dans ta présence, pas dans ma popularité. Que ma joie vienne de toi seul, stable et inébranlable. Amen.
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Sébastien Cornet de Nianiki, capturé sur Phare FM, 4h-10. Vous écoutez la radio autrement, dans la nuit autrement, et c'est jusqu'à 5h. Nick Jonas avec Brandon Lake et la chanson Hope. On l'écoute maintenant.

0: Et c'est la nuit autrement qui vous accompagne ce vendredi 29 mai. C'est jusqu'à 5h. Bienvenue.
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0: Black Eyed Peas, donc live sur Phare FM 4h08. Bienvenue, je vous souhaite un très bon réveil, une excellente journée. C'est la radio Autrement avec vous, on est encore ensemble jusqu'à 5h dans la nuit Autrement. J'espère que le réveil n'est pas trop dur pour vous accompagner, agrémenter votre réveil. Pain de vie tout à l'heure avec Patrice Martorano, le thème sera la puissance de la grâce et un peu plus tard, on va retrouver hommes et femmes, mode d'emploi et bien sûr plein de belles musiques. Jack et Carla, la recette. On les écoute maintenant.
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1: Alors ce matin, j'aimerais vous apporter un message et j'aimerais vous parler d'une puissance qui est spéciale ce matin. Il y a différentes sources de puissance et j'en ai noté quelques-unes et j'ai noté différentes sources de puissance. Par exemple, il y a la puissance monétaire. Vous avez déjà entendu parler de la puissance monétaire. L'argent, écoutez bien, c'est pas une blague. L'argent, c'est une entité. L'argent, c'est tellement une puissance que littéralement, ça a un dieu. Il y a un dieu, il y a le dieu de l'argent. Vous savez comment il s'appelle ? Mammon. C'est-à-dire que l'argent est tellement une puissance à part entière que la Bible nous dit que cet argent, cette entité, a une puissance. C'est pour ça que des moments, même quand on donne notre vie à Jésus, il y a plein de choses qui changent. Mais est-ce que vous avez déjà remarqué, financièrement, pour être généreuse financièrement, c'est toujours un peu difficile. Parce que de la même manière qu'on donne son cœur à Jésus, de la même manière que notre cœur se repent et se tourne vers Jésus, notre argent, notre portefeuille aussi a besoin de se repentir et donner sa vie à Jésus. Vous comprenez ? Il a besoin de passer de mammon à Jésus aussi. Comprenez-vous ? L'argent est une puissance. Et il y a les médias, c'est une vraie puissance. La puissance de voilà, c'est comme ça que tu vas voir, c'est comme ça que tu vas voir les choses, c'est comme ça que tu vas penser. Et même si on n'aime pas trop Paris, la finalité, tout le monde finit par penser comme Paris. Parce que c'est à Paris qu'il y a les quotidiens, c'est à Paris qu'il y a la télé, c'est à Paris quasiment qu'il y a tous les médias. Et ça, c'est quelque chose, c'est une vraie puissance. Mais ce matin, j'aimerais vous parler d'une puissance qui est supérieure à toutes ces puissances-là. Une puissance qui transcende les générations, les siècles et les époques. Vous savez quelle puissance c'est ? C'est la puissance de la grâce. On a chanté ensemble tout à l'heure « Sola gratia, sol ta grâce ». Et la grâce est une puissance. La plupart des gens pensent que c'est une faiblesse. Or, la grâce n'est pas une faiblesse. La grâce, c'est une véritable puissance. Et il y a cette notion que quand un cœur est touché par la grâce, sa vie change, sa vie littéralement est bouleversée. Mais les gens pensent que, oh la grâce, non, c'est faible quand même. Je me souviens un jour, j'ai vu un documentaire, ça m'avait assez interpellé. Ça se passe aux États-Unis, il y a une personne, une jeune femme, c'était une femme maintenant d'un certain âge, mais elle était condamnée à mort. Ça faisait 15 ans qu'elle attendait dans le couloir de la mort. Et là, on essayait d'aller, le gouverneur a reçu plein de lettres, des pétitions, etc. parce que cette personne avait changé, puis elle avait écrit un livre, et puis elle avait manifester un fruit de changement que vraiment elle avait vraiment été bouleversée et changée, etc. Donc le gouverneur a été assailli de plein de pétitions et de lettres. Puis la finalité, le gouverneur ne l'a jamais gracié et cette femme est morte par injection létale. Et par la suite, lorsque c'était ça le documentaire, lorsqu'ils ont été voir le gouverneur en disant mais pourquoi vous l'avez pas gracié quand même, c'était, s'il y avait une personne qu'on pouvait gracier, c'était elle. C'était tellement manifeste. Et vous savez ce qu'il a répondu ? Si je l'avais gracié, on m'aurait pris pour un faible. Et les gens n'auraient plus voté pour moi. Et souvent, les gens pensent que la grâce est une faiblesse. J'aimerais vous dire, sur cette terre, il y a personne sur cette terre qui a communiqué la grâce comme Jésus l'a communiqué. Et pourtant, il avait de l'autorité. On est d'accord avec ça ? Il n'y a pas eu un homme plus puissant, plus avec plus d'autorité que Jésus. Et pourtant, Jésus, sur cette terre, est venu communiquer la puissance de la grâce. Si ce matin, je suis là devant vous, c'est pas parce que je suis plus fort, c'est pas parce que je suis plus intelligent, c'est pas parce que je suis ceci ou cela. C'est simplement la puissance de la grâce de Dieu. Dieu est venu me chercher là où j'étais et mon âme a été sauvée. Alors, quelle que soit la personne que tu es ce matin, j'aimerais te dire, la puissance de la grâce peut littéralement te bouleverser. Et on va regarder une histoire biblique qui nous parle de cette grâce et de cette puissance. La Bible nous dit ceci, dès le matin, c'est dans Jean chapitre 8, versets 2 à 5, dès le matin, il, c'est Jésus, Jésus alla de nouveau dans le temple et tout le peuple vint à lui. S'étant assis, il les enseignait. Alors les scribes et les pharisiens, c'était des prêtres religieux de l'époque, amenèrent une femme surprise en adultère. Et, la plaçant au milieu du peuple, ils dirent à Jésus, « Maître, cette femme a été surprise en flagrant délit d'adultère. Moïse, dans la loi, nous a ordonné de lapider de telle femme. Et toi donc, que dis-tu ? Amen. » On amène cette femme on l'amène à Jésus. Vous savez, quand j'étudiais ce passage dans la Bible, si vous avez votre Bible ouverte ou si vous regardez ça tout à l'heure à la maison, vous allez voir que souvent dans la Bible, c'est pas une inspiration divine, c'est des théologiens qui ont mis ça par souci de repérage. On a mis des petits titres au-dessus de, par exemple, la pêche miraculeuse, le récit, c'est écrit la pêche miraculeuse. Au-dessus du serment sur la montagne, c'est écrit le serment sur la montagne. Et il y a toujours des petits titres qui précèdent un récit biblique. Et là, si vous regardez dans votre Bible, vous savez ce que vous allez voir comme petit titre ? La femme adultère. C'est le titre que vous avez quasiment dans toutes les Bibles. La femme adultère. J'aimerais vous dire, ça c'est quelque chose de très humain. Je crois que si c'était Jésus qui avait mis des petits titres, Jésus n'aurait jamais mis la femme adultère. Vous savez pourquoi ? Parce que pour Jésus, Jésus ne nous réduit pas à une erreur, à un péché qu'on a fait. Ça, c'est les hommes qui font ça. Pour les hommes, tu peux être un dépressif. Pour les hommes, t'es un chômeur. Pas pour Dieu. Pour Dieu, tu es une personne qui a pas de boulot en ce moment, mais un jour, tu vas avoir un boulot. Comprenez-vous? Pour Dieu, tu es pas une femme adultère. Tu es une femme ou un homme adultère. Tu es une personne qui a glissé, qui a fait une erreur, qui a commis un péché. Mais Dieu veut te ramener sur la bonne voie. Amen. Et ça, c'est quelque chose d'important. Dieu, si vous applaudissez, applaudissez vraiment en bon cœur, là. Pour Dieu, tu n'es pas limité à une erreur de ton passé. Ça, c'est les hommes. C'est pour ça que c'est les hommes qui ont mis ces petits titres-là. La femme adultère. Jésus n'aurait jamais mis ça. C'est juste une femme qui, à un moment donné dans sa vie, a commis un adultère. Mais par la puissance de la grâce, Dieu veut changer sa vie. Alors, on amène cette femme à Jésus. On amène cette femme à Jésus pour que Jésus la juge. Pour que Jésus la condamne. En fait, on s'en fichait un peu de cette femme-là. Les gens qui ont été la prendre, ils s'en fichaient finalement que cette femme avait commis un adultère. Celui qu'il visait, celui qu'il voulait faire tomber, c'était Jésus. Il voulait lui tendre un piège pour que Jésus contredise la parole de Dieu et se retrouve dans une difficulté. Et là, lorsqu'on l'amène, Jésus doit la juger. Alors premièrement, ce matin, un bon ou un mauvais jugement. Est-ce qu'on est appelé à juger ? Alors, il y a des passages quand même qui nous invitent à juger. Puis il y a des passages qui... Non, faut pas juger quand même. Et regardez ce que la Bible dit. La Bible dit ceci. L'homme spirituel, au contraire, juge de tout. Ne savez-vous pas que les saints jugeront le monde? Donc, on est appelé à juger, n'est-ce pas? Ne savez-vous pas que nous jugerons les anges? Tu es tellement appelé à juger que la Bible dit que même les anges, tu vas les juger. Ça, je trouve ça incroyable. Et nous jugerions pas à plus forte raison les choses de cette vie? Pour ce qui est des prophéties, que deux ou trois parlent et que les autres jugent. Les péchés de certains hommes sont manifestes avant même qu'on les ait jugés. Et en même temps que ça, c'est écrit, il y a d'autres passages qui semblent contredire ça. Il y a d'autres passages qui, en même temps que Dieu dit « ne jugez », en même temps, il y a d'autres passages qui nous invitent à ne pas juger. « Ne jugez point et vous ne serez point jugés. Ne condamnez point et vous ne serez point condamnés. » Absolvez et vous serez absous. Ô homme, qui es-tu ? Qui que tu sois, toi qui juges, tu es donc inexcusable, car en jugeant les autres, tu te condamnes toi-même. Qui juge ? Parce que tu fais les mêmes choses. Ne nous jugeons donc plus les uns les autres. Amen. Alors on peut se poser la question, mais qu'est-ce que je fais moi avec ça ? Qu'est-ce que je fais ? Juge ou juge pas ? Il y a des versets qui me disent « juge pas », il y a des versets qui me disent « juge ». En fait, j'aimerais vous dire quelque chose, il y a une différence dans le jugement. En fait, en français, c'est toujours le mot « jugement », mais il y a une vraie différence. En fait, il y a des jugements protecteurs. Vous savez, la Bible dit « l'homme spirituel juge de tout ». C'est-à-dire qu'il faut être spirituel pour juger de tout. Or, dans le passage de « c'est qui l'homme spirituel ?» C'est celui qui a le fruit de l'esprit. C'est quoi le fruit de l'esprit ? L'amour, la paix, la joie, la douceur, la bonté, la bénignité, etc. etc., etc. Celui-là peut juger. Et il y a cette notion de quand tu juges quelqu'un, il faut que ça soit un jugement protecteur. Mais de la même manière, c'est pour ça que Dieu nous invite à juger, à discerner certaines choses pour sauvegarder, pour garder. Mais en même temps, Dieu dit ne jugez point. Et là, on parle du jugement que les pharisiens voulaient, que les prêtres religieux voulaient. J'appelle ça un jugement religieux. Pas un jugement pour te reconstruire, un jugement pour t'enterrer, pas un jugement pour te restaurer, un jugement pour t'envoyer une pierre en pleine tête pour que tu puisses mourir. Vous comprenez? Et Dieu vient et il dit, ce jugement est pas bon. Qui es-tu, toi, qui juges? Imaginez un petit peu un instant cette femme, elle se retrouve, parce que quand on regarde cette histoire, on regarde à Jésus. Braquons un petit peu la caméra sur cette femme. Cette femme, on l'apprend. Est-ce que vous avez remarqué déjà qu'elle est toute seule? Le gars avec qui elle a commis l'adultère, lui, on l'amène pas. Est-ce que vous avez remarqué? Lui, déjà, il est aux abonnés absents, il est pas là. C'est juste la femme qui est là. Et là, on l'apprend, et on la met sur une place publique. Imaginez un instant la honte qui est sur elle. C'est comme si vous, là, on vous mettait en pleine lumière et devant tout le monde, un spot derrière avec tous les péchés secrets que vous faites. Vous aimeriez ça? C'est ce que cette femme, elle va vivre. Elle va se retrouver seule devant tous ses accusateurs. Elle se retrouve là, on dit, devant tout le monde. Et c'est certainement le village, la ville où elle habite. Peut-être il y a son mari qui est là. Peut-être il y a son fils, sa fille qui est là. Peut-être il y a son papa qui est là. Ou ses amis d'enfance. Il y a son voisin, peut-être sa voisine qui est là. Et là, elle se retrouve, et j'imagine toute la honte qu'elle doit porter sur ses épaules. Elle se retrouve certainement la tête basse, les cheveux devant le visage qui lui voilent la face. Elle veut certainement pas être reconnue. Et là, elle est devant toute sa honte. Et on appelle Jésus, mais non, il va falloir, toi, qu'est-ce que tu dis? Vous savez, souvent, les gens, on est enclin à juger, hein. On est souvent enclin à juger. Et il faut faire attention dans cette manière que nous avons à juger, parce que souvent, nous jugeons mal. Vous savez, un jour, j'ai fait une formation, il y a pile 10 ans de ça en arrière, j'ai fait une formation, et lorsque je me suis retrouvé là, c'était à Chalon-sur-Saône, je me souviens, et je me retrouve ça commençait par prendre un petit déjeuner, on devait prendre le café, faire connaissance les uns avec les autres, et là, je suis en train de boire le café, puis on discute les uns avec les autres, et puis, lorsqu'on s'assoit, on était une quinzaine, on se met en rond, comme ça, et là, il y a le formateur qui est au milieu de nous, il dit, bon, voilà ce que je vais vous demander maintenant, vous allez prendre une feuille, un stylo, et vous allez écrire sur quelqu'un que vous n'avez pas apprécié pendant ce temps-là. C'est quand même spécial, hein. Tu connais personne, la première chose qu'on te demande, c'est déjà de critiquer. Alors, au bout d'un moment, fallait le faire, donc je l'ai fait. Et là, je me souviens, j'ai dit, ouais, il y a une femme, je l'aime pas trop, elle est là, elle est assez volubile, tu vois, elle est comme ça, elle est super comme ça avec tout le monde, je la trouve un peu extravertie, un peu volubile. Et puis, on redonne ça, puis il dit, parce que, bien sûr, c'était anonyme, sinon c'est beaucoup plus difficile, là, c'était anonyme, et c'était lui qui disait ça. Et donc, il lit tous les jugements qu'on venait de faire, puis à la fin, il nous dit ça, et ça nous a tous choqués. Il dit, en fait, ce que vous venez de juger, c'est les choses que vous-même vous faites et que vous n'appréciez pas. Et là, on a tous été bluffés. Et moi, le premier, je me suis dit, mais c'est vrai, en fait. Moi, le premier, en fait, elle me faisait de la compète, cette femme. C'est pour ça qu'elle m'énervait. C'est moi, normalement, je bois le café, je suis super cool avec tout le monde. Elle était là, mais qu'est-ce que tu fais, toi? Vous comprenez? Et souvent, on juge les gens avec les mêmes choses qui nous motivent nous-mêmes, avec nos propres défauts ou les propres choses, avec nos jalousies, nos rancœurs, etc., etc. Comprenez-vous? On est souvent enclin à juger de la mauvaise manière. Mais j'aimerais vous dire, le Seigneur ne veut pas qu'on juge les gens qui sont autour de nous dans le sens de les détruire, mais ce que Dieu veut, c'est que nous puissions amener à la restauration les gens qui sont autour de nous, que nous puissions leur faire comprendre la puissance de la grâce. Amen. Alors, il y a un appel à la maturité. C'est pourquoi, deuxièmement, il y a cette notion d'avoir une vision de maturité amenant la croissance. Regardez ce que les prêtres religieux vont vouloir faire pour que cette femme puisse être lapidée. Ils vont dire ceci. Regardez ce que les prêtres religieux vont vouloir faire pour que cette femme puisse être lapidée. Ils vont dire ceci. Moïse.

entière connaît, même ceux qui ne sont pas chrétiens, que celui de vous qui est sans péché jette la première pierre contre elle. Et s'étant de nouveau baissé, il écrivait sur la terre, amen. Waouh ! J'appelle ça une réponse à la Jésus. Jésus avait des réponses incroyables. Parce que Jésus connaissait les cœurs de chacun. Il connaissait tout ce qui allait bien, mais tout ce qui allait pas dans la tête des gens. Et là, la Bible nous dit que lorsque cette femme se retrouve avec toute sa honte, le poids de sa honte sur elle, tous ses accusateurs qui sont là, tous les spectateurs qui sont là, et ils sont là, et comprenez-vous, ils sont tellement méprisants envers cette femme qu'ils ont utilisé cette femme, non pas parce qu'ils voulaient vraiment la condamner, mais juste parce qu'ils voulaient piéger Jésus. Et Jésus connaît l'état de leur cœur, connaît l'état du cœur de ceux qui sont toujours en train de juger. Et la Bible nous dit que Jésus s'est assis, littéralement, il s'accroupit, et avec son doigt, il s'est mis à écrire. La Bible ne nous dit pas ce qu'il s'est mis à écrire. Certains commentateurs bibliques nous disent qu'il a commencé à écrire le péché des gens qui étaient devant lui. Question de les interpeller, question de les ramener à leur conscience. Et une fois qu'il s'est levé, il a juste amené les gens et dit... Qui de vous n'a jamais commis de péché? Que celui qui n'a jamais commis de péché lui jette la première pierre. Que celui qui n'a jamais commis de péché, vas-y, commence, vas-y, tu peux commencer. Et là, ils vont se retrouver tous en état de choc lorsqu'ils vont entendre ça. J'aimerais vous dire, il n'y a rien de plus puissant que la grâce. Moi, je crois que la grâce, c'est beaucoup plus puissant que les cailloux. Est-ce que vous le croyez ça? Qu'est-ce qui vous a amené à Jésus? Est-ce que c'est un caillou ou est-ce que c'est l'amour de Dieu? Comprenez-vous? Un jour, je me suis retrouvé assis dans une réunion. Et vraiment, hein, je comprenais pas grand chose. Même si, quand j'étais enfant, j'ai été à l'église, mais il y a plein de mots que je comprenais pas. La rédemption, l'expiation des péchés, la trinité. Il y a plein de trucs que je comprenais pas. Même toute la notion de la croix de Jésus pour le pardon, etc. Il y a plein de trucs. Vraiment, je vous le dis honnêtement, je comprenais rien. Mais il y a une chose que j'avais captée. Le gars qui était en train de pêcher, je me souviens, il était en train de parler de son témoignage et il parlait de sa vie. Les larmes coulaient et je m'identifiais. Je me disais, mais Jésus, il est capable de changer ma vie. Et même si je ne comprenais rien, ce jour-là, j'ai été foudroyé par la puissance de la grâce. Ce jour-là, j'ai donné ma vie à Jésus. C'est pas un caillou qui t'amène à Jésus. C'est pas des mauvaises paroles qui t'amènent à Jésus. La Bible ne nous dit pas, car Dieu a tellement aimé le monde qu'il a pris un lance-pierre, il a visé comme ça, il nous a envoyé des pierres sur la tête. Non, la Bible dit que Dieu a tant aimé le monde qu'il a envoyé son Fils afin que quiconque croit en lui ne périsse pas, mais qu'il ait la vie éternelle. Ce qui m'a amené à Jésus, ce qui vous a amené à Jésus, c'est avant tout l'amour de Dieu. Alors tous ceux qui sont sauvés, est-ce qu'on peut applaudir le roi des rois? C'est l'amour de Dieu. Si tu es là ce matin, c'est pas parce que t'es mieux que ceux que tu es en train de critiquer. C'est juste un pur effet de la grâce de Dieu. Et quand tu comprends ça, c'est la grâce de Dieu. C'est la puissance de la grâce. Alors plutôt que de mépriser, plutôt que de critiquer, plutôt que de balayer du revers de la main, je réalise et je comprends c'est quoi la grâce et la puissance de Dieu. Et quand je vois un gars rentrer à l'église, peut-être drogué, peut-être tout bizarre, peut-être avec des clous de partout, j'en sais rien, tout bizarre, plutôt que de prendre ta fille et de la protéger en disant « Oh, il faut que je fasse attention à elle. » Prie pour lui parce que ça va peut-être devenir ton gendre. C'est la grâce de Dieu. C'est la grâce de Dieu qui nous amène à Jésus. Amen. Il n'y a personne ici qui a été sauvé. Et si vous avez été sauvé comme ça, vous avez besoin de relations d'aide. Il n'y a personne ici qui a été sauvé avec des coups de bâton dans la tête. Tu vas donner ta vie à Jésus. Pouah ! Non ! Je réalise l'amour, je réalise la grâce, la puissance de la miséricorde de Dieu. Vous savez c'est quoi la miséricorde? C'est Dieu dans son ciel de gloire, il a vu notre misère et il nous a envoyé une corde pour qu'on puisse s'en sortir. C'est l'amour et la miséricorde de Dieu, c'est la puissance de la grâce, c'est sa grâce, on l'a chanté tout à l'heure, c'est sa grâce qui a changé notre vie, c'est sa grâce qui a fait de nous de nouvelles créatures, qui permet que les choses anciennes passent et que toutes choses deviennent nouvelles. Qu'on puisse être pardonné de nos péchés. C'est pas les médailles qu'on a sur le torse. C'est le sang de Jésus qui a coulé à la croix par amour pour chacun d'entre nous. Alors est-ce qu'on peut applaudir une dernière fois le Seigneur Jésus pour ce qu'il a fait et ce qu'il a accompli pour nous? Troisièmement et dernièrement, Jésus amène les choses visibles à l'invisible. Parce que le désir de Dieu, ce n'est pas t'afficher. C'est pas t'exposer pour que tu puisses avoir la honte. Mais le désir de Dieu, c'est de te restaurer afin que tu puisses poursuivre la vie, la destinée qu'il a pour toi. Amen. Quand ils entendirent cela,
Ça, c'est fort, hein. Donc, quand ils ont commencé

0: C'est Jésus, celui qui n'a jamais péché, qui lui jette la première pierre. Quand ils entendirent cela, accusés par leur conscience, ils se retirèrent un à un. Depuis les plus âgés jusqu'au dernier, Jésus resta seul avec la femme qui était au milieu. Amen. Ça, la réponse à la Jésus a marché. Hein. Que celui qui a jamais commis de péché lui jette la première pierre. Et là, il se rassoit, il se raccroupit et de nouveau, il est en train d'écrire au sol. Je pense qu'il devait continuer d'écrire les péchés des gens. Et la Bible nous dit, du plus vieux, certainement ils en avaient un peu plus à se faire pardonner, du plus vieux jusqu'au plus jeune, eux, ça allait pas tarder aussi, hein, jusqu'au plus jeune, la Bible nous dit que ils se sont regardés, puis les uns derrière les autres, ils sont rentrés à la maison. Qui suis-je, moi, pour juger les autres, alors que moi-même, j'ai des choses à régler dans ma vie? Vous connaissez le passage qui dit, tu veux enlever la paille qui est dans l'œil de ton frère et tu t'aperçois même pas que toi, t'as une poutre dans ton œil. Et là, Jésus dit, voilà, qui a jamais péché, lui jette la première pierre. Et du plus vieux jusqu'au plus jeune, ils vont tous partir. Et là, ils vont se... La seule... Imaginez un instant. Tout à l'heure, je parlais d'elle. Mettez-vous à sa place. Elle est là. Elle arrive. C'est la honte sur sa vie. Mais une honte hallucinante. Elle est là, la tête basse, les cheveux. Tout le monde autour d'elle. Certainement des gens qui l'insultent, qui crient. Des gens qui sont en train de challenger, de mettre au défi Jésus en disant « Qu'est-ce que toi, tu vas faire ?» Et là, elle est là. Et c'est fini. C'est ma vie. C'est terminé. Je vais recevoir des cailloux. On va me tuer. Et là, elle se retrouve. Elle entend Jésus commencer à parler. Puis Jésus commence à dire, celui qui a jamais péché lui jette la première pierre. Déjà, mettez-vous à sa place un instant. Je crois qu'elle a dû dire, mais qu'est-ce qui se passe là? Il y a un truc quoi, c'est pas comme ça normalement que ça se passe. Normalement on me tue là, on m'envoie des cailloux, on me jure, c'est terminé. Et là j'imagine que elle commençait peut-être à lever les yeux, à regarder ce qui se passait en travers ses cheveux. Et là qu'est-ce qu'elle voit? Elle voit des gens qui partent. Je crois qu'elle devait esquisser un petit sourire. C'est cool ça, ils sont tous en train de partir. Et là la Bible nous dit qu'à la fin... elle se retrouve en tête à tête avec Jésus. Parce que le désir de Jésus, c'était pas de l'afficher devant tout le monde. Le désir de Jésus, c'était de parler à son cœur, à elle directement. Moi, ça me fait toujours peur quand je vois des chrétiens qui veulent qu'on affiche les gens directement, tout le monde, comme ça. Je me souviens un jour, quelqu'un est venu me voir en me disant, ouais, cette fille, elle a péché, elle a fait ceci, elle a fait cela, ça serait bien que devant toute l'église, elle devienne demander pardon, etc. Je dis, mais ça va pas la tête. Tu veux, toi, à chaque fois que tu fasses une erreur, qu'on te mette sur l'estrade et que tu dois raconter ça à tout le monde? Et je me souviens, et Jésus se retrouve avec elle, en tête à tête. Et comprenez bien ceci, le seul qui était apte à la juger, c'était Jésus. Vous savez, tu peux pas, je pense, j'ai pas fait des études, je sais qu'il y a des juges dans l'église, mais j'ai pas fait des études pour être juge, mais à mon avis, tu peux pas être juge si t'as un casier judiciaire. Si t'as commis des crimes, tu dois pas pouvoir être juge. Comprenez-vous? Même le monde séculier a compris ça. Comprenez-vous? Tu peux pas être juge si t'as commis des crimes. De la même manière, le seul qui était habilité à la condamner et à la juger, c'était Jésus. Et vous savez ce que Jésus va lui dire? Il va lui dire, où sont tes détracteurs? Où sont ceux qui t'ont condamné? Où sont ceux qui sont en train de te juger? Et là, elle va certainement là relever ses cheveux, elle va regarder à gauche, à droite, ben, ils sont tous partis. Et vous savez ce que Jésus va lui dire? Cette phrase magnifique, j'ai demandé au musicien, au pianiste, si tu peux revenir, s'il te plaît. Voici ce que Jésus va lui dire. Va et ne pêche plus. Va et ne pêche plus. Hier, Jésus va lui dire, moi non plus, je pourrais te condamner, mais moi non plus, je ne te condamne pas. Moi non plus, je ne te juge pas. Et il va lui dire cette phrase tellement belle, tellement incroyable. Va, reprends le cours de ta vie, reprends le cours de ta destinée, reprends la route, mais ne pêche plus. Ça veut dire que Jésus reconnaissait quand même ce qu'elle avait fait, cette femme. Mais le désir de Jésus, ce n'était pas de la réduire à « t'es une femme pécheresse ». Mais le désir de Jésus, c'était qu'elle puisse être sur le bon chemin et reprendre sa vie. Vous savez ce qu'est la repentance ? La repentance, c'est « je suis sur un mauvais chemin, j'ai emprunté un mauvais chemin, j'ai tourné le dos à Dieu. » Et d'un seul coup, je rencontre Jésus comme cette femme a rencontré Jésus. Et d'un seul coup, en rencontrant Jésus, je décide de changer de chemin. Et je prends une nouvelle route, je prends un nouveau chemin. Et c'est ce que Jésus l'invite à faire. Va, reprends ta vie, reprends le cours de ta vie, mais ne pêche plus. En d'autres termes, ne te trompe plus de chemin. Prends le bon chemin maintenant, celui qui va t'amener à la liberté, celui qui va t'amener à pouvoir t'épanouir. J'aimerais dire à chaque personne nouvelle qui sont là pour là ou les premières fois ce matin, qui que tu sois, pour Jésus, tu n'es pas une femme adultère, tu n'es pas un dépressif, Tu n'es pas un alcoolique. Tu es certainement quelqu'un qui a commis des actes dans ta vie de péché. Mais le Seigneur ne veut pas te réduire à ça. Il veut faire de toi une nouvelle créature. Il veut te pardonner, te restaurer. Il veut relever ta vie et te dire « Va maintenant, poursuis ta vie et ne te trompe plus de route. Va et ne pêche plus. » Et le Seigneur s'adresse à chacun d'entre nous dans cette histoire, de dire nous devons et nous sommes appelés à être une église, non pas qui va juger pour rabaisser les gens, pour dire avoir ce sentiment religieux que nous on est mieux que les autres, que ceux du dehors. Non, c'est la grâce de Dieu qui change les vies. C'est sa grâce. La grâce est une puissance. Je manifeste la grâce envers quelqu'un et la puissance de la grâce va changer la vie, va changer la personne. C'est sa puissance. Il n'y a personne qui a eu venir me voir avec une sorte de listing et puis cocher si j'avais fait ceci ou cela. Mais la puissance de la grâce de Dieu dans ma vie m'a mis sur le bon chemin. Le Seigneur veut nous amener sur le bon chemin. Est-ce que vous le croyez ça? Alors qui que tu sois ce matin, que tu aies besoin de la grâce ou que tu aies besoin de communiquer la grâce, le Seigneur vient ce matin et il veut faire de nous des hommes et des femmes de la grâce de Dieu, que nous puissions communiquer cette puissance incommensurable, que nous puissions communiquer cette puissance qui a bouleversé des centaines de millions de vies sur cette terre, la puissance de la grâce. Alors est-ce que c'est votre désir? Est-ce qu'on peut applaudir le roi des rois et le Seigneur des seigneurs? Juste là où nous sommes. Juste là où nous sommes, est-ce qu'on peut se lever?
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Be Right, Newfound Love sur Phare FM. Il est 5h moins le quart, c'est la radio Autrement qui vous accompagne dans la nuit Autrement. Ce sera dans quelques 9 minutes qu'on va retrouver Hommes et Femmes Mode d'Emploi, avant cela de la musique de Ben Jaren Poétique. On l'écoute maintenant, suivi de Forest Frank. Ok, je vous souhaite encore un bon réveil et une excellente journée.

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1: Aujourd'hui, nous parlons de la place de Dieu.
2: Nos finances appartiennent aussi à Dieu, c'est lui qui nous bénit. Donc le premier fruit revient à Dieu, l'argent rentre et vient dans la notion commune du couple. C'est l'argent pour le couple et pour la famille. On en donne la part qui revient à Dieu, les premiers fruits à Dieu.
3: Il y a même un verset qui nous encourage à vraiment mettre Dieu au centre de nos finances. Et on le trouve dans Philippiens, chapitre 4, le verset 19. « Et mon Dieu pourvoira à tous vos besoins, selon sa richesse, avec gloire en Jésus-Christ. Mmh. » Donc il s'intéresse à nos finances. Il nous aime, ouais, jusque dans les moindres détails. Il veut que nous soyons heureux avec nos finances. Et évidemment que Dieu a son mot à dire parce qu'il veut nous aider avec cela. Mmh. Donc rappelons-nous qu'il a cette idée de pourvoir à nos besoins et de nous aider dans ce processus.
2: Donc vraiment, ce qu'il faut se souvenir, c'est de garder aussi cette petite espace de liberté. Dieu au centre, c'est un pot commun, on l'organise. Il faut être bien gérant de ce que Dieu nous donne, et oui, puis on se garde un petit espace de liberté.
4: J'aimerais juste poser une question par rapport aux premiers fruits, comme tu disais, que tu, oui, donnes au Seigneur. Est-ce que, parce que parfois, tu sais, tu as des gens qui appliquent encore la dîme avec les 10% de l'Ancien Testament, etc. Il y a une liberté dedans, non, à avoir?
2: Ça, c'est vraiment personnel, privé au couple. Effectivement, c'est toujours bon d'être généreux. Quelle que soit la manière avec laquelle on le comprenne, Dieu aime la générosité.
3: Oui.
2: Il l'est avec nous de toute façon. Et c'est beaucoup de liberté avec cette notion de don, quoi. Je choisis d'offrir. Réfléchissons à ça en premier, en fait. C'est le premier poste.
4: Et donc, c'est ta relation avec le Seigneur. Tu, mm-hmm, pries ensemble. Et Seigneur, combien tu veux que je te donne ce mois-ci? C'est quoi?
2: Voilà, chacun
4: gère. Et là, dans ta liberté, chacun
3: c'est
4: donne.
3: Comme on le disait précédemment, la liberté est essentielle.
2: Mm-hmm. Absolument.
3: Et il y a plus de joie à donner qu'à, ouais, recevoir.
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5: Et c'est l'heure pour moi de vous dire au revoir. Je vous laisse en compagnie de Bonjour chez vous, que vous retrouvez d'ailleurs toute l'équipe. C'est à partir de 5h dans quelques minutes. Merci de rester avec Phare FM. Je vous souhaite encore un très bon réveil et une excellente journée. On écoute The Young Escape, Unknown. Et je vous dis à très bientôt.

0: tous, bienvenue dans Bonjour chez vous. Alors, on a une semaine super riche, on a abordé plein de thèmes passionnants. Et hier, on parlait de l'amitié, les erreurs à éviter. Et je terminais en vous disant qu'aujourd'hui, on allait parler de la susceptibilité. Dans l'amitié, ça peut faire des dégâts, dans le couple, dans la famille, dans les relations professionnelles, à tout niveau, ça peut faire des dégâts. Alors, on vous pose la question aujourd'hui, es-tu susceptible ? Et si c'est le cas, ne t'en fais pas, il y a des solutions. Tu n'es pas voué à rester susceptible toute ta vie. On sait que c'est compliqué, on sait que c'est douloureux et on va t'aider. Et je suis accompagnée d'Aurélie et Nadine. Salut les filles.
1: Bonjour Evelyne.
2: Bonjour Evelyne.
0: Ah, la susceptibilité. Ah, c'est
3: tu as choisi Nadine pour faire la pensée au lieu de me choisir.
0: Non, mais toi, tu vas pouvoir porter toute la discussion.
1: On va rebondir sur toi, Aurélie.
0: Ah non, mais je suis contente de faire cette émission avec vous, les filles, parce que je pense que vous aurez plein de choses à partager. C'est un thème très important. Je pense qu'on l'a jamais abordé précisément, la susceptibilité. En tout cas, je m'en souviens pas. Si on l'a fait, c'était il y a longtemps. Et il y a beaucoup de choses à dire. Et je le dis déjà, mais on a fait un sondage. On le présentera tout à l'heure. Et vraiment, il y avait dans les commentaires beaucoup de personnes qui disaient, j'ai vraiment hâte à l'émission. J'ai besoin de solutions. Wow. Donc, c'est un cri du cœur. Donc, on va essayer vraiment de vous aider, de vous accompagner. Et Nadine, on commence avec toi, avec la pensée du jour.
1: Alors aujourd'hui, on va parler de ce sujet de la susceptibilité. Je crois que chacun d'entre nous, on peut identifier comme ça un moment où on a été susceptible et on a tous dû agrandir par rapport à ça. Et être une personne susceptible, c'est quoi? En gros, c'est une personne qui se vexe facilement, une personne qui va s'offenser dans une situation, qui va s'offenser d'une parole qui... Voilà, de prime abord, ne va pas vraiment choquer les gens, mais elle particulièrement, elle se vexe par rapport à ça. Et donc vraiment, c'est important de savoir lorsqu'on est susceptible d'où ça vient. Et on va parler tout au long de la discussion, on va vraiment vous donner des solutions. Mais j'aimerais dans le cadre de cette pensée juste mettre la table de savoir les différentes sources possibles de la susceptibilité, parce qu'on ne naît pas susceptible. Il y a des choses qui arrivent qui vont faire en sorte que à un moment donné, on se vexe, on s'offense, on prend personnel comme on dit, on est pire. Voilà, par des situations plus que d'autres personnes. L'une des sources de la susceptibilité, ça va être les blessures émotionnelles non guéries. Qu'est-ce que je veux dire par là? Quelqu'un qui a été constamment critiqué, quelqu'un qui a été rabaissé, quelqu'un qui a été toujours mis de côté. À un moment donné, en grandissant, cette personne-là a beaucoup de difficultés à prendre des remarques, même si ces remarques sont légitimes. C'est vraiment important de comprendre. C'est pas l'histoire de dire, mais je lui ai dit la vérité. C'est pas l'histoire de dire, mais c'était vrai ce qui s'est passé. C'est pas question que c'est vrai ou c'est pas vrai. C'est que la personne, le fait que vous avez dit cette information va à réveiller quelque chose, une blessure qu'elle avait déjà et elle est directement sur la défensive, elle se braque, elle est susceptible, elle réagit mal, elle réagit de façon disproportionnée par rapport à ce que vous avez dit, parce qu'en fait c'est pas tant ce que vous avez dit, mais c'est le souvenir de ce que vous avez dit à réveiller en elle. La deuxième, une autre source de la susceptibilité, ben tout simplement l'immaturité. Des fois, on n'a pas grandi, on est grand en âge, en nombre d'années, mais dans notre âme émotionnellement, on n'est pas grand. Et ce qui fait que voilà, il y a des choses comme ça qui d'autres personnes, en tant qu'adultes, on a un recul par rapport à certaines situations. On peut faire la part des choses, on peut distinguer que voilà, on a remis en question mon travail, ça ne veut pas dire qu'on a remis en question ma personne. Et quand on manque de maturité, ben voilà, on mélange tout. Et si on a remis en question ton travail et tu veux démissionner, tu penses que tout le monde te déteste, tu penses que tout le monde est contre toi, c'est tout simplement besoin de grandir et d'avoir cette maturité de dire, ben voilà, c'est pas envers moi, c'est pas ma personne qui est mise en question, c'est le travail que j'ai en train de faire. Et j'aime trop quand Bassar Atam fait son émission, il dit toujours grandissons ensemble, et je crois que on doit grandir vraiment, on doit grandir oui spirituellement dans notre relation avec Dieu, mais même de façon émotionnelle, de dire ok, est-ce que je suis mature émotionnellement? C'est des questions à se poser soi-même. Et la troisième raison que j'aimerais vous donner, ou la troisième source de la susceptibilité, va être la faible estime personnelle. Quand on ne se sent pas à la hauteur, quand on se sent complètement moins que les autres, les remarques vont faire mal. En fait, quand on a l'impression que on est constamment jugé, qu'on est constamment évalué, qu'on est nul, etc., on se met tout de suite sur la défensive, on se vexe. Et il y a des personnes, je parlais des blessures non guéries, qui ont grandi dans un environnement qui les ont préparées à avoir une mauvaise estime d'eux-mêmes, malheureusement, parce qu'ils ont toujours eu des reproches. Ce qu'ils faisaient, c'était jamais assez, c'était jamais bien, etc. Et tout de suite, ils ont développé une faible estime d'eux-mêmes. Ils ont l'air beaux. On peut même les voir, elles sont des belles personnes avec un beau visage, ils ont peut-être des talents, mais eux, la version qu'ils ont d'eux-mêmes, le regard qu'ils ont sur eux, c'est pas le regard que nous avons sur eux. Et donc, parce qu'ils ont une faible estime d'eux-mêmes, la moindre petite chose vient comme ça les chercher. Et c'est quand on est susceptible, ça vient nous chercher au profond de nous. Et peut-être même intellectuellement, on est conscient que notre réaction est disproportionnée, mais on peut pas s'empêcher, c'est plus fort que nous, parce que la blessure, elle est vive. Mais gloire à Dieu, parce que Dieu est celui qui restaure et qui guérit. Partout dans les Écritures, il nous parle comme étant un Dieu qui guérit, il panse les blessures, il guérit les cœurs. Jésus a dit, l'Esprit du Seigneur est sur moi, il m'a oint pour guérir ceux qui ont le cœur brisé. Donc vraiment, le Seigneur est là et il a la solution. Le Saint-Esprit peut vous guérir, même si vous avez grandi dans un environnement qui vous rabaissait constamment. Et là, aujourd'hui, vous avez des belles amitiés, mais vous sentez que vous êtes en train de les perdre parce que vous êtes susceptible. Vous avez rencontré la personne avec qui vous voulez faire votre vie, mais vous sentez que c'est fragile parce que vous êtes susceptible. Peut-être vous avez l'emploi de vos rêves et vous sentez que c'est fragile parce que vous êtes susceptible. Aujourd'hui, je le crois au nom de Jésus-Christ que vous allez recevoir le baume de guérison dont vous avez besoin pour sortir de la susceptibilité.
0: Amen. Merci Nadine de terminer sur ça parce que c'est vraiment ce que j'avais sur mon cœur en t'écoutant. Je me disais, bah c'est vrai, il y en a sont mal partis dans la vie. T'es né dans un environnement complètement dysfonctionnel. Et on a là où on devait bâtir ton estime personnelle, là où on devait bâtir ton caractère, tes réactions, la gestion de tes émotions, mais on t'a tellement abîmé que t'arrives à l'âge adulte et t'es cassé en fait, t'es pas fonctionnel comme peut-être d'autres. Puis tu te dis mais qu'est-ce qui va pas avec moi? Pourquoi? Ben oui, il y a des raisons et merci de citer les sources parce qu'il y a des raisons, mais il y a aussi une solution. Et dans le monde, on appelle ça le développement personnel. On travaille sur soi et au prix d'énormément d'efforts, on commence peut-être un petit peu à changer et à s'améliorer ou au moins à maîtriser nos réactions. Mais gloire à Dieu, et tu l'as dit et je veux le souligner, il y a une puissance vraiment qui est attachée pour les enfants de Dieu, un héritage qui est disponible et on peut vivre une guérison complète, on peut vivre une transformation complète. Soyez encouragés. Et on le sait, la susceptibilité fait des dégâts un peu partout. Et c'est terrible parce que à un moment donné, même on peut réaliser, je suis comme une bombe à retardement. Je suis avec ma famille, ça crée des conflits sans arrêt. Ma mère fait un compliment à mon frère ou à ma sœur, et moi, ce que j'entends, c'est pourquoi toi, tu n'es pas comme ça. Mais en réalité, on te parlait pas à toi. Mais ça déforme les choses dans le couple. Ton mari te dit, je sais pas, pourquoi t'es pas allé faire les courses aujourd'hui? Et là, tu exploses parce que tu te sens attaqué. Dans la femme que tu es une mauvaise épouse. Tout de suite, tout est complètement gigantesque. Dans l'amitié, il y a des situations, même la susceptibilité peut même virer à la jalousie par un moment. Ouais. Ça touche à énormément de niveaux et dans énormément de domaines, ça va se manifester. Et tu l'as parlé dans le cadre du travail, c'est quelque chose qui se répète souvent quotidiennement et qui peuvent même créer une ambiance de travail où les gens ne veulent même plus travailler avec toi.
1: Et c'est pire parce qu'en fait, tu vivais déjà le rejet.
0: Oui.
1: Et là, ta réaction crée encore du rejet.
0: Un vrai rejet pour le coup, alors qu'avant c'était un rejet peut-être imaginaire, mais là c'est un vrai rejet, exactement. Et c'est une vraie souffrance et c'est important que vous puissiez identifier et aujourd'hui reconnaître, c'est pour ça que c'est une question cette émission, es-tu susceptible? On vous le pose, êtes-vous susceptible? Si c'est le cas, on va traiter tout ça ensemble, mais il faut le reconnaître d'abord, et ça c'est difficile.
3: Oui, il y a quelque chose qu'on appelle la maturité émotionnelle ou l'intelligence émotionnelle. Et c'est un domaine qui était longtemps ignoré et que de plus en plus, on commence à en parler. Et on réalise que des personnes peuvent avoir un QI, même très élevé, des personnes peuvent être très bien dans la société, mais elles n'ont pas l'intelligence émotionnelle. Et parce qu'elles n'ont pas cette intelligence émotionnelle, elles savent pas gérer leurs réactions, elles savent pas non plus réagir en face des autres par rapport aux informations qu'elles peuvent écouter. Et la susceptibilité, ben c'est un aspect qui concerne quand même beaucoup les émotions. Et les émotions, ben on a besoin de grandir dans nos émotions, de la même manière qu'on grandit physiquement, on a besoin de grandir dans nos émotions. Et c'est important de s'arrêter aussi pour dire, est-ce que ma maturité émotionnelle, est-ce que j'évolue à ce niveau-là? Et il y a des tests d'intelligence émotionnelle qui sont faits, vraiment, qu'on peut passer.
0: Il y a une émission à Table avec Annabelle, je pense, où vous avez traité de ce
3: effectivement.
0: Sujet.
3: Effectivement, c'est ça. Quand tu réalises, parce que certaines choses n'ont pas besoin de tests,
0: il y a des choses qui sont évidentes.
3: On le voit clairement. Et quand tu réalises que tu es quelqu'un de susceptible, Mais je pense que dans un premier temps, comme on a dit, il faut le réaliser, mais dans un premier temps, il faut s'arrêter et demander au Seigneur vraiment, Seigneur, ça vient d'où? C'est important de savoir d'où est-ce que cette chose-là vient. Oui. Seigneur, ça vient d'où? Montre-moi ce qui crée en moi cette susceptibilité. Montre-moi, explique-moi pourquoi est-ce que dans mon foyer, je prends tout comme une attaque? Pourquoi je ne suis pas juste en paix? Pourquoi chaque fois, c'est la guerre, je dois me défendre et tout? Il faut s'arrêter et dire, ça vient d'où ça, Seigneur? Si c'est une blessure, si c'est des choses peut-être qu'on n'a pas supportées, parce qu'il faut savoir analyser ses émotions. Moi, personnellement, parfois j'avais des émotions que je ne comprenais pas. Dans le sens que je ne réalisais pas, par exemple, que j'étais en train de vivre du stress. Tu vois, je le réalisais, mais pas du tout. Tu vois, mais
0: donc, t'avais une réaction qui était liée au stress sans que tu le saches.
3: Sans m'en rendre compte. Et parfois, on a des réactions comme ça, mais on sait même pas d'où ça vient, mais il faut se mettre devant le Seigneur et lui dire, Seigneur, ça vient d'où? Et moi, je pense que quand on est sincère, la Bible dit que Jésus est venu pour guérir les cœurs brisés. Il est venu pour restaurer. Et Dieu lui-même, c'est un Dieu qui a des émotions. Dieu est amour. Jésus-Christ a pleuré sur la terre. À plusieurs endroits dans la Bible, on voit qu'il a pu manifester des émotions. Mais il était toujours dans la bonne émotion. C'était pas des émotions de travers. Donc, je pense que nous aussi, on peut avoir des bonnes émotions. Et quand on réalise comme ça, mettons-nous devant le Seigneur et on peut lui dire ça. Seigneur, toi, tu as toujours manifesté des bonnes émotions. Montre-moi ce qui bloque à mon niveau pour que, justement, je puisse m'ajuster. Et le Seigneur, il va certainement mettre le doigt dessus. Et même si vous ne comprenez pas tout de suite, c'est important de réaliser qu'en fait, il faut que je travaille par rapport à ça. Il faut que je fasse quelque chose. Il faut peut-être que je prenne du recul. Il faut peut-être que je pose plus de questions. Est-ce que c'est vraiment ce que tu voulais dire? Pour que ça ne vienne pas créer tout un système, des schémas dans ma tête que Mara, elle m'aime pas, elle fait pas ci, elle fait pas ça. Mais il faut prendre le temps de s'arrêter, de se poser et de se dire comment je fais pour gérer cette information que je viens de recevoir. Je pense que ça peut aider dans ce processus-là de vraiment la gestion de l'information.
0: Complètement.
3: Est-ce que c'est vraiment ce que tu voulais dire? Et puis aussi, de façon simple, hein, faut savoir faire la part des choses, comme Nadine disait, il faut savoir c'est quoi mon identité, parce que beaucoup de choses qu'on vit viennent de là. Parce qu'on connaît pas notre identité personnelle et on lie notre identité à notre travail, à la beauté, à ci, à ça. Mais c'est quoi mon identité? Et je pense que quand on commence à répondre à ces questions basiques, ça va beaucoup aider par rapport à la gestion de nos émotions.
0: Mais tu touches à un point important, c'est notre dialogue intérieur, notre discours intérieur. Qu'est-ce qui se passe à l'intérieur? Quand on me fait une remarque, qu'est-ce que j'entends, moi? Qu'est-ce qui a été dit, mais qu'est-ce que j'entends? Qu'est-ce que, au quotidien même, je me dis sur moi-même? Comment je me vois par rapport à l'estime personnelle dont tu parles? Il y a un vrai discours intérieur qui se passe à l'intérieur de nous. Et si on l'analyse pas, si on s'arrête pas pour l'analyser, et puis on fera une émission prochainement d'ailleurs là-dessus, mais pour démolir ce qui est vrai, ce qui est faux, pardon, pour laisser la place à ce qui est vrai, mais on peut pas avancer. Ce dialogue intérieur va venir biaiser toujours l'information qu'on va recevoir. Quelqu'un te fait une remarque, je sais pas, sur ma veste, admettons, mais moi j'entends que je suis moche. Ça prend tout mon être. Non, on a juste dit que cette veste me va peut-être pas très bien, c'est tout. Et en fait, c'est vraiment d'analyser, de prendre le temps de s'arrêter. Et je l'ai dit en début d'émission, on a fait un sondage, je vais vous partager les chiffres, c'est quand même assez fou de réaliser que ça touche beaucoup de monde. On vous a demandé, face aux remarques et aux critiques, vous diriez que, alors, vous avez été 37% à dire « je me sens facilement blessée ». 44% « il m'arrive de mal réagir ». On arrive quand même à 81% qui ont des réactions lors de remarques et de critiques. Et 19% « je prends généralement bien les remarques ». Merci d'avoir répondu au sondage et de pouvoir le partager. On voit que c'est un vrai besoin, c'est une vraie situation que rencontrent les gens. Et que c'est pas toujours le cas. Et dans les commentaires qui étaient donnés, quelqu'un a dit « ça dépend comment est fait la remarque ». Et ça, je pense que c'est important aussi. C'est qu'il y a comment je la perçois, moi, on en a parlé, donc d'analyser et de reformuler, est-ce que c'est ça que tu as voulu dire, c'est important, mais comment la remarque m'a été transmise aussi. Et là, je fais une petite parenthèse, mais qui est importante, c'est de savoir communiquer sans blesser. Quand tu veux faire une remarque à quelqu'un, que tu sois susceptible ou non, hein, mais tu sais pas qui t'as en face, quand tu veux faire une remarque à quelqu'un, comment est-ce que ça sort? Comment est-ce que tu le dis? Est-ce que tu es capable de dire les choses sans blesser? Est-ce que tu penses que la personne en face de toi, ben peut-être, elle a des émotions, elle va ressentir quelque chose, et peut-être justement elle a un défi avec la susceptibilité, et tu risques d'être une occasion de chute pour elle, parce que t'es venu en attaquant. Idem, je suis susceptible, admettons, tu me fais une remarque, je te réponds avec un flot de critiques pour me protéger. Comment est-ce qu'on communique sans blesser? C'est extrêmement important comme sujet aussi.
1: La Bible dit que l'ami aime en tout temps. Et la Bible dit aussi que le fer aiguise le fer et que l'homme s'aiguise au contact de son prochain. Je pense que déjà, quand tu parles de cette communication, tu peux pas critiquer quelqu'un que tu n'aimes pas. Et donc, des fois, on critique, mais on se sent pas aimé. Donc, si je me sens pas aimé, ta critique ne vient pas comme quelque chose qui va m'édifier, elle vient comme quelque chose qui va me casser. Et donc, quand je critique la personne ou je donne une remarque, est-ce que j'aime cette personne-là? Donc, si j'aime cette personne-là, quand je vais lui parler de sa veste, c'est une très belle veste, hein, mais je te dirais, OK, voilà, voici ton teint. Il est beau, ton teint. J'aimerais remarquer que t'avais telle veste l'autre jour. Elle t'allait tellement bien. Tu vois ce que je veux dire? Et donc, je t'amène, toi aussi, à dire, ah, c'est vrai, ça veut dire que telle couleur
0: me va mieux
1: que telle couleur. Mais si j'arrive direct comme ça avec une remarque, maintenant, ça passe pas. Et tu peux pas se dire, ben, voilà, t'es susceptible et ça te justifie pas de parler n'importe comment. Il y a des gens qui sont blessants dans leurs paroles. Et ça aussi, c'est quelque chose à dire avant que j'ai critiqué, est-ce que j'aime la personne? Est-ce que je parle avec amour?
0: Et est-ce qu'elle sait que je l'aime?
1: Est-ce qu'elle sait que je l'aime? Et est-ce que j'aimerais qu'on me parle comme ça? Et parce que j'aime quelqu'un, je lui parle au niveau où elle est. Donc, elle aurait dit parler de l'intelligence émotionnelle. Mais si je sais que la personne en face de moi, c'est un sujet sensible, ben, je lui parlais différemment. Et on connaît aussi des personnalités. Je parle pas à Aurélie comme je te parle à toi. Je te parle pas à toi comme je parle à Frank ou à Annabelle. Donc, ça veut dire qu'on connaît aussi des personnalités. Et je voulais juste, avant même d'aller plus loin, je me suis fait la remarque pendant qu'Aurélie parlait que, tu sais, l'important de se sentir d'abord aimé des dieux. C'est tellement important. Omar avait parlé cette semaine de la révélation qu'il a de la paternité de Dieu. Et quand on sait qu'on est aimé de Dieu, ça fait déjà la base, en fait. Et ça nous remplit d'amour, ce qui fait que après, ce que quelqu'un vient me dire, même si t'aimes pas ma veste, ben moi j'aime ma veste. C'est juste ton opinion, en fait. C'est pas, donc, tu sais, je veux pas manquer le sommeil à cause de ça, je veux pas me remettre en question à cause de ça. Et donc, quand je me sais aimé de Dieu, et là, maintenant, je vis avec des personnes, donc je suis au travail, ou je suis dans ma relation de couple, je suis dans ma relation amicale ou dans la famille, je suis dans un endroit qui est sain. Donc, je sais que quand Evelyne me dit quelque chose, elle veut pas me faire mal. Et quand bien même Evelyne me ferait mal, ben Dieu m'aime. Ce que Evelyne a dit ne m'a pas redéfini en fait. Et des fois, le Seigneur aussi, dans son travail, dans le lieu secret, alors qu'on est en train de parler avec lui, il va remonter des choses à la surface. Et il y a des domaines, moi je pense par exemple, tu parles des épouses, hein, pour parler avec beaucoup de femmes, la femme en grandissant, des fois elle a tellement été rabaissée, critiquée, oh, t'as soupé les passes, et donc tu rentres dans le mariage, t'es déjà, t'es aux aguets, tu vois, un peu, et tu te tellement définis dans ton rôle d'épouse que si ton mari n'a pas aimé ton repas, ah ben c'est la catastrophe, c'est la fin du monde, tu vois un peu, et même lui-même va te dire, mais relax.
0: J'aimais juste pas.
1: C'est ça, c'est juste pas, tu vois. Et même en tant qu'homme aussi, je veux dire que t'es là, t'es tellement valorisé dans ton travail, le jour où tu perds ton emploi, ben voilà, tu t'es susceptible, on peut rien te dire, on peut rien faire. Donc vraiment, je veux nous inviter, et j'ai bien aimé que le sondage des gens était honnête, parce que 80% c'est quand même pas rien.
0: Ben oui.
1: Et de dire, ben des fois, tu peux être très fort au travail, mais t'es très susceptible dans un domaine. Et donc, je crois qu'il faut quand même laisser le Saint-Esprit faire le travail. Et des fois, c'est les gens les plus proches de nous. Moi, il y a des domaines de ma vie que je savais pas que j'étais susceptible jusqu'à ce que je me marie. Et là, je découvre.
0: Finalement.
1: Oh là là. Je découvre ma personnalité. Et ben, lui aussi se découvre parce que, ben, le contact, tu sais, c'est ton plus proche prochain, ben, vous vous frottez, puis à un moment donné, oui, l'autre personne va voir des choses, il va pointer quelque chose, va dire quelque chose, et là, ça te fait une réaction, mais tu te dis, mais, Qu'est-ce qui va pas? Pourquoi ça me fait autant mal?
0: Exact.
1: Et c'est là que tu dois être honnête pour dire, Seigneur,
0: viens traiter. Et tu vas se poser la question, pourquoi ça me fait autant mal? C'est déjà, t'as un certain niveau de maturité quand tu te poses la question. Et c'est là où il faut arriver. Ouais. C'est au pourquoi. Tu peux pas juste rester à ça me fait mal, ça me blesse. Tu dois te demander, mais pourquoi je réagis comme ça? Si t'as le réflexe de te poser cette question, c'est le début de la guérison, en fait. Mais si tu te poses pas cette question, tu vas rester juste à je souffre, j'ai mal. Ouais, et en plus, je suis victime d'injustice.
3: C'est ça. Et puis, on va rester aussi au niveau où on accuse toujours les autres.
1: Voilà.
3: Alors que, ben, c'est à nous de trouver des solutions. Et par rapport à la susceptibilité, j'ai aussi quand même envie de dire que il y a des combats, il faut apprendre à se gérer nous-mêmes. J'ai envie de dire ça quelque part. Parce que, on peut-être être dans un environnement de travail, c'est des gens qui sont même pas tes proches.
0: C'est ça.
3: Et quand même on te dirait un truc qui vient te heurter, en fait, t'as pas besoin de surréagir par rapport à ça. Si t'es avec ton mari, il te dit quelque chose qui vient te heurter, ben là, c'est normal, en fait, que tu rentres dans le... Mais est-ce que c'est vraiment ce que tu voulais dire? Parce que voici comment je me sens quand tu t'exprimes de la sorte. Mais parfois, les personnes susceptibles ne font pas la différence entre... Cette personne, en fait, son impact dans ma vie est très léger.
0: Même tu donnes l'autorisation à quelqu'un qui est loin de toi d'atteindre ton cœur directement.
3: Exactement. Mais je pense qu'il faut faire cette différence et de réaliser que oui, il y a des contextes où les gens peuvent même vraiment mal parler. Mais qui est cette personne pour moi au final? Est-ce que c'est quelqu'un de proche ou est-ce que c'est quelqu'un que je vois dans un cadre très limité et précis? Mais si tel est le cas, bien sûr, si c'est grave, on peut discuter. Mais il y a des gens, tu vas juste passer outre. Tu vas juste leur trouver des excuses. Si ça se trouve, la personne s'est pas bien réveillée ce matin. OK, sans que ça ne pénètre au fond de ton âme. Mais il y a des personnes que, effectivement, il va quand même falloir en parler. Parce que si on veut aller plus loin, que ce soit dans l'amitié, dans le couple, on va pas juste laisser ces choses se faire. Et il va aussi falloir être vulnérable, peut-être pour dire, je suis dans une saison de ma vie où je travaille par rapport à la susceptibilité. Mmh. Tu vois, il y a des remarques que j'arrive pas encore à prendre. Et ça va aider aussi pour que la personne, tes proches, t'aident à avancer dans ce domaine-là. Mais je pense pas qu'il faut s'en cacher. Parce qu'on vient tous de quelque part, on a vécu différentes choses. Et avec le temps, j'ai appris que tout s'apprend. Parler, s'apprend. Dire des choses sans blesser, s'apprend. Comment réagir, ça s'apprend en fait.
0: Exactement.
3: Parfois, on croit que c'est des acquis parce qu'on est des adultes. Une fois de plus, moi, la chose qui m'avait vraiment interpellée, c'est quand j'avais réalisé que l'intelligence émotionnelle n'a rien à voir avec le quotient intellectuel. Mm-hmm. Tu peux être un QI au top et avoir une intelligence émotionnelle très basse. Mm-hmm. Tu vois, donc tout s'apprend en fait. Et il faut accepter que ça fait partie de notre processus d'apprentissage.
0: De
3: et si on voit que, OK, au niveau de mes émotions, ben, je sais pas réagir, je prends tout comme des pics et puis je lâche des paroles blessantes comme ça en retour. J'ai toujours l'impression que tout le monde m'en veut. Si on sent ça, ben, c'est de décider de, OK, je vais grandir. Mmh. Avec les personnes proches, je peux m'ouvrir, le dire pour que elles m'aident à grandir. Mmh. Avec les personnes qui sont plus loin, je peux juste décider de que ce truc ne pénètre pas mon cœur et grandir avec ça. Et puis, ça va beaucoup nous décharger aussi. Il y a tellement de choses qu'on accepte qu'on peut juste s'en passer.
0: Mais oui.
3: Et la vie serait très belle, quoi.
1: Il y a un passage dans les Écritures, j'oublie lequel roi, mais il est allé sur le champ de bataille et il a reçu une flèche dans le défaut de sa cuirasse. Il y avait un trou dans son truc là, sa cuirasse, et il a reçu une flèche. Et en fait, j'ai eu cette pensée quand il y parlait par rapport au travail, parce que la plupart des gens travaillent dans un milieu qui n'est pas un milieu chrétien. Nous ici à MCI, bon voilà, on se connaît tous, on est tous des enfants de Dieu. Mais quand tu travailles dans un milieu des fois qui n'est pas chrétien, et dans les milieux non chrétiens, il y a des milieux qui sont très bien, mais aussi des milieux qui peuvent être très toxiques. Et donc, si toi, tu vas au travail et que tu ne sais pas faire la part des choses, comme Aurélie a dit, et que tu amènes toutes tes émotions, ben oui, tu vas être très frustré, tu vas être malheureux, tu peux même faire un burn-out, faire une dépression, parce que quelqu'un a dit quelque chose alors que cette personne-là, c'est juste un collègue de travail. C'est pas ton frère, c'est pas ton mari, c'est pas ta femme, c'est juste un collègue de travail. Et vraiment de dire, OK, est-ce que quand je vais même au travail, est-ce qu'il y a des trous dans mon armure qui fait que l'ennemi peut utiliser
0: des gens? Je cherchais
1: le
0: lien. Merci. Ah, oh, OK. J'avais pas compris, excuse-moi.
1: Que l'ennemi peut utiliser des gens qui vont m'envoyer des flèches et qui vont me transpercer le cœur. Il y a des gens qui partent en dépression au boulot, pour des choses parce que voilà, on n'a pas aimé son rapport, parce qu'on a
3: même des commentaires sur les réseaux sociaux.
1: Voilà,
3: des gens que tu n'as jamais connu,
1: que tu ne verras jamais.
0: C'est l'accès que tu donnes aux gens, c'est tout dans la.
1: C'est ça. C'est ça. Donc ça veut dire que quand je vais au travail, je comprends que c'est un endroit professionnel, c'est un endroit de travail où les remarques sont faites sur mon rendement professionnel et comme Aurélie l'a dit, si ça déborde et que ça devient des remarques sur ma personne, ben je pense qu'il y a des RH partout et puis voilà, on peut en parler, je peux te parler pour dire ça ne traverse pas. Mais des fois, on peut pas dire que c'est les autres, c'est que nous-mêmes aussi, ben on a plein de trous partout et puis tout le monde a accès, c'est pas normal. Ça veut dire que si comme Aurélie l'a dit, je me rends compte que je vais au travail et que je sors de là, je suis complètement drainée. Mais pourquoi les autres, eux, ils travaillent? Quelle est la différence entre eux et moi? Donc, ça veut dire que quelque part, peut-être que c'est moi qui suis, qui a besoin de grandir dans ma maturité émotionnelle et qui a besoin pas de m'endurcir, mais de faire la part des choses. Oui. Il y a des personnes avec qui je serais vulnérable parce que je sais que je suis dans un environnement sécuritaire. Mmh. Mais il y a d'autres personnes avec qui je ne le serais pas. Et il y a des choses aussi que je dois savoir que ça, c'est le travail. Donc, c'est pas par rapport à moi. Et c'est nous-mêmes aussi de se détacher parce que la personne qui te fait la remarque, des fois, elle n'est même pas consciente que tu portes tout ce bagage-là, en fait, en toi. Et donc, c'est ton travail à le faire.
3: Et je pense aussi que une chose pour guérir de la susceptibilité, c'est aussi de développer l'humilité. Parce que là, on parle des gens qui, réagissent, mais aussi des gens qui sont susceptibles, mais en mode orgueilleux. Tu vois, que je prends rien.
1: Ouais,
3: et
1: tu peux pas me dire ça.
3: On peut pas me dire certaines choses. Et je pense que développer l'humilité, ça va aussi aider, tu vois, dans le sens de s'humilier.
0: Oui.
3: On peut te faire des remarques. T'as pas la science infuse. Exactement. Tu connais pas tout.
0: Et tu n'es pas parfait, en fait.
3: C'est ça. Les personnes peuvent le faire. Mm-hmm. Et je pense que ça peut aider
0: aussi.
3: Tout à
0: fait. Bah, c'est peut-être une dernière clé que je voulais partager. C'est dans la même direction. C'est de, je pense que moi, j'ai pas eu une susceptibilité énorme, mais je pense que je prenais quand même assez mal les remarques. Dans mon souvenir, je me souviens, mais je le montrais peut-être pas. Mais à l'intérieur, ça me démolissait quand même beaucoup. Et une chose que j'ai faite, c'est d'analyser la remarque et de me demander est-ce que c'est vrai. Parce que des fois, on te fait des remarques, mais c'est pas vrai. La personne, elle a pas toutes les informations, elle te dit ça, mais c'est pas tout à fait vrai. Mais quand c'était vrai, ben j'ai fait le choix, en fait, de me dire, ben c'est vrai. Et comment je peux faire pour changer? Comment je peux faire pour m'améliorer? Si j'en suis là, il y a quelque chose. Et c'est quelque chose que je mettais en prière. Je disais, bon, Seigneur, franchement, c'est dur, ça me fait mal, ça me fait vraiment mal, mais c'est vrai, j'ai ce défaut-là, j'ai ce problème-là. Seigneur, aide-moi, en fait. Et d'apporter ça au Seigneur et de donner l'opportunité à Dieu de te changer, en fait, de t'améliorer. Mais demande-toi, est-ce que c'est vrai? Et si c'est vrai, oui, fais preuve d'humilité. Fais preuve d'humilité, reconnais et décide de changer. T'es pas obligé de rester tel que tu es. S'il y a des choses qui te sont reprochées systématiquement, c'est qu'il y a peut-être quelque chose à changer. Ne te braque pas, ne te laisse pas être blessé. Si ces personnes te le disent, parfois c'est parce qu'ils t'aiment et ils veulent te permettre de grandir, de t'améliorer. Alors oui, tu peux contrôler tes émotions, tu peux contrôler tes réactions, mais surtout tu peux les apporter au Seigneur et lui demander de t'aider à changer. Et je crois vraiment qu'il va le faire. Et je vais terminer avec notre verset du jour dans le Proverbe 12. Au verset 18, pour tous ceux qui ont dans leur entourage des personnes susceptibles, je vous dis, celui qui parle à la légère blesse comme une épée, tandis que la langue des sages apporte la guérison. J'aimerais vraiment vous encourager, vous qui avez peut-être un époux, une épouse, une amie qui est susceptible, soyez cette langue qui apporte l'amour, qui apporte la guérison. Ne soyez pas ces personnes qui allaient blesser, qui allaient faire du mal. Et Nadine, tu veux prier, c'est ça?
1: Vas-y. Oui, on a parlé de ce sujet tellement important et 80% qui souffrent de cela. Alors, on va tout simplement prier. Je crois que des outils ont été donnés aujourd'hui et le Saint-Esprit va faire le travail. Seigneur, merci parce que tu es celui, oui, qui connaît nos vies. Tu connais notre enfance. Tu sais les paroles qu'on a pu recevoir, les mots qui nous ont été dits, les actions qui ont été posées contre nous. Je prie pour toute personne, Seigneur, qui s'est reconnue alors qu'on fait cette émission, qui des blessures comme ça sont vives encore, qui est susceptible, qui se sont toujours attaquées, qui se sont rejetées. Je prie d'abord, Seigneur Dieu, qu'ils reçoivent ton amour, la révélation qu'il est aimé de toi. Elle est aimée de toi, Seigneur, alors que elle a écouté cette émission, alors que des choses sont venues à la lumière. Je prie qu'un travail de guérison commence. Seigneur Dieu, donne-lui de parler aux bonnes personnes, des personnes qui vont l'aimer, avec qui elle va pouvoir s'ouvrir, être vulnérable et dire oui, ça me dérange. Voici comment je réagis, ça me fait mal. Seigneur Dieu, donne-lui de pouvoir s'exprimer de cette manière et donne-lui de voir les choses de la bonne manière. Alors que l'ennemi est venu dans ses pensées pour lui dire que elle était rejetée, qu'elle personne ne l'aimait, qu'elle était mise de côté. Je prie au nom de Jésus-Christ, que tous ces mensonges sortent maintenant de ses pensées, mais que vraiment elle voie les choses pour ce qu'elles sont. Seigneur, merci pour le travail de restauration profond que tu vas faire dans des cœurs. Il y a des familles qui sont divisées à cause de cette susceptibilité, où les parents ne parlent plus aux enfants, où les frères et sœurs ne se parlent plus entre eux. Seigneur, nous prions dans le nom de Jésus-Christ que tu ramènes la réconciliation et le dialogue. Seigneur, viens guérir les cœurs qui sont brisés. Je prie pour ceux qui sont dans des milieux de travail toxiques. Donne-leur la force, Seigneur Dieu, de se tenir. Seigneur, viens guérir les cœurs qui sont brisés. Je prie pour ceux qui sont dans des milieux de travail toxiques. Donne-leur la force, Seigneur Dieu, de se tenir debout,

0: À lundi et bonjour chez vous.
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1: Bonjour à tous, bienvenue en ce vendredi 29 mai. Nous sommes à J-1 de notre radio dont le thème cette année, changeons de dimension, touchons toute la France. Imaginez-vous Phare FM partout en France sur une seule fréquence, ce serait dingue, non? Eh bien, n'hésitez pas à réfléchir à votre engagement aux côtés de Phare FM durant cette semaine de Radio Don. 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Très belle écoute ce matin sur Phare FM.
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1: L'histoire nous apprend que l'homme ne retient rien de l'histoire. C'est un célèbre philosophe dans les années 1800 qui a un jour affirmé cette vérité ô combien observable encore à notre époque. Ma question du moment, tire-t-on toujours des leçons de notre passé ou de ce que nos ancêtres ont vécu avant nous? Je ne sais pas ce que vous avez vécu, ni quelles ont été les histoires de votre famille, mais en ce qui me concerne, j'ai pu observer des répétitions d'erreurs dans certaines familles. Je suis certaine que vous avez déjà entendu parler de personnes violentes qui le sont à leur tour devenues parce qu'elles ont été elles-mêmes victimes de violences auparavant. Je me souviens aussi d'une jeune collégienne tombée enceinte en quatrième et dont sa propre mère l'avait eue alors qu'elle était encore très jeune. Il y avait aussi un jeune garçon accro de l'alcool et dont le papa était alcoolique. Finalement, c'est bien vrai que les chiens ne font pas des chats. Mais faut-il être fataliste et subir les épreuves de la vie comme si c'était la logique des choses? Heureusement que tous les enfants battus ne battent pas à leur tour, leurs propres enfants. Ou que tous les enfants de parents divorcés ne divorcent pas. Ça me fait d'ailleurs penser au témoignage de Karine, qui a grandi dans un climat de violence et qui était en route vers le chemin de la délinquance. Si vous avez l'occasion d'écouter son histoire sur notre CD Rescapé, ça en vaut le détour. En ce qui me concerne, mon histoire familiale m'a justement conduite à ne pas vouloir reproduire les erreurs de mes parents. C'est même devenu pour moi comme un défi à relever. J'ai par exemple vu les blessures occasionnées par le mensonge ou les secrets de famille, mais aussi par l'alcool. Ma réaction ? Je me suis interdite de boire de l'alcool. Vous vous dites que c'est une question de force de caractère. Vous avez peut-être raison, mais il y a aussi la question de la volonté. Il m'a fallu décider de ne pas faire pareil. Nous avons tous le pouvoir de faire autrement et de décider de ne pas reproduire les erreurs des autres. Mais le voulons-nous vraiment ? Telle est la question que je vous pose pour votre propre vie.
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0: 5h45 sur Phare FM, avant 6h, Bible Project avec votre extrait habituel. On s'écoute aussi Sound of Legend, Gio, Delmac, Pêcheur de Lune et U2 avec Song of the Future. Très belle écoute ce matin sur Phare FM.
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1: Si vous connaissez des chrétiens ou si vous en êtes un, vous avez certainement entendu le mot « évangile », une sorte de résumé de la foi chrétienne en lien avec des phrases comme « Dieu t'aime » ou « Jésus est mort pour tes péchés ». Mais avec le temps, les termes religieux comme « évangile » peuvent perdre de leur substance et leur sens en devenant trop familiers. Nous allons donc prendre un moment pour redécouvrir le sens de ce terme si important pour les auteurs de la Bible. « Évangile » est la traduction du verbe hébreu « biser » et du nom « besorah » dans l'Ancien Testament. Dans le Nouveau Testament, l'équivalent grec est « euangelion », un mot composé. « E » signifie « bon » ou « bonne » et « angelion » signifie « annonce ». Tous ces termes signifient « bonne nouvelle ». Mais quelle nouvelle ? Eh bien, en hébreu, « biser » est ce qu'on peut appeler une nouvelle nationale ou une annonce royale. Par exemple, quand le roi David entend un messager « biser » la victoire au combat de son armée, cela implique qu'il est toujours sur le trône et règne sur le peuple d'Israël.
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0: 6h, bienvenue sur Phare FM, vous êtes dans Cocorico, bienvenue. 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On fait une petite pause pour faire un point météo ce matin sur Phare FM. Après la chaleur étouffante de la veille, l'atmosphère devient nettement plus électrique ce matin. Un axe orageux traverse le pays apportant une baisse des températures par l'ouest. Tandis que la chaleur résiste à l'est, à Paris, le ciel sera changeant avec un risque d'averse et un thermomètre qui redescend autour de 24 degrés. En revanche, l'ambiance reste lourde et étouffante à Lyon et Grenoble où le mercure affichera encore 30 à 32 degrés avant le déclenchement d'orages localement violents en fin de journée. À Marseille et sur le reste du sud, le soleil continue de dominer généreusement dans une ambiance toujours très estivale.
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0: Mathieu Brouillet, tout en douceur avec Malala, ce matin sur Phare FM, la radio autrement.
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0: 6h05, bienvenue sur Phare FM. À vous qui nous rejoignez, vous êtes dans Cocorico et moi c'est Naomi pour vous accompagner jusqu'à 6h30. Ce matin, on s'écoute Hommes et Femmes, mode d'emploi à propos des émotions ainsi que l'histoire de Claudine dont Dieu s'intéresse à vous. Vous aussi, je vous invite à nous raconter votre histoire. Si Phare FM vous a aidé, vous a accompagné d'une certaine manière, rendez-vous sur pharefm.com/histoire. Ce matin, écoutez vos artistes préférés avec Thorin Wells, Tenry, Robin Schulz et Emerson Day avec No Smoke. Très belle écoute sur Phare FM.

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1: Dans mon enfance, j'ai eu beaucoup de chance parce que je suis née dans une famille unie. Mes parents m'ont envoyée à l'école du dimanche et c'est sans doute là que j'ai entendu parler de Dieu pour la première fois. J'ai appris que Jésus était venu sur la terre, qu'il était mort sur une croix et ressuscité pour que nous soyons sauvés. Tout ça, je ne le comprenais pas bien. J'étais intéressée quand même et je voulais en savoir plus. De temps en temps, je priais aussi. Vers l'âge de 16-17 ans, différentes choses m'ont choquée. D'abord, je me suis rendu compte que les Juifs n'avaient pas une religion comme les autres, mais que leur religion coïncidait aussi avec un peuple bien précis. Les autres peuples ont toujours dû se battre pour accroître leur territoire, et là, c'était un peuple qui n'avait aucun territoire et à qui on en donnait un. Je continuais à lire la Bible de temps en temps et peu à peu j'ai compris certains passages dans l'Ancien Testament, écrits bien avant que les événements ne se produisent. Dieu avertit son peuple qu'il va le disperser dans toutes les nations à cause de son péché. Mais il dit aussi qu'il va de nouveau le rassembler sur sa terre. J'ai également lu dans l'Ancien Testament la venue du Messie Jésus. Comment se peut-il que les prophètes, qui ont vécu avant Jésus-Christ, aient pu écrire avec autant de précision l'action de celui qui devait venir? Toutes les promesses que Jésus avait prononcées, est-ce que cela pouvait être pour moi aussi? J'ai voulu connaître le pardon de Dieu, parce que je réalisais bien que mes pensées, mes attitudes, étaient bien souvent mauvaises et péchées. Jésus nous appelle tous à lui. Il te cherche aussi toi. Si tu veux connaître Dieu, le pardon grâce à Jésus-Christ est le seul chemin que Dieu a prévu depuis le début du monde.
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0: Lauren Wells avec Sunday Morning ce matin sur Phare FM. Dans quelques instants, hommes et femmes, mode d'emploi à propos des émissions. Juste après, Daisy avec Parker. Très belle écoute.
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1: Nous parlons aujourd'hui des émotions.
2: Les émotions, c'est toute une aventure.
3: Oui.
2: On fonctionne différemment en tant que mari et femme. Donc c'est vraiment un langage que l'on a besoin d'apprendre et on a besoin de s'y entraîner aussi.
3: Messieurs, c'est sûr que la plupart du temps, c'est pas toujours vrai. Mais pour les hommes, c'est plus compliqué. Alors on va vous proposer un petit exercice parce que vous avez épousé une experte en émotions.
2: La plupart du temps, c'est
3: vrai. La plupart du temps. Donc l'exercice s'appelle le 10-10-10. De quoi est-ce qu'il s'agit ? C'est simplement se prendre dans les bras l'un de l'autre ou se prendre par la main, prendre un moment à part. Et en fait, ce sont 10 minutes plus 10 minutes plus 10 minutes. Les 10 premières minutes, vous allez juste rester dans les bras l'un de l'autre. Vous vous rappelez cette oxytocine, cette hormone du lien, eh bien, il faut qu'elle coule entre vous. Et ne parlez pas, simplement regardez-vous, regardez dans la même direction. Restez dans le silence pendant 10 minutes. Puis les 10 prochaines minutes, eh bien, madame, vous allez parler. Mais parler de quoi ? Vous allez ouvrir votre cœur à votre mari, parler de vos émotions de manière positive, de vos rêves, de vos espoirs, de ce qui vous réjouit, de ce qui vous donne du courage, de l'espoir, etc. Et puis pendant 10 minutes, monsieur, vous allez juste écouter, vous n'avez pas le droit d'interrompre ou d'intervenir, juste vous pouvez valider, c'est-à-dire acquiescer, être d'accord avec ce qui, confirmer ce que vous entendez, mais rien d'autre. Puis vous avez deviné déjà la fin, les 10 dernières minutes, c'est votre tour, messieurs. Et donc, mesdames, bien, vous validez ce que votre époux va dire au niveau de ses rêves, de ses émotions, de ce qu'il pense qui est magnifique dans votre couple, de ce que vous voudriez voir se produire dans votre couple, qui serait un encouragement, quelque chose de beau pour vous. Et ces 30 minutes vont vous apprendre en fait et vous encourager à connecter. Au début, ça peut être difficile, mais vous allez voir que vous allez y prendre goût petit à petit. Et vous pouvez faire cela autant de fois que vous le désirez.
2: Et pour vous aider, messieurs, on va vous conseiller d'imprimer des listes d'émotions. En fait, vous pouvez trouver sur Internet 800 expressions qui vont nous permettre d'exprimer nos émotions. Et puis, vous prenez un événement, par exemple, un moment où vous avez une forte émotion positive, un moment où vous êtes senti aimé par votre épouse, de joie, etc. Dans ce cadre des 10-10-10. Et puis, vous entourez les émotions qui vont expliquer encore plus profondément ce que vous avez ressenti, pour que vous puissiez partager votre cœur avec votre épouse et connecter au niveau émotionnel.
3: Et vous allez voir que votre épouse va être extrêmement heureuse de ces moments où vous allez ouvrir votre cœur et puis vous allez petit à petit vous sentir de plus en plus à l'aise autour de cet outil et finalement y trouver goût vous-même.
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1: Vous étiez à l'écoute d'Hommes et femmes, mode d'emploi à propos des émotions. N'hésitez pas à vous rendre sur notre site pour réécouter cet épisode, farfm.com/replay, de le partager avec votre entourage. C'est tout pour moi. Aujourd'hui, on se retrouve lundi à la même heure sur FarFM dans quelques instants. Positive Morning avec Valérie Anne et Timothée pour vous accompagner jusqu'à 9h30, juste après une pause musicale. Shakira et Burna Boy avec Die Die. Très belle écoute ce matin sur FarFM et très beau week-end.
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0: termine.
1: Elle nous le dit si bien pourtant. Shakira, let's go, c'est parti.
0: Avec Burna Boy sur Phare FM, la radio autrement. Et là maintenant il est 6h30, on est dans Positive Morning, bienvenue, moi c'est Timothée, je suis avec Valériane toujours.
1: Ouais, toujours, on termine cette semaine ensemble, bienvenue, c'est vendredi, on est le 29 mai.
0: On démarre avec Jérémy Kemp, avec un réflecteur du bon rock pour vous ce matin sur Phare FM, la radio autrement.
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0: On vous avait prévenu que c'était rock ou pas?
1: J'ai pas sûr.
0: Est-ce qu'on vous l'avait dit que c'était rock?
1: Bon, là, vous êtes bien réveillés, hein. Ça rock dès le matin sur Phare FM avec Jérémy Camp, Stereoflector. Jérémy Camp qui revient un petit peu à ses origines,
2: bien
1: avec
2: sûr.
1: Ce bon vieux rock qui vous réveille. Un peu comme un shaker, tu sais, le matin. Allez, ça secoue, c'est l'heure de se lever. Bonjour.
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0: Allez, maintenant que le shaker a été mis en place et qu'on est tous bien réveillés, on est tous prêts pour connecter nos neurones à la question du jour.
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0: Je ne sais plus c'est quoi la question du jour aujourd'hui.
1: Tu sais plus?
0: J'ai pas mon document sous les yeux.
1: Alors demain, il va se passer quelque chose d'incroyable. On est à J-1 de notre semaine de Radiodon.
0: Ah pardon, je pensais que t'allais dire qu'on est à J-1 demain de la fête des mères.
1: Aussi. Oui. Mais aujourd'hui, J-1.
0: Et, pardon, d'ailleurs, ce matin, on va vous appeler.
1: Oui.
0: Si vous avez joué avec nous de mardi là à jeudi.
1: Oui, exactement. On se mélange un peu les pédales. Hein.
0: Attends, on va faire une chose après l'autre. Donc demain, Radiodon, c'est ça?
1: Oui, c'est ça. Notre semaine de Radiodon commence. Et à cette occasion, on a une question du jour un petit peu particulière.

0: faire. Que vous apporte Phare FM au quotidien pour votre famille? Si vous avez un rendez-vous que vous aimez particulièrement, vous l'attendez tous les jours, eh bien, vous pouvez nous le dire ce matin. Que vous apporte Phare FM au quotidien? 0 652 300 342, c'est le numéro de téléphone qui vous permet de nous répondre ce matin.
1: Attention, je vous vois déjà arriver. Ah non, mais j'ai tellement de rendez-vous, je peux pas choisir. Si, il faut choisir. Voilà. Ce matin, exceptionnellement, vous choisissez parmi tous les rendez-vous que vous aimez sur Phare FM, quel est votre rendez-vous favori? Qu'est-ce que Phare FM et qu'est-ce que ce rendez-vous sur Phare FM, produit par Phare FM, apporte à votre quotidien? 0 652 300 342. Donc demain, J-1. Enfin, demain, on est actuellement à J-1 de notre radio don.
0: Oui,
1: et demain,
0: ça.
1: On sera à J-1 de la fête des mères.
0: C'est fou, ça. Ouais, ce sera ce dimanche du côté de la France, hein, du côté de la Suisse,
1: oui,
0: et de,
1: oui,
0: la Belgique.
1: Ça,
0: c'est déjà passé. On vous a proposé cette semaine un grand jeu pour tenter de gagner un pass pour la conférence Entre Elles. Ce sera 7 octobre à Clermont-Ferrand. Également, un très, très beau livre.
1: Et
0: vous,
1: oui,
0: vous êtes inscrit. Vous avez joué en envoyant maman au 0 652 300 342. On va découvrir effectivement ce matin l'identité de nos deux grands gagnants.
1: Gagnantes.
0: Ou gagnantes.
1: Peut-être que ce sont des gagnantes d'ailleurs, parce que c'est pour la conférence Entre Elles.
0: Oui, mais tu peux l'offrir, tu vois.
1: Ah.
0: Tu peux être un homme et l'offrir
1: tu
0: à ton épouse
1: a...
0: ou à ta maman.
1: Oh, ce serait beau. Eh ben, j'ai envie d'avoir des gagnants, en fait, du coup, ce matin, tu vois. Et qui nous disent, ah, oh, mais vous savez, je veux que ma femme, elle se repose. Je veux qu'elle puisse avoir un temps pour elle, qu'elle puisse connecter avec d'autres femmes. Ah, oh, ce serait beau. Ah, oh, ce serait trop mignon.
0: On va voir.
1: Restez près de votre téléphone, puisqu'on va vous appeler si vous avez joué au jeu spécial de la fête des mères. 0 652 300 342. Oui, je la vois dans ta main.
0: Parole,
1: oui,
0: du,
1: oui,
0: jour, oui, j'ai la brochure dans la main. Effectivement, on va rester connecté, pas connecté aux autres, mais connecté à Dieu dans quelques instants. Comment faire pour ressentir la présence de Dieu justement tous les jours? Eh bien, on va voir que ça peut se cultiver. Ça se passe dans Parole du jour avec Bob et Debbie Gasser.
1: Et se connecter à Dieu, ça ne donne envie que si on sait que Dieu nous aime et qu'on peut l'aimer en retour, parce que quelqu'un qui n'est pas aimable et qui n'est pas appréciable, on n'a pas envie de se connecter à lui. On va découvrir une petite parcelle de l'amour de Dieu et en chanson avec Jérémy Besnard sur Phare FM.

0: Jérémy Besnard, ton amour sur Phare FM, la radio autrement. Si vous êtes du côté de Rive-de-Gier, pas très loin de Lyon, il y a l'église Espoir. C'est l'église où Jérémy Besnard va. Voilà, si vous voulez y aller, si vous voulez le rencontrer.
1: Il serrait la pince.
0: Ah bah, je balance les adresses, moi. Attention, faut pas me donner vos contacts. Moi, je donne où vous habitez. D'ailleurs, toi, t'es du côté du non, je rigole.
1: Oh là là, et où? Jérémy Besnard qui nous parle justement de l'amour de Dieu. Est-ce qu'on peut le ressentir, cet amour, nous aussi?
2: Oui.
1: Très bonne réponse. T'as lu parole du jour, toi, c'est
2: j'ai
1: sûr.
2: Vu dans ton regard, surtout.
1: Réponds bien. Ouais, c'est ça. On peut le ressentir. Parfois, c'est un peu plus compliqué. On va mieux comprendre pourquoi et surtout comment faire pour ressentir la présence de Dieu. Voici parole du jour.
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4: La Bible dit dans Jean chapitre 17, verset 26, « Pour que l'amour dont tu m'as aimé soit en eux, comme moi, je suis en eux. » Bonjour. Juste avant d'être arrêté et conduit à la croix, Jésus a prié. « Je leur ai fait connaître ton nom, et je le ferai encore, pour que l'amour dont tu m'as aimé soit en eux, comme moi, je suis en eux. » John Ortberg, un auteur chrétien, nous donne 12 principes relatifs à l'expérience de la présence de Dieu dans sa vie. Premièrement, Dieu est toujours présent et actif dans mon quotidien, que j'en sois conscient ou non. Deuxièmement, apprendre à reconnaître et à ressentir la présence de Dieu est un comportement acquis que je peux cultiver. Troisièmement, ma tâche est de rencontrer Dieu à cet instant précis. Quatrièmement, je suis toujours tentée de vivre en dehors de cet instant. Quand je le fais, je perds alors le sentiment de sa présence. Cinquièmement, Dieu semble parfois lointain, pour des raisons que je ne comprends pas toujours. Ces moments sont aussi des occasions d'apprendre. Sixièmement, même si j'échoue, je peux recommencer immédiatement. Septièmement, personne ne sait jusqu'où un être humain peut ressentir la présence de Dieu. Huitièmement, si mon désir de Dieu varie, son désir pour moi est constant. Neuvièmement, chaque pensée porte une charge spirituelle qui me rapproche un peu plus ou m'éloigne un peu plus de Dieu. Dixièmement, Dieu s'intéresse à chaque aspect de ma vie, de mon travail, de mes relations, de mes loisirs et même de mes achats. Onzièmement, mon chemin vers l'expérience de la présence de Dieu est unique et ne ressemble à aucun autre. Et douzièmement, il ne sert à rien de forcer les choses et d'aller trop vite. Voici donc ta parole du jour. Dieu agit en toi, avec toi et par toi.
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1: 12 points et avec un point qui vous a sans doute plus interpellé qu'un autre, et ben gardez-le pour vous celui-là, et si vous voulez le relire, le y repenser, pouvoir le méditer à nouveau, et bien n'hésitez pas à demander votre brochure, hein, vous l'avez entendu, elle est pour vous, elle est gratuite, ça passe sur paroledujour.com, hein.
0: C'est les meilleurs, si ça devait être ces 12 points des points de suture, ce seraient les points de suture les plus agréables. Les moins dérangeants.
1: Les plus guérissants, on peut dire ça.
0: Et les plus guérissants. Moi, j'aurais dit guérisseurs.
1: Ah oui, c'est
0: les plus guérisseurs. C'est les points de suture les plus guérisseurs que vous pourriez avoir. Parole du jour va revenir à 7h40 ce matin dans Positive Morning. Le geste pour la planète.
1: Oui, il se prépare.
0: Ah.
1: On va.
0: Il met le cartable.
1: Ouais, surtout, on va pas le laisser traîner par terre, surtout ça.
0: Ah. On va parler des déchets, ok, j'ai compris.
1: Non, mais un déchet en particulier.
0: Ah. Ok. Je réfléchis. Bon, ça va prendre trop longtemps. Je me connais, je vais rester dessus. Parfaitement, parfait avant ça avec Max Jean-Louis en featuring. C'est À ton nom, vous l'avez découvert sur Phare FM, bien sûr.
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0: parfaitement parfait dans vos oreilles ce matin sur Phare FM avec Max Jean-Louis. Vous êtes les bienvenus si vous arrivez à l'instant.
1: Vous entendez cette petite mélodie de la nature ?
2: Oh, qu'elle est douce !
1: Oh, c'est quoi ?
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1: Merci, voix de Nathanaël enregistrée pour cette, cette capsule. Oui, moi je donne les coulisses, moi.
0: C'est bien.
1: Moi je balance bien les coulisses de la radio, voilà, je dis qui est moi dans les voix. Le geste pour la planète ce matin, Valériane.
0: Oui, lumière sur le mégoton des bénévoles qui se mobilisent.
1: C'est comme le mégalodon, mais en mégot, c'est ça?
0: Ouais, le mégoton. T'as tout bien compris, effectivement. Ce sont des bénévoles qui se mobilisent partout en France pour ramasser justement des mégots. Et on comprend pourquoi un seul mégot peut polluer jusqu'à 500 litres d'eau et contient plus de 4000 substances chimiques toxiques. En France, eh bien, près de 8 milliards de mégots sont jetés au sol chaque année.
1: Oh là là.
0: C'est énorme, alors qu'ils peuvent mettre jusqu'à 10 ans à se dégrader. Et jusqu'à demain, 30 mai, vous pouvez vous aussi rejoindre ce mouvement, le Mégoton 2026. Des sacs, des gants, des gilets sont fournis, suffit juste de venir avec une tenue qui peut se salir. Et si vous ne voulez pas participer à cet élan collectif, vous pouvez le faire simplement chez vous ou en allant au travail, voilà, sur le parking, pourquoi pas, eh bien, ramasser ces déchets qui traînent et qui polluent l'environnement.
1: Eh bien, merci beaucoup Valériane pour ce geste pour la planète. Vous y réagissez ce matin en direct, bien sûr. 0 652 300 342. Même numéro de téléphone pour réagir à l'actualité économique du jour.
0: Avec Christian Parizeau, il nous rejoint à 6h54. On reparle ce matin de l'idée d'une TVA sociale. Ne ratez pas ce rendez-vous à 6h54.
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1: 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Positive Morning! Salut, c'est Timothée, je suis avec Valériane. Et tous les matins, on vous assure un réveil, un sourire, une énergie spéciale pour votre matinée. C'est ici que ça commence.
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1: 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On se capte demain matin? 0 652 300 342.
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2: 6h51, vous êtes au bon endroit pour profiter de cette matinée. Soyez les bienvenus ce matin.
3: Et ce matin, question du jour.
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3: Question du jour spéciale avant de démarrer Radio Don. Ce sera demain, le premier jour de notre Radio Don de printemps édition 2026. À cette occasion, on vous demande en quoi Phare FM fait la différence dans votre quotidien. Qu'est-ce qu'on vous apporte dans la vie de tous les jours? Est-ce que vous avez un rendez-vous préféré? Et c'est peut-être ça la question qu'il faut retenir. Si vous deviez avoir un rendez-vous favori, un seul, ce serait lequel? 0 652 300 342.
2: Ce matin, vous pouvez faire comme Laurent, il nous écoute depuis la Suisse. Vous pouvez nous faire un vocal.
4: Coucou mes chers amis.
3: Bonjour.
4: Eh bien moi, mon rendez-vous que j'attends, c'est Cocorico.
3: Ah, une
4: avec Xiaomi. C'est...
3: Ah alors... Alors WhatsApp de l'ordinateur qui a fait non, j'ai plus envie.
2: Ah, si je faisais une petite mise à jour.
3: Si je me mettais un jour et que je me relançais. Allez, on remet l'audio de Laurent.
4: Coucou mes chers amis.
3: Bon, ça vous avez déjà entendu.
4: Bonjour. Bonjour. Rendez-vous que j'attends.
3: Et c'est Cocorico.
4: Cocorico,
3: oh, bah,
4: avec Naomi. C'est la première voix que j'entends au réveil.
3: Klepto.
4: C'est agréable. Voilà. Et puis évidemment, il y a vous deux, ça vous le savez très bien.
3: Bon,
4: je vous souhaite
3: chou.
4: Une toute belle journée.
2: Oh, merci Laurent.
3: Oh, bah, merci
2: toute
3: beaucoup.
2: Belle journée à
3: c'est
2: vous
3: très
2: aussi.
3: Très gentil. Donc ça peut être une émission, votre rendez-vous
2: oui,
3: préféré. Attention, un rendez-vous pour vous, c'est ce que vous attendez le plus, bien sûr.
2: Naomi, donc animatrice de Cocorico, juste avant le Positive Morning. Vous aussi, il y a un moment que vous aimez particulièrement dans le programme de Phare FM, ce rendez-vous que vous attendez, qui vous fait du bien. Vous faites comme Laurent ce matin, vous nous faites un petit vocal au 0 652 300 342.
3: Dans deux minutes, on va parler de l'idée d'une TVA sociale, Valériane. Tu as une idée de quoi on parle?
2: Bah,
3: non,
2: ce
3: je
2: sera
3: sais que non.
2: Avec
3: je
2: actualité économique.
3: Avant ça, il y a l'école Pierre.
2: Avec Guérir. Profitez, c'est pour vous ce matin. Je

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1: Il est temps de retrouver votre rendez-vous du vendredi, actualité économique, pour tout savoir sur l'idée d'une TVA sociale. Ça se passe avec Christian Parizeau.

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2: C'est un vieux serpent de mer qui refait surface. La proposition du MEDEF de mettre en place une TVA sociale a toujours alimenté le débat. Il y a des éléments positifs, hein, naturellement, ça permet de taxer les produits importés, fabriqués à l'autre bout du monde qui ne paient aucune cotisation sociale en France. Ça permet aussi de réduire peut-être l'écart entre le brut payé par les entreprises et le net perçu par les salariés. Ça peut redonner finalement le pouvoir d'achat aux salariés. Le travail paye plus dans ces cas-là. Et puis, en réduisant éventuellement les charges patronales, ça permettrait de réduire le coût du travail et améliorer la compétitivité des entreprises françaises qui sont soumises à la concurrence internationale. Ça, c'est les éléments plutôt positifs, mais il faut voir aussi les éléments négatifs. Naturellement, ça peut entraîner de l'inflation, une hausse assez sensible des prix pour les ménages, donc les ménages les plus modestes seraient plus affectés. Alors certes, on peut jouer sur les différents taux de TVA, laisser inchangés les taux réduits pour limiter l'impact sur le panier des ménages ayant les revenus les plus faibles, mais ça serait quand même un taux d'imposition qui serait très inégalitaire. L'autre problème que pose la hausse de la TVA, c'est est-ce que les entreprises vont pouvoir relever leur prix de vente à un moment où on est dans des situations économiques difficiles, où la demande est déjà faible? Est-ce que ça serait une bonne solution d'affaiblir un peu plus la demande par une hausse des prix? On voit à quel point les ménages sont sensibles à la hausse des prix de l'essence, à quel point ça change leur comportement de consommation. On l'a vu avec la baisse de la consommation d'essence des ménages français suite au dernier choc. Est-ce que ça serait une bonne idée aujourd'hui de déstabiliser les ménages? Et finalement, est-ce que c'est vraiment un problème de financement de notre protection sociale ou un problème d'efficacité de la dépense sociale? Est-ce qu'il ne faudrait pas plutôt regarder sur comment on dépense, comment on gère notre protection sociale, comment on gère finalement les retraites, plutôt que de penser à son financement? Aujourd'hui, c'est peut-être plus l'efficacité de la dépense sociale qui pose problème que son financement. En tout cas, le débat est ouvert, mais la TVA sociale n'est nullement une solution miracle, idéale, qui pourrait régler tous nos problèmes sur le financement de notre protection sociale.
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3: Alors, t'étais au courant pour la TVA sociale?
4: J'ai appris plein de choses.
3: Tu m'étonnes. Et moi donc?
4: Vous aussi, vous avez appris plein de choses avec Actualité économique. N'hésitez pas à nous le dire ce matin. Vous savez que vous pouvez nous joindre, Timothée et moi, directement là dans le studio via ce numéro de téléphone qui est gratuit. D'ailleurs, je vous le rappelle, 0 652 300 342.
3: Flash information. Hier, le Premier ministre a tenu une réunion sur les fortes chaleurs avec 11 de ses ministres. Apparemment, ils étaient en short claquette. Voilà, ça, c'est peut-être une fake news. Voilà, je suis peut-être en train d'inventer. Mais ces informations, on va en savoir plus. On va avoir plus de détails avec Valdemar Delage dans l'actualité apportée autrement d'ici 3 minutes. Un petit peu moins de 3 minutes d'ailleurs sur Phare FM.
4: Juste le temps de profiter de One Republic en cette fin d'heure. Need Your Love pour vous accompagner ce matin. Beaucoup d'amour pour vous en ce beau vendredi. Vous êtes dans Positive Morning.

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1: Et ça y est, on est parti dans une toute nouvelle heure sur Phare FM. Il est 7h, on est dans Positive Morning. Moi, c'est Timothée. Je vous accompagne avec Valériane, comme tous les matins. Salut.
0: Coucou. On est très heureux de partager ce vendredi avec vous. 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
1: Un journal qui relie, qui explique et qui donne du sens avec Valdemar Delache. Dès à présent et juste après, on vous fait la météo du jour avec Valériane. Bonjour.
2: Bonjour à tous. Nouveau record de chaleur battu en France. La température a atteint près de 38 degrés hier à Angoulême, une valeur exceptionnelle pour un mois de mai. Il a également fait ce jeudi plus de 37 degrés à Narbonne ou encore à Perpignan. Aujourd'hui, 14 départements sont toujours en alerte orange canicule. Paris et sa petite couronne ainsi qu'une grande partie de la façade atlantique sont concernés. Cette vague de chaleur devrait commencer à régresser dès aujourd'hui par le nord-ouest et jusqu'à dimanche. Hier, le Premier ministre a tenu une réunion justement sur ces fortes chaleurs avec 11 de ses ministres. Parmi les sujets abordés, l'accueil du public lors des canicules, mais aussi l'état des nappes phréatiques ou encore le risque de feux de forêt. 15 personnalités politiques allant du PS à LR signent une tribune dans Ouest-France contre la GPA. Texte écrit à l'initiative d'Aurore Berger, la ministre déléguée chargée de l'égalité entre les femmes et les hommes. La gestation pour autrui éthique n'existe pas, selon cette tribune. On peut y lire que le corps des femmes ne peut pas être mis à la disposition d'autrui. Le débat a été relancé par Gabriel Attal qui s'y disait favorable dans les colonnes du Parisien. Division au sein du parti Renaissance. Parmi les signataires, Xavier Bertrand, Rachida Dati, David Lisnard ou encore Manuel Valls. Le football, un billet pour la Ligue 1 ce soir. L'OGC Nice gardera-t-il sa place dans l'élite ou Saint-Etienne retrouvera-t-il la Ligue 1? Réponse ce soir avec le barrage retour. Les Niçois reçoivent les Stéphanois à 20h45. Match qui se joue à huis clos à l'Allianz Riviera. Et puis le basket, on connaît le carré final pour les play-offs de Betclic Elite. Ce sera Nanterre, Monaco et Strasbourg Cholet.
0: Merci beaucoup Valdemar Delage. La météo à présent de votre vendredi.
1: Ce vendredi, la chaleur est toujours bien présente, même si ça commence à bouger un petit peu. Ce matin, quelques nuages traînent près de la Manche, vers Cherbourg ou Lille, avec des températures déjà très douces, autour de 20 degrés. La Bretagne respire un peu mieux, avec 20 degrés à Brest, pendant que le sud reste chaud, mais plus supportable, 30 à Marseille et 26 à Nice.
0: Dans l'après-midi, ça chauffe encore fort sur une grande partie du pays. À Paris, Tours et Dijon, on grimpe jusqu'à 32 à 35 degrés. Même tendance dans le sud-ouest, avec 34 degrés à Bordeaux, à Toulouse, et jusqu'à 36 degrés à Nantes. Attention aussi à quelques orages près des frontières ou vers les Alpes en fin de journée.
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1: Bonjour et bienvenue sur Phare FM, la radio autrement. Vous êtes dans l'émission Positive Morning. Moi, c'est Timothée. Je suis avec Valériane. Comment
0: Coucou.
1: Tu vas, Valériane, ce matin?
0: Écoute, très bien. Je suis au top de ma forme. J'ai fait plein de protéines ce matin.
1: Ah, génial.
0: J'ai gobé un moucheron.
1: Ah! Attends, quoi? Attends, j'ai pas
0: j'ai coupé un moucheron. En
1: fait, pourquoi t'as fait ça?
0: Je suis arrivée en vélo, comme oui. tous les matins, ok. Et puis je chante sur mon vélo.
1: Ah,
0: et
1: oui.
0: là, tout à coup, paf, au fond de la gorge, là, le petit moucheron.
1: Est-ce que tu l'as vu venir ou pas?
0: Pas du tout.
1: C'est d'un coup, tu sens qu'au fond de la gorge, il y a un truc.
0: Je l'ai senti juste quand il a percuté le fond de ma bouche.
1: Ouais.
0: Et là, je me dis, oh, je sentais, tu vois, au fond, je dis, je fais quoi? J'ai pas craché par terre. Parce que quand même, je suis dans la rue, ça se fait pas. Qu'est-ce que je fais?
1: Bah, je vais pas l'avaler non plus, c'est dégoûtant.
0: C'est dégoûtant, bah oui, horrible, mais en même temps...
1: Allez, dis-nous, tu as tranché, quelle a été ta décision?
0: Bah, j'ai fait un gros gloups et je l'ai avalé.
1: Eh bah, bravo.
0: Mais ça m'a vraiment dégoûté.
1: Bah oui, bah tiens, eh, ça s'entend hein, que ça t'a dégoûté. Vous n'êtes pas obligé de prendre des protéines à base de moucherons, vous, ce matin. Vous pouvez prendre des protéines à base d'œufs, à base de yaourt. Voilà, votre petit déjeuner à l'écoute de Phare FM, tout simplement.
0: Et du bon son, évidemment, pour vous accompagner, Joseph O'Brien.
1: Attention, il revient.
0: Non,
1: il revient le moucheron.

0: Joseph O'Brien, Trust Fall, pour vous accompagner en cette nouvelle heure sur Phare FM et dans Positive Morning.
1: On est vendredi, c'est le dernier jour de la semaine, on est le 29 mai.
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1: Et à cette occasion, on va conclure la semaine avec un invité spécial. On a l'habitude de l'avoir sur Phare FM, la radio autrement. C'est un invité spécialisé dans son domaine. C'est un expert littéralement. On n'invite pas le voisin d'en face qui nous donne son opinion sur le sujet.
0: Ah bah tu pourrais avoir un expert comme voisin.
1: Ah oui, je peux. Alors un expert autoproclamé, c'est possible. Un expert attitré, encore autre chose Valériane.
0: Il s'agit d'Emmanuel Récard. Il est médecin en santé publique et directeur de la prévention à la Ligue contre le cancer. On revient aujourd'hui sur la vape. Ces cigarettes électroniques, leur banalisation pose des questions de santé publique. On va faire le point ce matin avec notre invité du jour.
4: La population est en train d'adhérer à ces enjeux et aux mesures à mettre en place pour des environnements favorables à la santé.
1: Parce qu'aujourd'hui, il existe des espaces sans tabac. Mmh. Et dans ces espaces sans tabac, de plus en plus de personnes exigent qu'il y ait aussi également une interdiction à la vape, à la cigarette électronique. Parce que normalement, le principe de la cigarette électronique, c'est qu'il n'y a pas de nicotine, il n'y a pas de tabac dedans. Mmh. Normalement, l'idée, c'est ça, c'est que ça aide à tranquillement aider à arrêter de fumer. Mais même là, dans ces espaces-là, ils n'en veulent plus puisqu'on se rend compte de certains contenus chimiques présents dans la vapeur. Bref, c'est pas moi qui dois vous raconter ça, c'est l'invité du jour.
0: On retrouve Emmanuel Récard dans un instant, le temps de profiter pleinement d'Oria à 7h10 sur Phare FM, la radio autrement. Soirée mondaine pour vous accompagner en ce vendredi. Passez une excellente journée.

0: Eh ben Edith Piaf est en tournée prochainement visiblement avec la voix d'Orient et c'est réincarné visiblement Edith Piaf hein,
1: ça
0: et
1: en même très
0: et bah oui franchement c'était soirée mondaine sur Phare FM.
1: Lumière ce matin sur la lutte contre le tabagisme. On pense souvent que la cigarette électronique, ce qu'on appelle la vape, est moins dangereuse que le tabac et pourtant la banalisation de la vape eh ben pose quand même des questions notamment pour les jeunes générations. On fait toute la lumière sur cette lutte contre le tabagisme avec notre invité de ce vendredi Emmanuel Ricard.
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0: La lutte contre le tabagisme évolue tout comme les pratiques. Si la cigarette reste un enjeu majeur de santé publique, la cigarette électronique ou vape s'est largement diffusée, notamment chez les jeunes. Selon une récente enquête, 7 Français sur 10 se déclarent favorables à une interdiction de la vape dans les espaces déjà sans tabac, signe d'une évolution des attentes de la société. Pour en parler, je reçois Emmanuel Ricard, médecin en santé publique et directeur de la prévention à la Ligue contre le cancer. Emmanuel Ricard, bonjour et bienvenue sur Phare FM.
3: Bonjour.
0: Emmanuel, la cigarette électronique est souvent perçue comme moins dangereuse que le tabac. Pourquoi la question de sa réglementation se pose-t-elle aujourd'hui avec autant d'acuité ?
3: L'ANSES a attiré l'attention sur le fait que les produits qui sortent de la vapoteuse ne sont pas de la vapeur d'eau, mais qu'il y a des particules fines, il y a des produits qui sont issus du chauffage et de la combustion, selon le degré d'intensité du chauffage qu'il peut y avoir, qu'il y a des métaux lourds qui peuvent se dégager, et que tout ceci réuni peut provoquer, des atteintes respiratoires, des atteintes cardiovasculaires et l'exposition à des produits cancérogènes.
0: Un sondage indique que 7 Français sur 10 sont favorables à une interdiction de la vape dans les espaces sans tabac. Comment est-ce que vous interprétez cette évolution de l'opinion publique ?
3: Je crois qu'il y a une compréhension de difficulté à évaluer les risques réels avec une vraie inquiétude sur est-ce que ce produit est aussi anodin qu'on veut bien nous le faire croire. Donc ça, il y a cette question-là. Il y a le fait qu'aujourd'hui, les gens commencent à comprendre que la nicotine est un vrai produit qui inscrit une dépendance. Et la question de l'incidence sur un public jeune, ces enjeux, et que la population est en train d'adhérer à ces enjeux et aux mesures à mettre en place pour des environnements favorables à la santé.
0: Lorsqu'on étend la réglementation à la vape, est-ce qu'il s'agit de protéger les non-fumeurs ou alors d'éviter une nouvelle porte d'entrée vers le tabagisme ?
3: Alors, il y a un peu des deux. Il y a d'un côté le fait que on sait avec le tabagisme que les produits qui sortent sont des produits qui exposent aussi l'entourage. Et quand on a fait, nous, des mesures avec des instruments pour évaluer les particules fines qui peuvent sortir, on voit qu'il y a une exposition aux particules fines. Et je pense que les gens, spontanément, quand ils passent derrière un vapoteur, voient bien qu'ils se prennent un nuage et que le respirer n'est pas que de l'eau. Ensuite, il y a des gens qui sont non fumeurs, non vapoteurs, doivent s'accommoder des émissions entre guillemets des vapoteurs et des fumeurs. Et aujourd'hui, je pense qu'il y a une inversion de cette normalité, avec une demande qu'on prenne en compte aussi leur demande d'un environnement plus entre guillemets, plus simple.
0: Merci beaucoup Emmanuel pour ces premiers éclairages. Dans un instant, on va aborder les pistes de régulation et les stratégies de prévention. Emmanuel Ricard, je vous dis à tout à l'heure sur Phare FM.
3: Merci.
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1: 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Est-ce qu'on peut dire que la vape ou la vapoteuse souffre aujourd'hui d'un biais, celui d'être considérée comme un produit sans réel danger ? C'est ce qu'on va pouvoir découvrir ensemble dans la deuxième partie de cet entretien avec Emmanuel Ricard. Il sera à nouveau à nos côtés à 8h13.
0: En attendant, on vous rappelle ce matin la question du jour.
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0: Une question en lien directement avec notre prochaine édition d'un Radio Don qui commencera dès demain.
1: Et oui.
0: Radio Don édition printemps 2026. C'est quoi la question, Valériane ?
1: Qu'est-ce que Phare FM vous apporte au quotidien pour votre famille ? Il y a peut-être même un rendez-vous que vous aimez particulièrement.
0: C'est clair.
1: N'hésitez pas à nous le préciser ce matin. Je vous rappelle le numéro de téléphone pour nous joindre, Timothée et moi directement dans le studio, 0 652 300 342.
0: Et en attendant, voici James Blunt sur Phare FM avec Bonfire Heart. Belle matinée.

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3: 7h23 sur Phare FM, vous êtes dans Positive Morning. Ce dimanche 31 mai, ce sera la fête des mères.
4: Et oui, alors pas pour la Belgique et la Suisse puisque c'est déjà passé, mais pour la France, vous allez pouvoir dire bonne fête maman ce dimanche et peut-être pouvoir en plus de lui dire bonne fête, la gâter puisque jusqu'à hier minuit,
3: oui,
4: ou ce matin minuit comme vous préférez, voilà. Et ben on avait un jeu spécial fête des mères, dans lequel on vous faisait gagner des cadeaux extraordinaires.
3: Ouais, de très beaux cadeaux, hein, notamment un pass pour le week-end de conférence entre elles. Ce sera ce mois d'octobre au Zénith de Clermont-Ferrand, avec notamment la présence du docteur Stéphanie Rieder. Très beau livre également à gagner avec ce jeu de la fête des mères, 10 femmes mères spirituelles des éditions Vida. Vous avez joué en vous inscrivant au 0652 300 342. Vous avez envoyé maman. Et bien ce matin,
4: on vous appelle. Vous restez près de votre téléphone. Si vous savez que vous avez joué au jeu de la fête des mères, si vous savez que vous avez envoyé maman au numéro de la radio, eh ben restez près de votre téléphone, mettez-le en vibreur, en son, tout ce qu'il faut. Oui, mais bébé dort à côté, c'est pas grave. Il faut que vous puissiez décrocher.
3: Gardez-le dans la main.
4: Pour que vous puissiez gagner justement ces cadeaux précieux. Ce sera dans 2 minutes. Et puis dans 10 minutes ce matin dans Positive Morning, et ben il y aura le rendez-vous, tout ce que je devrais savoir sur la prière.
3: Un rendez-vous pour toute la famille, de quoi bien profiter de cette matinée. Jésus nous enseigne à prier, on va voir ça ensemble sur Phare FM.
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3: Phare FM. 7h27 sur Phare FM, la radio autrement. C'est l'heure pour nous avec Valériane. Je suis stressé.
4: C'est vrai, non, carrément
3: très stressé. Ça faisait longtemps, j'ai l'impression. Qu'on n'a pas eu un jeu comme ça, et après derrière on vous appelle pour vous dire si vous avez gagné ou non.
4: Ouais, c'est ça, c'est vrai, hein. Vous avez joué ces derniers jours à notre grand jeu à l'occasion de la fête des mères qui sera ce dimanche pour tenter de gagner de très très beaux cadeaux, notamment un pass pour les conférences entre elles, hein, de ce mois d'octobre à Clermont-Ferrand, également un très beau livre, 10 femmes mères spirituelles. Vous avez tenté de jouer, eh bien ce matin on vous appelle pour découvrir qui sera notre grand gagnant ou notre grande gagnante.
3: Allez, un premier appel qui est lancé directement ce matin, si vous voyez le 0652 300 342, vous appelez, il faut décrocher tout simplement. C'est une matinée un petit peu spéciale. C'est là que tu vois que je te dis que je suis stressé. Tu vois, allô ?
5: Allô ?
3: Oui, bonjour Séverine ?
5: Oui, bonjour.
3: Vous êtes bien Séverine de Pontarlier ?
5: Oui, c'est bien ça.
3: Vous avez récemment envoyé un SMS intitulé Maman ?
5: Oui.
3: Au 0652 300 342 à Phare FM ?
5: Oui, c'est bien ça.
4: Eh ben bonjour Séverine, vous êtes en direct dans Positif Morning, c'est Valériane et Timothée.
5: Merci, bonjour à tous.
4: Eh ben Séverine, on est très très heureux avec Timothée de vous annoncer que vous êtes l'une de nos grandes gagnantes pour ce très beau jeu de la fête des mères.
3: Eh ben félicitations Séverine.
5: Merci beaucoup.
3: Alors
5: Merci beaucoup. Vous
3: allez gagner quoi? Alors on fait un récapitulatif Valériane.
4: Oui, est-ce que vous vous souvenez des cadeaux Séverine qu'on vous offre à cette occasion?
5: Oui, il y avait un livre et puis un pass.
4: Oui.
5: Pour Clermont-Ferrand.
4: Exactement, pour la conférence entre elles.
3: On sent que c'est encore le matin chez Séverine, elle parle doucement.
5: Oui, exactement ça.
3: Il y a des gens qui dorment à la maison là actuellement, Séverine?
5: Non, c'est fini, ma fille élevée va partir au lycée. Et moi qui me réveille en fait.
3: Ah oui. Allez, on vous réveille pour vous annoncer une bonne nouvelle, Séverine.
5: Ouais, c'est une belle journée.
4: Plutôt sympa. Alors, on parle de ce pass pour la conférence entre elles. La bonne nouvelle, Séverine, c'est que vous pourrez y aller accompagnée avec peut-être votre fille ou une amie, votre maman peut-être. Vous savez déjà avec qui vous avez envie d'y aller?
5: Non, pas encore, pas du tout.
3: Ah bah ça va être... Ça va être tout le travail de recherche là dans la journée.
5: Voilà.
3: Avec qui je vais à Clermont-Ferrand pour la conférence entre elles. Et puis enfin, un livre paru aux éditions Vida. 10 femmes mères spirituelles. Incroyable.
4: Exactement.
5: Ah, parfait.
3: Ça vous fait plaisir,
5: merci
3: Séverine
5: beaucoup. Ah oui, je suis ravie. Merci
3: super.
5: Pour tout. Merci beaucoup, beaucoup, beaucoup.
4: Séverine, ça fait pas tellement longtemps que vous écoutez Phare FM.
5: Non.
4: C'était depuis ce début d'année finalement. Racontez-nous un peu comment vous êtes tombée sur Phare FM.
5: Eh bien, c'est un ami en fait que j'ai rencontré il y a quelques mois en arrière, qui écoutait Phare FM et qui m'a fait découvrir Phare FM.
3: Et depuis?
5: Et depuis, voilà, je m'en passe plus non plus.
3: Oh là là. Alors, on n'a pas envie de raccrocher avec vous, Séverine.
4: Non, on n'a pas envie. Hein.
3: Vous êtes disponible jusqu'à 9h30?
5: oui, on peut.
4: Qu'est-ce qui vous a accroché, Séverine, qui vous a plu lorsque vous avez écouté Phare FM pour la première fois?
5: Eh bien, c'est moi, c'est la louange, beaucoup la musique, la louange.
3: Ah bah oui, ah bah forcément.
5: C'est ça au départ, et puis après vous, le matin, de bonne humeur, toujours tous les matins, pour nous réveiller, quoi. Je mets tous les matins en réveillant.
3: Eh ben,
4: ça fait plaisir. Eh ben,
3: il faut savoir que notre secret pour être solaire, c'est vous. C'est de savoir qu'on va passer du temps avec vous.
5: En réveillant.
3: Eh ben,
4: ça fait plaisir.
3: Eh ben, il faut savoir que notre secret pour être solaire, c'est vous. C'est de savoir qu'on va passer du temps avec vous. C'est de savoir qu'on va vous

0: Ouais. Et je voulais juste vous dire que demain, je pars à Lyon pour la marche pour Jésus.
1: Ah ouais.
2: Ah, bien.
1: Ah, sympa ça. Vous ferez des petites photos, des petites vidéos, puis vous nous enverrez.
0: Eh ben, avec plaisir.
1: Eh ben,
0: avec
1: super.
0: Plaisir. Ouais, ouais.
1: Bah super, ouais. Bah merci beaucoup.
2: Bon moment.
1: Bon courage pour la journée de travail, dernière journée de travail de la semaine. Hein
0: oui.
1: Et ben on espère que ça va bien se passer pour vous. Et félicitations encore, Séverine.
2: Oui, félicitations, Séverine.
0: Merci pour tout en tout cas.
1: Merci.
2: Belle journée à vous.
1: Belle journée.
0: Continuez comme vous êtes.
1: Merci beaucoup,
2: merci,
1: Séverine.
2: Séverine.
1: Belle journée. 0652 300 342, c'est avec ce numéro de téléphone qu'on vous appelle ce matin. Si vous avez joué.
2: Oui.
1: Au jeu spécial de la fête des mères, que vous avez envoyé maman au 0652 300 342, je sais pas, tu peux le répéter, je l'ai mal dit.
2: Je vais peut-être le répéter, effectivement, 0652 300 342. Effectivement, tu fais bien de le préciser, Timothée, parce que Séverine vient de gagner son lot, mais il y en a encore pour vous, évidemment.
1: Ah oui,
2: si vous êtes inscrit durant
1: ces derniers jours,
2: on vous appellera également tout à l'heure. Restez encore bien à côté de votre téléphone, hein.
1: Tommy Profit et Mara Justine, c'est la nouveauté musicale dans Positive Morning. On fait une petite pause musicale avec Blessed Assurance sur Phare FM. Blessed.

0: La nouveauté musicale pour bien vous réveiller ce matin à 7h35. Tommy Profit avec Mara Justin, Blessed Assurance sur Phare FM.
1: Tommy qui a affirmé que Mara Justin était dès le début son premier et seul choix pour faire redécouvrir ce morceau vieux de 150 ans à une nouvelle génération. Ah. Donc c'est la version 2026 d'un classique de 1873 entre orchestration cinématographique et message de foi puissant sur Phare FM.
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0: Ah, je la reconnais, c'est la bonne nouvelle, elle arrive sur Phare FM pour égayer votre vendredi.
1: 7h30, passé de 2h, non je rigole, de 5 minutes seulement. En ce moment Valériane, un petit peu partout dans le monde, les animaux menacés donnent des signes hyper encourageants.
0: C'est vrai?
1: Eh oui, par exemple, ces derniers jours, les spécialistes ont observé une augmentation du nombre de grandes baleines dans certaines zones après des années de protection. Donc ça, c'est un signal très positif pour les océans et la biodiversité. Et c'est pas un cas isolé.
0: C'est bien ça. Moi, j'aime bien le fait que tu dises c'est grâce à la protection des animaux parce que ça se fait pas tout.

0: seul non plus.
1: Non, évidemment. Bah non, débrouillez-vous les animaux, puis de l'autre côté, il y a des gens qui font du braconnage. Non, voilà, effectivement, il y a un système de protection, des initiatives, des surveillances, des actions sur le terrain qui commencent vraiment à payer. On parle de plus en plus d'ailleurs de populations animales qui repartent à la hausse. Mmh. Alors doucement, mais sûrement. Donc tout n'est pas gagné, hein, comme je viens de te le dire. Mais la bonne nouvelle est là, quand on s'en donne les moyens, la nature peut repartir dans le bon sens.
0: Et ça, c'est effectivement une très très bonne nouvelle. Vous en profitez ce matin, n'hésitez pas à nous dire ce que vous aimez lorsque vous écoutez Phare FM. Est-ce que vous l'attendez, cette bonne nouvelle du jour? Ou est-ce que c'est un autre rendez-vous que vous attendez avec impatience? Peut-être tout ce que je devrais savoir sur la prière. 0 652 300 342 pour nous le dire ce matin.
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10: Je peux prier. Jésus nous enseigne à prier notre Père qui est dans les cieux. Jésus nous appelle ses frères et sœurs et il nous invite à prier son Père qui est aussi notre Père. Priez donc ainsi, notre Père qui est aux cieux. Matthieu chapitre 6 verset 9 dans la Bible. Dieu aime et accueille ses enfants et il répond à la prière de ses enfants. Il est notre Père qui vit dans les cieux. Il n'est donc pas limité ni par le temps ni par l'espace. Du haut du ciel, il règne sur la terre entière. Et du ciel, il écoute les prières de tous ses enfants. Il est capable de nous aider, il désire nous aider. Voyez à quel point le Père nous a aimés. Nous sommes appelés enfants de Dieu et nous le sommes réellement. 1 Jean 3, verset 1 dans la Bible. Je peux prier. Père céleste, je suis content d'être ton enfant.
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1: Ou peut-être que votre rendez-vous préféré, c'est Parole du jour.
0: Oui, peut-être,
1: le rendez-vous que vous attendez le plus, qui vous fait le plus de bien, c'est peut-être ça, non?
0: Peut-être, effectivement, parce qu'on découvre à quel point Dieu nous aime et à quel point on peut ressentir aussi sa présence. C'est ce que vont nous partager ce matin Bob et Debbie Gass. Il y a 12 points à découvrir. J'en prends un au hasard. Vas-y, dis-moi un chiffre.
1: 6.
0: 6, très bien. Même si j'échoue, je peux recommencer immédiatement.
1: Alors ça, c'était pour quelqu'un. Ça, c'était pour quelqu'un ce matin. Même si j'échoue, je peux recommencer immédiatement. On va découvrir les 11 autres points. Pas du tout, si. 11
0: si,
1: autres points.
0: Il y en a 12 en tout.
1: Mais j'ai dit 6, donc ça m'a perturbé dans mes maths. Les 11 autres points dans Parole du jour. Chaque jour, un mot d'encouragement de la part de Bob et Debbie Gass sur Phare FM.

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1: La Bible dit dans Jean chapitre 17, verset 26, « Pour que l'amour dont tu m'as aimé soit en eux, comme moi, je suis en eux. » Bonjour. Juste avant d'être arrêté et conduit à la croix, Jésus a prié. « Je leur ai fait connaître ton nom, et je le ferai encore, pour que l'amour dont tu m'as aimé soit en eux, comme moi, je suis en eux. » John Ortberg, un auteur chrétien, nous donne 12 principes relatifs à l'expérience de la présence de Dieu dans sa vie. Premièrement, Dieu est toujours présent et actif dans mon quotidien, que j'en sois conscient ou non. Deuxièmement, apprendre à reconnaître et à ressentir la présence de Dieu est un comportement acquis que je peux cultiver. Troisièmement, ma tâche est de rencontrer Dieu à cet instant précis. Quatrièmement, je suis toujours tentée de vivre en dehors de cet instant. Quand je le fais, je perds alors le sentiment de sa présence. Cinquièmement, Dieu semble parfois lointain, pour des raisons que je ne comprends pas toujours. Ces moments sont aussi des occasions d'apprendre. Sixièmement, même si j'échoue, je peux recommencer immédiatement. Septièmement, personne ne sait jusqu'où un être humain peut ressentir la présence de Dieu. Huitièmement, si mon désir de Dieu varie, son désir pour moi est constant. Neuvièmement, chaque pensée porte une charge spirituelle qui me rapproche un peu plus ou m'éloigne un peu plus de Dieu. Dixièmement, Dieu s'intéresse à chaque aspect de ma vie, de mon travail, de mes relations, de mes loisirs et même de mes achats. Onzièmement, mon chemin vers l'expérience de la présence de Dieu est unique et ne ressemble à aucun autre. Et douzièmement, il ne sert à rien de forcer les choses et d'aller trop vite. Voici donc ta parole du jour. Dieu agit en toi, avec toi et par toi.
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2: Oh, c'est beau l'amour de Dieu. C'est magnifique. Moi, ça me donne envie de danser un slow.
3: Il nous fait du bien, il nous réchauffe le cœur, effectivement, cet amour-là. Si vous voulez reprendre ces différents points, les méditer, peut-être découper, l'accrocher chez vous, je ne sais pas, vous pouvez commander votre brochure, hein, vous l'avez entendu, elle est gratuite, elle vous attend, il suffit de la demander sur paroledujour.com.
2: Stephen Stanley, Nevermind. Moi, c'est ce que je te propose, tu peux me dire non.
3: Je te dis oui.
2: Parce que si tu me dis non, moi je vais mais chercher non, autre chose, je vais chercher quelqu'un d'autre.
3: Stephen Stanley.
2: Qu'est-ce que tu veux? Il y a du Anthem Lights, voilà, il y a du Owl City.
3: Non, je reste sur Stephen Stanley. Tu m'as mis l'eau à la bouche.
2: C'est vrai? Je sais pas si c'est l'expression que j'aurais utilisée pour parler
3: l'eau,
2: de.
3: L'eau aux oreilles. Musique. Je sais pas comment. Parce qu'on les écoute, les musiques.
2: Oui, c'est vrai. Tu m'as donné la cire aux oreilles.
3: Non, ça marche pas du tout.
2: Stephen Stanley, Nevermind sur 5FM.
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1: Pas de déception?
2: Ben non, pas du tout.
3: C'était un plaisir.
2: Comment on peut être déçu, Stephen Stanley avec Nevermind sur Phare FM. Il vous accompagne alors que vous êtes en route direction le travail. On est très heureux de faire partie de votre trajet ce matin.
3: Oui, jusqu'à 9h30, Timothée, Valériane, Positive Morning. D'ailleurs, aujourd'hui, c'est notre dernière journée de la semaine et dernière journée avant que demain ne commence notre radio-don.
2: Exactement, édition printemps 2026. On va vivre une semaine incroyable. On va découvrir plein d'histoires. D'ailleurs, à propos d'histoires, vous aussi, aujourd'hui, vous pouvez nous dire ce que vous aimez lorsque vous écoutez FM, vous pouvez nous le raconter hein, juste à Timothée et moi au 0 652 300 342.
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2: Merci.
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0: 7h49, c'est le printemps, c'est magnifique, c'est une belle saison quoi le printemps.
1: Bah oui,
0: moi,
1: c'est
0: moi j'aime
1: beau.
0: Bien, il y a les papillons, il y a
1: les oiseaux qui chantent.
0: Non,
1: on laisse le pollen de côté.
0: Les pics d'allergie.
1: C'est pas ça le printemps, c'est du bonheur, c'est de la joie.

0: Le super bus qui vous emmène au travail ce matin. Butterfly sur Phare FM, la radio autrement. Un papillon avec plein de pollen sur ses ailes.
1: Ah, oh, mais non.
0: Beaucoup de pollen. J'ai pas un son d'éternuement là qui traîne? Je peux éternuer moi si vous voulez. Hein.
1: Oui, bon, vous l'avez compris, hein, le printemps est Timothée, ça fait deux. Ouais. Un peu...
0: Ah bah deux, tiens. C'est un chiffre, ça, non?
1: Oui, c'est un chiffre. Un peu comme le chiffre du jour. Ah, tu veux y aller direct?
2: Le chiffre du jour.
0: Oui, pardon, la dame. Mais la dame, elle parle tout le temps vite. Hein.
1: Ouais, c'est vrai, elle parle très très vite.
0: Je sais pas qui c'est la dame, par contre, là. Tout à l'heure, autant je vous ai dit, c'était Nathanaël qui fait le geste pour la planète, qui enregistre sa voix, mais là, je sais pas
1: c'est
0: vous dire.
1: C'est la dame du chiffre du jour.
0: La dame du chiffre du jour.
1: C'est comme la dame de la cantine,
0: oui.
1: Tu sais. C'est pareil.
0: Oui, exactement.
1: C'est pas forcément son prénom, mais elle est là.
0: Je viens de me rappeler que c'était moi le chiffre du jour aujourd'hui.
1: Oui.
0: Oui, alors le chiffre du jour aujourd'hui c'est 7.
1: Ok.
0: 7 comme le nombre de matchs qu'un joueur doit remporter pour gagner Roland-Garros. Je vous en parlais déjà un petit peu il y a deux jours de ça. Le tournoi se déroule en ce moment même à Paris et depuis le début de la quinzaine, les joueurs enchaînent les tours. Donc premier, deuxième, jusqu'à la finale. Et au total, 7 victoires sans se faire éliminer pour soulever la Coupe des Mousquetaires. Mmh. C'est ce qui fait la difficulté d'un tournoi du Grand Chelem, hein, c'est de tenir sur la durée, physiquement et mentalement, pendant près de 2 semaines de compétition. Donc 7 matchs à gagner, un parcours d'endurance et un seul vainqueur au bout quand même.
1: Oh ouais, c'est ça, avec encore de beaux challenges. Hein. C'est vrai qu'il fait chaud sur les cours de Roland-Garros. Ça donne des matchs assez intenses, on l'a vu encore ces derniers jours.
0: Avec des personnalités hautes en couleur. Hein.
1: Ouais,
0: des caractères hautes en couleur. Hein,
1: on
0: vraiment,
1: les découvre autrement, nos joueurs. Alors, 7, c'était donc notre chiffre de ce vendredi. Rêves et désirs familiaux, on les explore ce matin avec la suite du programme sur Phare FM. Voici Focus Famille.
3: Bonjour et bienvenue dans notre rendez-vous Focus Famille.
4: Focus Famille.
3: Quels sont vos rêves et vos aspirations? Je ne parle pas de votre carrière, mais de votre famille. Quand il s'agit de notre carrière ou de notre vie professionnelle, la plupart d'entre nous savons où nous voulons être dans 10 ou 20 ans. Mais est-ce que nous avons pris le temps de réfléchir à ce que nous voulons pour le futur de notre famille? Quelqu'un a dit « Si tu ne vises rien, alors tu n'atteindras rien ». C'est pourquoi il est important d'avoir des objectifs précis dans chaque domaine de sa vie, y compris pour sa famille. Prenez le temps de réfléchir ensemble et d'écrire les rêves et les aspirations de votre famille. Regardez où vous en étiez, où vous en êtes et où vous voulez être dans 10 ans. Puis, décidez de ce qu'il faut faire pour atteindre vos objectifs. Impliquez toute la famille dans ce procédé. Enfin, engagez-vous et faites sérieusement tous les changements et les sacrifices nécessaires pour atteindre vos buts. Unissez votre famille autour de grands objectifs et voyez jusqu'où cela vous mènera.
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0: Et qu'est-ce qu'on va retrouver comme information, Valériane, dans moins de 3 minutes?
1: Justement, on va retrouver Valdemar Delage. Ce sera à partir de 8h, plus que 11 départements en vigilance orange canicule. Ça baisse tranquillement.
0: Ça diminue, hein, on est d'accord.
1: Ça diminue. Mais quand même, il va faire chaud encore aujourd'hui avec des grosses températures jusqu'à 38 degrés.
0: Place ce soir au barrage entre Nice et Saint-Etienne. Côté sport, le match aller s'était terminé sur un match nul. Donc, tout est à faire pour ce match. Les Stéphanois, s'il vous plaît, ne vous énervez pas. Et les Niçois, restez calmes aussi. D'accord, hein, on fait ça, on est entre copains. C'est pour le sport, c'est pour l'amour du ballon. D'accord. Et puis, qu'est-ce qu'on va découvrir d'autre? Ah oui, le tennis. Bah oui, je vous parlais de Roland-Garros.
1: On fait un petit point, effectivement, dans quelques instants, toute votre actu, mais de façon différente, hein, vous l'avez remarqué, vous êtes sur Phare FM, la radio autrement.
0: Avant ça, dans Positive Morning, qu'est-ce qu'on a pour vous? Oh, on a un beau Vic Lucas là.
1: Un très très beau Vic Lucas avec Yeshua pour vous accompagner en cette fin d'heure sur Phare FM.

0: Alias Yeshua sur Phare FM, la radio autrement et dans Positive Morning.
1: Il est 8h, bonjour, bienvenue. Phare FM. Vendredi, on est le 29 mai, vous êtes dans Positive Morning. Valériane et Timothée à vos côtés, on est ensemble jusqu'à 9h30.
0: Et on dédicace ce matin Isabelle depuis Saint-Vaast en Belgique et Blandine depuis Fougerolles en Haute-Saône. 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
1: Le point météo dans quelques instants, avant ça l'approche engagée et positive de l'actualité proposée aujourd'hui par Valdemar Delage. Bonjour.
2: Bonjour à tous. Plus que 11 départements en vigilance orange canicule sont concernés par ISA Petite Couronne, ainsi que la façade atlantique de la Gironde à la Loire-Atlantique en passant par la Charente. Hier, il a encore fait très chaud en France avec quelques records de température battues. Plus de 38 degrés notamment dans les Landes à Bégard ou près de 38 degrés à Angoulême. Cette vague de chaleur devrait commencer à régresser dès aujourd'hui et jusqu'à dimanche. En attendant, le gouvernement s'est réuni hier afin de travailler à un plan d'endurance pour l'été. L'occasion pour le Premier ministre de faire passer le message que ce n'était pas à l'État de tout gérer lors de cette vague de chaleur. Dans le reste de l'actualité, beaucoup de progrès vers un accord avec l'Iran. C'est en tout cas ce qu'affirme cette nuit le vice-président américain J.D. Vance. Les deux pays pourraient mettre en effet au point un protocole d'entente afin de prolonger le cessez-le-feu de 60 jours. Donald Trump, lui, ne serait pas encore prêt à l'approuver. En sport, place ce soir au barrage retour entre Nice et Saint-Etienne. Le match aller s'était terminé sur un match nul. Tout est à faire. Les deux clubs se battent pour obtenir une place en Ligue 1 la saison prochaine. Un maintien pour Nice, une montée pour Saint-Etienne. Une rencontre qui pourrait se terminer en prolongation si elles ne parviennent pas à se départager en 90 minutes. Et puis du tennis, le troisième tour de Roland-Garros débute aujourd'hui, porte d'Auteuil. Un seul Français sur les cours, Quentin Alice, qui affrontera le numéro 3 mondial, l'Allemand Alexander Zverev. Hier, Arthur Hinderknecht et Elsa Jacquemot ont été éliminés. Moïse Kouamé et Diane Paris se sont qualifiés. Bonne journée.
1: Merci beaucoup Valdemar Delage. La météo à présent de votre vendredi.
0: Ce vendredi, la chaleur est toujours bien présente, même si ça commence à bouger un petit peu. Ce matin, quelques nuages traînent près de la Manche, vers Cherbourg ou Lille, avec des températures déjà très douces, autour de 20 degrés. La Bretagne respire un peu mieux, avec 20 degrés à Brest, pendant que le sud reste chaud mais plus supportable, 30 à Marseille et 26 à Nice.
1: Dans l'après-midi, ça chauffe encore fort sur une grande partie du pays. À Paris, Tours et Dijon, on grimpe jusqu'à 32 à 35 degrés. Même tendance dans le sud-ouest, avec 34 degrés à Bordeaux, à Toulouse, et jusqu'à 36 degrés à Nantes. Attention aussi à quelques orages près des frontières ou vers les Alpes en fin de journée.
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1: 8h05, vous êtes au bon endroit. Bonjour, vous êtes sur Phare FM dans Positive Morning. Moi, c'est Valériane. Avec Timothée, on
0: bonjour.
1: Est avec vous jusqu'à 9h30.
0: Et bah, il est 8h05, là?
1: Oui.
0: C'est une toute nouvelle heure.
1: Oui.
0: Ah bah, nouvelle heure, nouveau morceau. Toby Mac, Lord, It Feels Good sur Phare FM, la radio autrement. Belle matinée.
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0: Toby Mac, Lord It Feels Good sur Phare FM, la radio autrement.
1: De quoi bien profiter de cette matinée de ce vendredi sur Phare FM. Vous êtes les bienvenus ce matin.
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0: On revient ce matin avec notre invité du jour pour parler d'un sujet santé et débat public, puisque les opinions sont en train d'évoluer, Valériane.
1: Exactement, on parle ce matin de la lutte contre le tabagisme. Cette lutte évolue avec notamment la cigarette électronique.
0: Et oui, ça va pas.
1: Jusqu'à présent, elle était banalisée, on pouvait l'utiliser même dans des lieux où on n'avait pas le droit de fumer. Mais tout cela évolue aujourd'hui, on va en comprendre les raisons ce matin avec Emmanuel Ricard. Il est notre invité, médecin en santé publique et directeur de la prévention à la Ligue contre le cancer.
4: Notre soutien aux auditeurs, ceux qui veulent arrêter, ceux qui essaieront de ne pas commencer.
0: Et bah oui, bah merci beaucoup Emmanuel Ricard, c'est ce qu'il va dire en conclusion tout à l'heure. Et ce qu'il va dire avant, ce qui est quand même essentiel pour la deuxième partie.
1: Bah oui, c'est quand même bien de l'écouter.
0: Et bah on va retrouver ça d'ici 3 minutes dans Positive Morning.
1: Juste après Dan Black et Louane, très beau duo pour vous ce matin, on s'écoute Orchestra. Belle journée à l'écoute de...

0: Dan Black accompagné par Louane Orchestra, 8h12 sur Phare FM.
1: On fait ce matin un point sur la lutte contre le tabagisme. On sait que la cigarette est interdite dans les lieux publics. Qu'en est-il de la cigarette électronique?
0: Bien sûr.
1: Eh bien, la législation évolue. On fait le point ce matin avec notre invité Emmanuel Ricard.
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0: Dans la première partie, nous avons vu que la perception de la vape évolue et que sa banalisation pose des questions de santé publique. Dans cette seconde partie, nous allons explorer les réponses possibles pour mieux encadrer ces pratiques. Mon invité est toujours Emmanuel Ricard, médecin en santé publique et directeur de la prévention à la Ligue contre le cancer. Emmanuel, bienvenue à nouveau sur Phare FM.
3: Merci de votre attention à nos sujets.
0: Emmanuel, est-ce qu'on peut dire que la vape souffre aujourd'hui d'un biais, celui d'être considéré comme un produit sans réel danger?
3: Oh oui, et c'est toute la difficulté en termes de pédagogie aujourd'hui. Sur l'aide à l'arrêt, pour certains, ça marche. Le tout, c'est de bien clarifier qu'est-ce qu'on veut, puisque la vapoteuse maintient deux types d'addiction, l'addiction à la nicotine qui est pharmacologique, mais aussi l'addiction au geste, puisque la reproduction du geste pour le cerveau participe à la dépendance. Ça, je dirais, c'est pour les fumeurs, et donc ça s'inscrit dans la question plus globalement de comment je règle mon addiction, est-ce que je veux la régler ou pas. L'autre problème, c'est les jeunes et l'entrée dans une consommation. Aujourd'hui, et c'est pour ça, surtout pour eux, que nous voulons installer ces espaces sans fumer. Le vapotage étant un produit qui est hautement marketé aujourd'hui, sur lequel on incite les gens, on sait que plus on va le normaliser, plus on va avoir de consommateurs. Et on ne veut pas, on veut limiter l'entrée des jeunes dans ces consommations et dans cette addiction à la nicotine. D'où la création de ces espaces sans fumée, sans vapotage et sans tabac.
0: Quel message souhaitez-vous adresser au pouvoir public et aux citoyens sur la nécessité de renforcer la prévention autour de ces nouveaux usages?
3: Le message qu'on a, et c'est pour ça que nous on reprend notre bâton de pèlerin, c'est que la difficulté en matière d'addiction, et c'est qu'on est toujours avec une guerre de retard. L'industrie du tabac est en train de reproduire exactement ce qu'elle a fait avec le tabac, avec le vapotage, parce qu'elle veut enfermer les gens dans une dépendance à la nicotine. Donc elle va reprendre les stratégies qu'elle avait faites avec la publicité, avec un marketing très ciblé jeune, avec des produits très aromatisés, comme on l'avait autrefois avec les produits mentholés et autres sur le tabac, avec des packaging très fun pour attirer les jeunes, avec le lancement d'une mode, de façon à capter ce nouveau public et pouvoir maintenir ses profits. Nous, on veut pas que, parce que ça n'est pas interdit, ce soit autorisé, et donc on relance la même guerre qu'on a fait avec les mêmes armes, c'est-à-dire tout ce qu'on va faire sur le paquet neutre, sur la question des prix et sur la question des espaces, de façon à dénormaliser ces pratiques.
0: La lutte contre le tabagisme est un combat de longue haleine qui nécessite d'adapter en permanence les politiques publiques aux évolutions des pratiques. Et merci beaucoup Emmanuel Ricard pour cet éclairage et pour votre engagement en faveur de la prévention.
3: Merci à vous et notre soutien aux auditeurs, ceux qui veulent arrêter, ceux qui essaieront de ne pas commencer.
0: Merci beaucoup, au revoir.
3: Au revoir.
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1: 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Si vous voulez reprendre l'intégralité de cette interview, elle sera disponible pour vous à partir de 8h30 ce matin.
0: Alors, j'ai une information pour vous.
1: Mm-hmm.
0: Mais il faut que je la retrouve.
1: Oui, c'est bien.
0: C'est génial. C'est quand même mieux, non, quand on a une information de...
1: Ouais, c'est plutôt pas mal.
0: De l'avoir sous la main. C'est une information qui concerne le prochain artiste qu'on va écouter sur Phare FM.
1: Vianney
0: avec Beau Papa.
1: Avec ses toutes premières notes.
0: Et bah bonne nouvelle.
1: Oui.
0: Il repart en tournée.
1: Ça y est, c'est parti.
0: Ça y est, ça a été annoncé. La billetterie sera ouverte. La billetterie, pardon, est ouverte aujourd'hui. Et il y aura quelques dates du côté de Paris. Vianney sur Phare FM. J'avais pas.

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1: Et après Vianney sur Phare FM.
2: Ben, la nouveauté musicale.
1: Mais bien sûr.
2: Ça y est, elle débarque dans quelques minutes, 8h30, pour l'apprécier Ben Reeves.
1: Avec Devil Drive sur Phare FM, la radio autrement.
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0: Bon, écoutez. C'est quoi le truc? On va vous expliquer ce que c'est dans un instant. Mais avant ça, il faut qu'on vous dise. Pour les habitués qui connaissent c'est quoi le truc, on ne sait pas. Voilà. Enfin, on n'est pas tout à fait d'accord.
1: Ça fait 10 minutes qu'on discute.
0: 10 minutes?
1: Les pour, les contre, les arguments.
0: Oui, mais c'est trop simple. Mais qu'est-ce t'en sais? Mais c'est sûr. Enfin, bah, bref. Donc maintenant, pour celles et ceux qui ne connaissent pas c'est quoi le truc, est-ce qu'on peut expliquer rapidement?
1: Bah, c'est tout simple. Timothée et moi, on détermine un mot que vous devez trouver. On espère arriver à le trouver d'ici 9h. C'est notre objectif, en tout cas. Pour ça, vous pouvez poser toutes vos questions. Ça va vous donner des indices pour essayer d'arriver justement à ce mot mystère. Vous pouvez faire vos propositions également, mais c'est plus simple évidemment de commencer par des questions. Au 0 652 300 342. C'est le numéro qui vous permet de poser vos questions, faire vos propositions, soit par écrit, soit par message vocal.
0: Par exemple, vous pouvez nous demander est-ce que le truc est bleu?
1: Exactement.
0: Et pour la première fois, on ne peut pas vous répondre. Parce qu'en fait, on n'a même pas le thème. C'est ça, on est d'accord. On n'était pas d'accord sur le thème.
1: Oui, voilà.
0: Ok, tu sais quoi? Je vais faire un pas vers toi.
1: Oui.
0: Tu donnes le thème là maintenant, en direct. Mm-hmm. Et on s'adapte pour ensuite trouver un truc. Et à partir du thème, ils peuvent déjà poser des questions. Parce qu'à partir du thème, ils peuvent poser leurs questions.
1: Bien sûr.
0: Donc là, ça va être Valériane, de ton prénom.
1: Oui, merci.
0: Quel est le thème du C'est quoi le truc?
1: Le thème du C'est quoi le truc, c'est ce que Phare FM vous apporte au quotidien.
0: Ok. À partir de ce thème, donc ce que Phare FM apporte dans votre quotidien, eh ben vous devez poser vos questions pour deviner c'est quoi le truc. Le c'est quoi le truc, on le détermine nous, là, en écoutant With the Kingdom God's Way. Mm-hmm. Et pendant ce temps-là, bah, vous posez vos questions et on se prépare pour déterminer, enfin, pour trouver c'est quoi le truc avant 9h.
1: Exactement. Allez, on vous laisse écrire votre message, nous faire votre vocal 0 652 300 342. Ce que Phare FM vous apporte au quotidien.
0: With the Kingdom God's Way.

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3: Et ça y est, il est bientôt 8h30 sur Phare FM, la radio autrement. L'heure de retrouver la nouveauté musicale dans Positive Morning. Ben Reeves avec Devil Drive. Belle matinée.

0: Ben Reeves, Devil Drive sur Fire FM.
1: Les frères Jérémy et Cody Reeves, ils nous viennent tout droit du Texas. Ils sont pleins de rock, un petit peu de country, plein de foi également pour nous partager cette très très belle nouveauté musicale, Devil Drive.
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1: C'est quoi le truc qui nous accompagne pour les prochaines minutes avec vos questions pour tenter de découvrir ce mot mystère, pour poser vos questions et faire vos propositions? 0 652 300 342.
0: Le thème ce matin, c'est ce que Phare FM vous apporte au quotidien. Ça, c'est le thème. À partir de ce thème-là, on a déterminé un mot avec Valériane et vous avez jusqu'à 9h pour nous poser vos questions et le deviner. 0 652 300 342. On a Frédéric qui a écrit, pas du tout.
4: Hello l'équipe Phare FM.
0: C'est un message audio.
4: Je dirais de la joie, du bonheur. Et puis la réponse à quelques questions qu'on peut se poser. Voilà ce que m'apporte Phare FM. Des thèmes, la parole du jour, des paroles de la Bible, certaines réflexions. J'ai peut-être été trop loin.
0: Ah non.
4: Bon, vous me direz si c'était dedans. C'est quoi le truc?
0: Mais j'ai
4: Allez,
0: cru.
4: Allez, soyez bénis.
0: Merci Frédéric. Et j'ai cru.
1: Il nous a fait déjà une belle liste. Frédéric,
0: quand il a démarré, je me suis dit, à la troisième proposition, il l'a, c'est
1: oui,
0: bon.
1: Oui, oui, oui. Ah, c'est sûr, ça
0: aurait pu. Non, désolé.
1: On n'y était pas, mais merci en tout cas, Frédéric, pour toutes ces propositions. Le thème de notre mot mystère du jour, vous l'avez compris, c'est ce que Phare FM vous apporte au quotidien. Vous pouvez faire comme Frédéric ce matin, nous faire un vocal 0 652 300 342.
0: Laurent depuis la Suisse nous demande si le c'est quoi le truc, ce serait pas un torticolis à force de bouger la tête dans tous les sens au rythme des musiques.
1: Non, c'est pas un torticolis, c'est plus positif, je veux dire.
0: Après un torticolis parce que t'as trop aimé la musique et du coup
1: c'est génial,
0: c'est un bon torticolis quoi. Ouais, c'est les torticolis qu'on veut avoir.
1: Bien
0: les autres,
1: essayé, bien essayé.
0: Bien tenté, Laurent.
1: Est-ce que ça vous aide, vous, de votre côté, à déterminer c'est quoi le truc de ce vendredi? 0 652 300 342 pour participer. Même si c'est la toute première fois que vous écrivez ce matin, que vous nous faites un vocal, n'hésitez pas, c'est votre moment à vous. L'occasion pour vous de vous installer un peu à côté de nous dans le studio de Phare FM avec vos questions, vos propositions. 0 652 300 342.
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9: 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La réponse est simple. Oui, dans la Bible, on lit que Dieu est riche en compassion. Ça veut dire qu'il ne distribue pas le pardon au compte-gouttes. Il le donne à ceux qui le lui demandent sincèrement. Alors si, aujourd'hui, vous portez un poids, sachez que Dieu ne manque jamais de pardon. Il attend juste qu'on le lui demande.
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0: Alors d'autres questions nous sont arrivées ce matin, Valériane. On sait quoi le truc?
1: Oui.
0: Un mot mystère qu'on a défini depuis un petit moment déjà sur le thème de ce que Phare FM vous apporte au quotidien. On répond à quel numéro de téléphone ou on pose nos questions à quel numéro de téléphone?
1: 0 652 300 342. C'est pas un numéro surtaxé, il est gratuit. Vous pouvez nous joindre très facilement dans le studio via WhatsApp ou même par SMS.
0: Est-ce que ce que Phare FM nous apporte au quotidien, c'est de l'amour?
1: Alors, oui, mais c'est quoi le truc? Non.
0: Ok. De la fraternité?
1: Oui, mais non.
0: Du partage?
1: Oui, mais non.

0: convivialité.
1: Oui, mais non.
0: Du rire.
1: Oui, mais non.
0: La joie.
1: Oui, aussi, mais non.
0: C'est compliqué. Hein.
1: C'est compliqué.
0: On doit dire oui parce qu'en fait, factuellement, on va pas cracher sur notre paroisse.
1: Oui.
0: Et dans le même temps, c'est quoi le truc.
1: C'est pas c'est quoi le truc, mais vous êtes bien dans le thème en tout cas et on tourne un peu autour.
0: Bah oui,
1: on
0: clairement.
1: On va y arriver.
0: Mais je sens qu'à chaque fois, ils vont l'avoir, tu sais.
1: Oui, oui, c'est ça. Moi, je pensais qu'au bout de la liste, on aurait c'est quoi le truc et notre mot mystère.
0: Tony, depuis le Finistère, nous demande si ce que Phare FM nous apporte, c'est une famille. Alors.
1: Oui, mais non, ce n'est pas c'est quoi le truc aujourd'hui.
0: Oh là là.
1: Est-ce que vous voulez peut-être poser des questions? Peut-être que ça peut vous aider pour cibler un peu davantage. Hein, vous pouvez faire ce matin 0652 300 342.
0: Encore un auditeur du côté du Finistère. Est-ce que le truc, c'est des émotions?
1: Non plus. Ce n'est pas c'est quoi le truc de ce vendredi.
0: J'en ai marre de ce buzzer. Hein.
1: T'aimerais bien appuyer sur celui d'à côté.
0: Ben oui, alors celui d'à côté, il fait ça.
1: Ouais,
0: pour ça, il faut une bonne réponse. J'aimerais même faire ça.
1: Ta-da.
0: Ah oui.
1: On espère qu'on va l'entendre avant 9h, hein. C'est notre objectif pour trouver c'est quoi le truc et ce mot mystère.
0: Si c'est pas le cas, après 9h, on va entendre ça. Hein.
1: Eh oui.
0: C'est pas cool.
1: Non.
0: C'est pas
1: on
0: cool du tout.
1: On l'entend rarement, ouais. Mais il existe quand même.
0: Oui, alors faut faire attention. 8h38 sur Phare FM, Miles Smith et Niall Horan avec Drive Safe. Et juste après ça, il y aura Présentiel, un moment avec Jésus.
1: Un moment tout spécial pour vous accompagner ce matin. Donner une valeur ajoutée à votre vendredi. Ne ratez pas ce rendez-vous juste après la musique.

0: Mike Smith avec Niall Horan, Drive Safe sur Phare FM, la radio autrement. Une auditrice nous demande, est-ce que le truc est une émission ?
1: Non, le truc n'est pas une émission.
0: Ok, mais c'est ce que Phare FM peut apporter au quotidien. Voilà, c'est ça le thème de notre C'est quoi le truc à deviner avant 9h. Hein.
1: Autre question, est-ce que le truc c'est la positivité ?
0: Non, c'est pas la positivité. Alors, Phare FM vous apporte de la positivité,
1: oui,
0: mais c'est pas
1: c'est
0: ça
1: pas notre
0: le truc.
1: Mot mystère à découvrir ce matin.
0: 8h40, l'heure de retrouver présentiel, un moment avec Jésus sur Phare FM.
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3: Bonjour, mon ami. Le bonheur peut devenir conditionnel. Il monte avec les réactions, descend dans le silence, comme s'il dépendait des validations extérieures. Pourtant, la vraie joie vit ailleurs. Elle ne se nourrit pas d'applaudissements, elle ne s'évapore pas dans le silence. Elle naît dans ces moments de solitude avec moi. Quand on réalise qu'on est aimé sans condition, quand on découvre que la valeur ne fluctue pas selon les opinions, quand on apprend que ma présence suffit, même si personne d'autre ne regarde. Le roi David, qui connaissait la célébrité et la solitude, l'a chanté ainsi. Tu mets dans mon cœur plus de joie qu'ils n'en ont quand abondent leur blé et leur vin nouveau. Il avait compris quelque chose d'essentiel. La joie qui vient de moi est plus stable, plus profonde, plus vraie que toute autre forme de satisfaction. Elle ne dépend d'aucune métrique, d'aucun regard, d'aucune validation. Mon ami, ta joie la plus profonde vient d'ailleurs. Elle naît de cette certitude. Je t'aime. Tu comptes à mes yeux. Je te vois. Que ton audience soit de 1000 ou de 0. Ton ami.
4: Seigneur Jésus, apprends-moi à trouver ma joie en toi plutôt que dans les réactions des autres. Libère-moi de cette dépendance aux applaudissements pour être heureuse. Ancre mon bonheur dans ta présence, pas dans ma popularité. Que ma joie vienne de toi seul, stable et inébranlable. Amen.
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0: 8h43 sur Phare FM, la radio autrement. Vous êtes ce matin dans Positive Morning. Bienvenue. Moi, c'est Timothée. Je suis avec Valériane. Salut, Valériane.
1: Salut. On est très contente d'être avec vous ce matin. Il y a de la joie, il y a de l'excitation parce qu'on est en plein C'est quoi le truc? On essaie de déterminer ce mot mystère. Hein. On espère le trouver dans un gros quart d'heure, enfin, avant ce gros quart d'heure et la fin de 7h. Avant 9h, sur le thème de ce que Phare FM vous apporte au quotidien.
0: Bien sûr.
1: Vous posez encore vos questions hein, ce matin, 0652 300 342.
0: On est au téléphone avec Bénédicte ce matin depuis Fontenay en... Alors, est-ce que c'est... Alors, en Parisie, c'est comme ça qu'on dit Bénédicte ?
5: Oui, Fontenay en Parisie, bonjour.
0: Bonjour,
1: bonjour
0: Bénédicte.
1: Bénédicte. Vous êtes en direct dans Positive Morning.
5: Oui, bonjour.
0: Ça va bien Bénédicte ? Pas trop la pression ?
5: Non, ça va.
0: Alors Bénédicte, on vous appelle parce que vous nous avez envoyé une question à propos de C'est quoi le truc ? Est-ce que vous voulez jouer avec nous, Bénédicte ?
5: Oui.
0: Alors vous avez posé une question, mais moi je vous propose un peu mieux. Je vous propose d'avoir 30 secondes, chrono en main, pour poser non pas une, mais un maximum de questions pour essayer de deviner c'est quoi le truc. Est-ce que vous êtes prête à jouer avec nous, Bénédicte ?
5: Oui.
0: Alors... Dès que le chrono est lancé, vous posez toutes vos questions et c'est Valériane qui va vous donner si vos...
1: Je vous réponds.
0: Si vos réponses sont bonnes ou non. Alors, attention. Allez-y, Bénédicte.
5: Est-ce un sentiment ?
1: Oui, on peut dire que c'est un sentiment. Vous pouvez poser encore vos questions, Bénédicte. Allez-y.
5: Une valeur chrétienne ?
1: Oui, mais ça peut être plus général aussi.
0: Est-ce que vous en avez encore une, Bénédicte ? Vous aviez 30 secondes.
1: Ou une proposition, si vous avez une petite idée, Bénédicte, pouvez-vous lancer?
5: Du soleil.
0: Alors, est-ce que c'est du soleil? Non, c'est pas du soleil.
1: Ce n'est pas notre mot mystère du jour, Bénédicte, mais bien joué, bien joué. Vous êtes un peu plus détendu, Bénédicte, parce que je sais que le chrono, parfois, ça peut mettre la pression, c'est pas forcément facile.
0: Ah, ça fout la pression complète. Même moi, à chaque fois, quand je l'entends, même si c'est pas moi qui participe, j'ai la pression, c'est pas normal.
1: C'est ça. Ça monte aussi de notre côté. Ça va, vous pouvez respirer, vous détendre, Bénédicte, tout va bien.
0: Alors Bénédicte, puisqu'on est au téléphone avec vous ce matin, pendant qu'il y avait le chrono qui tournait et que vous posiez des questions, j'étais en train de réfléchir, je me dis mais en fait votre prénom me parle.
1: Mm-hmm.
0: Je sais pas pourquoi, je sens que je vous connais, Bénédicte.
1: Est-ce que c'est possible?
5: Oui, je pense.
0: Est-ce que vous auriez pas envoyé récemment un SMS au 0652 300 342, on a perdu Bénédicte. Donc je vais tenter de la rappeler. Voilà. Alors, entre WhatsApp ce matin qui décide d'arrêter le vocal de Laurent.
1: Il nous a fait une mise à jour en plein
0: vocal. Et là, la console, c'est n'importe quoi. C'est le responsable technique. Ah bah, il nous entend, le responsable technique d'hier. Oui, Bénédicte.
1: On a retrouvé Bénédicte.
0: Ça a raccroché.
1: Ça a coupé. On est passé dans un tunnel, peut-être.
0: Ou peut-être vous, on n'en sait rien. Oui, donc je disais.
1: Oui, Bénédicte, votre nom nous dit quelque chose parce que vous avez envoyé un SMS un peu particulier début de semaine avec maman, c'est bien ça?
5: Oui, c'est bien ça.
1: C'était pour participer à notre grand jeu à l'occasion de la fête des mères. Ce sera ce dimanche du côté de la France pour tenter de gagner un pass pour la conférence Entre Elles qui aura lieu ce mois d'octobre à Clermont-Ferrand. Et également un très beau livre, 10 femmes mères spirituelles. Vous avez donc tenté votre chance en envoyant ce SMS.
5: Oui, c'est ça.
0: Est-ce que ça vous ferait plaisir de gagner, Bénédicte?
5: Oui, très plaisir.
0: Oui, en fait, pourquoi je pose la question? C'est vrai que...
1: La question, la réponse était presque évidente.
0: Jean-Pierre, tu veux gagner? Oh non, ça m'intéresse pas. Ok, bon bah on passe à quelqu'un d'autre. Je vais faire tourner une petite roulette, Bénédicte, et puis on va voir si vous avez gagné. Est-ce que vous êtes prête?
5: Oui.
0: Attention, c'est parti. Et félicitations!
1: Et bravo, Bénédicte!
0: Félicitations, Bénédicte!
1: Vous gagnez donc votre passe pour la conférence Entre Elles, avec notamment la présence du docteur Stéphanie Rieder et également ce très beau livre proposé par les éditions Vida. Est-ce que ça vous fait plaisir?
5: Oui, très plaisir.
0: Ben voilà, on va vous envoyer tout ça. Pour le passe, pour aller à la conférence Entre Elles, il y a deux places, Bénédicte. Est-ce que vous savez avec qui vous allez y aller?
5: Non, pas encore, je dois un peu réfléchir.
0: Eh ben écoutez, on vous laisse le temps pour réfléchir et puis dès que vous aurez trouvé, vous allez recevoir à ce moment-là le pass et les deux places pour aller donc à la conférence Entre Elles et vous pourrez y aller avec la personne de votre choix.
5: Merci à vous.
0: Eh ben merci Bénédicte d'avoir joué. Qu'est-ce que vous avez prévu de faire aujourd'hui, Bénédicte?
5: Je dois finir ma valise de maternité.
1: Oh, ah, c'est vrai.
0: Vous attendez un heureux événement.
1: Ah bah en toute logique.
5: Oui.
0: Bah, incroyable.
1: C'est prévu pour quand, Bénédicte?
5: Pour le mois de juin.
0: Ah mais oui. Juin. Bah c'est demain.
1: Wow.
0: C'est le mois de juin, c'est littéralement dans quelques jours là. Incroyable.
1: Si c'est pas indiscret, Bénédicte, vous savez si c'est un petit garçon ou une petite fille?
5: C'est une petite fille.
0: Oh là là, incroyable.
1: Quel bonheur. J'aurais réagi pareil si ça avait été un garçon.
0: Oui, c'est clair. Oui.
5: Ouais.
0: J'ai aimé petit garçon ou petite fille. C'est vrai que c'est rarement des grands garçons et des grandes filles directement.
1: Ah bah, tu sais pas, quand ils naissent.
0: Ça dépend de la taille. Oui, parce que ça se trouve, vous allez nous dire. Eh ben, écoutez, c'est une fille qui fait 65 cm et qui pèse 5 kg. Ah oui, d'accord.
1: Non.
0: Ah oui, quand même, effectivement.
1: Eh ben, on partage votre bonheur, Bénédicte, pour
0: carrément.
1: Cet heureux événement.
0: J'ai l'impression d'être le tonton.
5: Merci.
0: J'ai l'impression d'être le tonton, c'est incroyable. Bénédicte, eh ben écoutez, bon courage pour les prochains jours qui vont venir, pour ce beau moment que vous allez vivre.
1: Cette fin de grossesse.
0: Et puis dès que cette petite fille est arrivée, envoyez-nous un petit message pour nous dire comment elle s'appelle et puis qu'on puisse se réjouir avec vous.
5: Merci
0: beaucoup, Bénédicte.
1: Gros bisous à vous, Bénédicte.
0: 0652 300 342 avec ce numéro de téléphone, vous êtes directement en contact avec nous et puis on devient tonton et tata. C'est incroyable. Mais qu'est-ce que je vais acheter à la petite pour son anniversaire, moi?
1: On va choisir ensemble.
0: Ah ouais,
1: on va voir sur la liste de naissance.
0: Oh, trop bien.
1: Bon, même si vous n'êtes pas enceinte.
0: Surtout si vous êtes un homme, c'est compliqué d'être enceinte
1: voilà
0: en tant qu'homme.
1: Merci, messieurs. N'hésitez pas à nous écrire ce matin, à participer à C'est quoi le truc. On essaie de trouver ce mot mystère. Il nous reste tout pile 10 minutes pour le déterminer sur le thème de ce que Phare FM vous apporte au quotidien. 0652 300 342.
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1: Vous êtes sur Phare FM dans Positive Morning, bienvenue, il est 8h52, ce qui veut dire qu'il nous reste tout juste 8 minutes pour déterminer notre mot mystère. C'est quoi le truc sur le thème aujourd'hui de ce que Phare FM vous apporte au quotidien? Vous posez encore toutes vos questions dans ces prochaines minutes, vous faites vos propositions au 0 652 300 342.
2: Est-ce que le truc c'est l'énergie?
1: Non, ce n'est pas l'énergie.
2: Est-ce que ce ne serait pas de l'espérance?
1: Ah, ce n'est pas l'espérance, mais c'est très, très...
2: Très familier.
1: Très proche.
2: On est sur le cousin, vraiment. Hein. pour pas dire le frère.
1: Chut, voilà. Chut.
2: Alors, toutes les questions que je pose proviennent d'auditeurs. Hein. Je fais une dédicace à Tony depuis le Finistère, à Frédéric depuis Guebwiller. Est-ce que ce serait pas tout simplement l'écoute?
1: Non, ce n'est pas l'écoute. Et vous êtes hyper inspiré. Hein.
2: Non, mais c'est dingue, hein. Vous êtes au taquet, hein, par contre. Il y a Anne depuis Ungersheim qui nous a écrit d'ailleurs pour la première fois ce matin sur WhatsApp, dédicace à vous Anne, qui demande est-ce que c'est des encouragements?
1: Non, ce n'est pas des encouragements. Fabien qui nous écrit également pour la première fois, on vous embrasse Fabien, merci pour ce petit mot, il nous demande est-ce que c'est le bonheur?
2: Ah! Désolé.
1: La bonne humeur nous demande-t-il également? Et puis il termine avec la joie. Non plus. Enlève le doigt du bouton.
2: C'est terrible, c'est terrifiant d'avoir autant de bip à faire à cet endroit-là. Écoutez, puisqu'on a fait le tour des questions qu'on a encore reçues là entre-temps, vous continuez à les poser vous déjà au 0652 300 342 et il est l'heure pour nous de retrouver Christian Parizeau.
1: On va reparler ce matin de l'idée d'une TVA sociale. Ça se passe dans votre rendez-vous du vendredi, Actualité économique.
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4: C'est un vieux serpent de mer qui refait surface. Il y a la proposition du MEDEF de mettre en place une TVA sociale a toujours alimenté le débat. Il y a des éléments positifs, hein, naturellement, ça permet de taxer les produits importés, fabriqués à l'autre bout du monde qui ne paie aucune cotisation sociale en France. Ça permet aussi de réduire peut-être l'écart entre le brut payé par les entreprises et le net perçu par les salariés. Ça peut redonner finalement le pouvoir d'achat aux salariés. Le travail paye plus dans ces cas-là. Et puis, en réduisant éventuellement les charges patronales, ça permettrait de réduire le coût du travail et améliorer la compétitivité des entreprises françaises qui sont soumises à la concurrence internationale. Ça, c'est les éléments plutôt positifs, mais il faut voir aussi les éléments négatifs. Naturellement, ça peut entraîner de l'inflation, une hausse assez sensible des prix pour les ménages, donc les ménages les plus modestes seraient plus affectés. Alors certes, on peut jouer sur les différents taux de TVA, laisser inchangés les taux réduits pour limiter l'impact sur le panier des ménages ayant les revenus les plus faibles, mais ça serait quand même un taux d'imposition qui serait très inégalitaire. L'autre problème que pose la hausse de la TVA, c'est est-ce que les entreprises vont pouvoir relever leur prix de vente à un moment où on est dans des situations économiques difficiles, où la demande est déjà faible? Est-ce que ça serait une bonne solution d'affaiblir un peu plus la demande par une hausse des prix? On voit à quel point les ménages sont sensibles à la hausse des prix de l'essence, à quel point ça change leur comportement de consommation. On l'a vu avec la baisse de la consommation d'essence des ménages français suite au dernier choc. Est-ce que ça serait une bonne idée aujourd'hui de déstabiliser les ménages? Et finalement, est-ce que c'est vraiment un problème de financement de notre protection sociale ou un problème d'efficacité de la dépense sociale? Est-ce qu'il ne faudrait pas plutôt regarder sur comment on dépense, comment on gère notre protection sociale, comment on gère finalement les retraites plutôt que de penser à son financement? Aujourd'hui, c'est peut-être plus l'efficacité de la dépense sociale qui pose problème que son financement. En tout cas, le débat est ouvert, mais la TVA sociale n'est nullement une solution miracle, idéale, qui pourrait régler tous nos problèmes sur le financement de notre protection sociale.
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2: Merci beaucoup Christian Parizeau pour n'avoir expliqué ce qu'est que la TVA sociale. Quelle est cette idée, la TVA sociale? Il nous reste 4 minutes Valériane.
1: Oui, on fait une dédicace à Bastien ce matin, dédicace à Sandy également du côté de l'Isère et une dédicace à Fabien du côté de Bourgoin.
2: Bourgoin-Jallieu.
1: Bourgoin-Jallieu, pour être précise. Ouais.
2: Une autre dédicace à faire, c'est à Tony, depuis le Finistère aussi également. Puisque vous êtes ce nombre-là à avoir dit, est-ce que le truc, c'est l'espoir ?
1: Oui.
2: Et voilà, félicitations, vous l'avez trouvé. Vous avez trouvé c'est quoi le truc? Effectivement, c'est l'espoir. Phare FM apporte au quotidien de l'espoir à toutes celles et ceux qui l'écoutent. Mm-hmm. C'était le truc qu'on a déterminé. Il n'est pas 9h. On l'a trouvé, je suis content.
1: Eh ben bravo à vous, vous avez été au taquet pour deviner notre mot mystère du jour. D'ailleurs, en parlant d'espoir et de ce que Phare FM vous apporte au quotidien, à partir de demain, premier jour de notre semaine de Radio Don, on va pouvoir découvrir des histoires d'auditeurs, d'auditrices qui nous partagent justement ce que Phare FM leur apporte pour chaque jour. Ça va être encore de très très beaux moments à vivre ensemble.
2: Beaucoup de progrès vers un accord avec l'Iran, c'est ce qu'on va découvrir ce matin dans les informations partagées par Valdemar Delage.
1: Juste avant ça, l'école Pierre, rêvez à nouveau pour bien terminer cette heure. Et excellente journée, beau vendredi.
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1: On ferait pas une dédicace ce matin à Lisiane depuis Arsac-en-Velay dans la Haute-Loire, ainsi qu'à Antoine depuis Ebersheim. Et c'est où Ebersheim ?
0: C'est dans le Bas-Rhin.
1: Ben oui, bien sûr, parce que ça finit par Heim. 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
1: 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Ils ont passé le pas, hein.
0: Et pour la toute première fois, effectivement.
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0: L'actualité contextualisée, le tout en 1 minute 30. Voici un Pacte Plus proposé par Valdemar Delage. Bonjour.
2: Bonjour à tous, la France a toujours chaud aujourd'hui. 11 départements sont toujours en vigilance orange canicule. Sont concernés Paris et sa petite couronne ainsi que la façade atlantique, de la Gironde à la Loire-Atlantique en passant par la Charente. Un rafraîchissement est quand même attendu à partir d'aujourd'hui et jusqu'à dimanche. Et le Premier ministre réunit cet après-midi justement 11 de ses ministres pour évoquer ces fortes chaleurs. Parmi les sujets abordés, l'accueil du public lors des canicules, mais aussi l'état des nappes phréatiques ou encore les risques de feux de forêt. Un premier s'est déclaré hier dans la région des Pyrénées-Orientales. Il a été maîtrisé par les pompiers. Beaucoup de progrès vers un accord avec l'Iran. C'est en tout cas ce qu'affirme cette nuit le vice-président américain J.D. Vance. Les deux pays pourraient mettre en effet au point un protocole d'entente afin de prolonger le cessez-le-feu de 60 jours. Donald Trump, lui, ne serait pas encore prêt à l'approuver. Le tennis, le troisième tour de Roland-Garros débute aujourd'hui. Un seul Français sur les courts. Quentin Alice qui affronte le numéro 3 mondial, l'Allemand Alexander Zverev. Hier, Arthur Rinderknecht et Elsa Jacquemot ont été éliminés. Qualification en revanche pour Moïse Kouamé et Diane Parry. Le football, un billet pour la Ligue 1 ce soir. L'OGC Nice gardera-t-il sa place dans l'élite ou Saint-Etienne retrouvera-t-il la Ligue 1 ? Réponse avec le barrage retour. Les Niçois reçoivent les Stéphanois à 20h45. Match qui se jouera à huis clos à l'Allianz Riviera. Et puis le premier rassemblement des Bleus avant la Coupe du Monde. 18 des 26 joueurs appelés par le sélectionneur Didier Deschamps se retrouvent à partir d'aujourd'hui à Clairefontaine. Bonne journée à notre écoute.
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0: Bien bonjour du côté de chez vous, il est 9h04, vous êtes sur Phare FM, la radio autrement. Valériane et Timothée, on vous accompagne dans Positif Morning jusqu'à 9h30.
1: Et on est très content d'être avec vous vraiment, hein. Lorsque vous nous envoyez un petit SMS, un message audio directement, déjà on sait que vous êtes avec nous, ok? Mais on peut faire encore mieux,
0: mm-hmm.
1: On peut passer l'étape au-dessus.
0: Passer un petit moment au téléphone?
1: Bah oui, directement, évidemment. On est avec Cécile ce matin, bonjour Cécile.
0: Bonjour Cécile.
1: Allô Cécile? Mais alors attends, je l'ai vu faire. J'ai vu la tablette recommencer.
0: Tu sais que
1: je vais m'énerver, hein.
0: Depuis le début de cette émission, le téléphone et WhatsApp nous font un petit peu des blagues, effectivement.
1: Moi, je soupçonne des gens au-dessus de nos têtes. Je soupçonne des gens au-dessus de nos têtes
0: des
1: qui sont en train. Oui, oui, des
0: extraterrestres
1: que je pourrais mentionner, mais qui sont en train de préparer des choses pour demain et pour la semaine à venir. Donc forcément, il y a des petites perturbations sur les ondes, mais on va essayer d'avoir vraiment Cécile au téléphone. Elle nous écoute depuis Ilfurt, c'est depuis l'Alsace. Bonjour. Ah bah non, d'accord, bah elle est pas disponible. Ok,
0: elle
1: très
0: simplement.
1: Elle
0: nous a fait un petit message. Elle dit 2 minutes. Donc on va la voir dans quelques instants.
1: Pardon,
0: au téléphone, Cécile.
1: Pardon,
0: on
1: Cécile.
0: Va pas la stresser. Voilà.
1: Bah 2 minutes, c'est quoi? Je mets un petit Avril Lavigne.
0: Ah, c'est bien.
1: C'est bien, non?
0: En plus, c'est calme.
1: Ah, j'adore.
0: Ironique.
1: J'aime trop.
0: C'est parfait pour cet début de matinée sur Phare FM.

0: Avril Lavigne, Ironic, issu de du film Mile and Kicks, 9h09 sur Phare FM.
1: Pour bien vous accueillir ce matin, vous avez toute votre place en Positive Morning. N'hésitez pas à nous contacter, 0652 300 342. C'est un peu la clé qui ouvre la porte du studio de Phare FM.
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0: Alors, on a plein d'informations à vous partager ce matin. J'ai vu Valériane bosser d'arrache-pied. Non, mais je ne sais pas ce qu'elle va nous raconter, honnêtement.
1: Un truc incroyable.
0: Non, mais avant
1: ça. Une histoire tellement improbable.
0: Ah oui, c'est vrai. Ok, bah alors, j'ai déjà de la découvrir. Avant ça.
1: Oui.
0: On est au téléphone avec Cécile ce matin. Bonjour Cécile.
1: Bonjour Cécile.
4: Bonjour.
1: Ouais, elle est avec nous, Cécile.
0: Elle est avec nous,
1: on a
0: Cécile.
1: Essayé de vous joindre tout à l'heure.
4: Oui, c'était compliqué.
1: Cécile. Alors, je précise quand même que Cécile est au travail.
0: Ah bon?
1: Et donc, elle a des fois du boulot, des coups de fil. Donc,
0: ah bah, ça voilà. Arrive. Hein.
4: Quand oui, oui.
0: Général, quand on est au travail, on a du travail.
1: Oui,
0: voilà.
1: C'est ça.
0: C'est ça.
4: Oui.
0: Cécile, on vous a appelé parce que vous nous avez partagé. Alors, il y a 15 jours, déjà, à peu près.
4: Mm-hmm.
0: On échangeait ensemble, on vous avait eu au téléphone. Et vous nous aviez partagé que vous avez fait une randonnée, une belle balade. Et on vous a demandé, voilà, si vous faites une nouvelle randonnée, voilà, de nous le dire, de nous envoyer des petites photos, etc., et de nous partager un petit peu tout ça. Donc, lundi de Pentecôte, donc c'était ce lundi.
1: Ce lundi,
0: on est
1: d'accord.
4: Oui.
0: Vous avez fait une randonnée de 2 heures avec quelques personnes du club de badminton de votre mari, puis vous avez mangé dans une ferme auberge et vous nous avez envoyé quelques petites photos. Est-ce que vous pouvez nous en dire un petit peu plus?
4: Alors, du coup, on devait faire la randonnée l'après-midi, mais au vu de la grosse chaleur, on l'a fait le matin, donc on a une plus petite randonnée. Alors, faut bien écouter, le Hartmannswillerkopf.
0: Oula.
1: Alors, le jeu.
0: Pour moi, vous venez d'éternuer dans
1: Cécile,
0: le micro.
1: Cécile, le jeu, ça va être de faire prononcer Hartmannswillerkopf à Timothée.
4: Voilà.
1: Alors, si vous pouvez le redire très lentement.
4: Hartmannswillerkopf.
1: Voilà, c'est pas compliqué en fait.
0: Hartmannswillerkopf.
1: Presque, Kopf.
4: Ouais.
0: Kopf.
4: Ouais, oui, moi j'ai appris la latin étant parisienne. Hein.
0: Ah bah, vous avez pas pris la LV2 la plus simple. Hein.
4: Non.
0: Et donc, alors, ça a duré 2 heures. Ça
4: oui.
0: Va, vous avez pas eu trop chaud, donc vous l'avez fait
4: non,
0: ce matin.
4: Ça allait. Il a fait chaud, mais ça allait.
0: Bah oui. Alors, comment vous repérez toutes ces randonnées en fait?
4: Cela, on le connaît. Et puis là, c'est connu. C'est un dieu de la Seconde Guerre mondiale avec des tranchées. Première Guerre mondiale avec des tranchées.
1: Mm-hmm. Donc, voilà. Visite en même temps un peu culturelle, nature et culture
4: voilà,
1: en même
4: ça.
1: Temps. Et puis quand même, c'est je relève, Cécile, que vous avez fini dans une ferme auberge.
0: Ah bah pardon.
4: Voilà, c'est ça.
1: Donc, petite balade le matin. Et puis
4: un bon petit repas.
1: Un bon petit repas. Qu'est-ce qu'on mange dans les fermes auberges alsaciennes?
0: Alors, c'est le fromage.
4: Les plats marquaires, le repas marquaire en général.
0: Alors,
4: donc,
0: c'est quoi?
4: De la tourte. De la tourte avec des crudités. Alors, il y a du collet fumé avec des pommes de terre, il y a le fromage. Et souvent, la tarte aux myrtilles ou du fromage blanc.
0: Non, mais là, vous êtes en train de. Non, mais attendez, parce que vous êtes en train de me faire perdre ma co-animatrice, là. Elle est en train de baver à moitié.
1: Je visualise tellement. Vous avez dit, Cécile,
4: voilà.
1: Pomme de terre, c'est bon, j'étais bien.
4: Voilà.
0: Mais
4: voilà,
0: c'est marrant, c'est parce que si je te dis, Valériane,
1: oui.
0: On mange un bœuf bourguignon, une blanquette de veau, tu fais, ah, sympa.
1: Oui.
0: Si je te dis, on mange une choucroute, de la tarte flambée, là, tu fais, oh là là!
1: Non, pas
0: là,
1: du
0: là,
1: tout.
0: Là, là, là.
1: Non, parce que je raffole dans les fermes auberges alsaciennes, c'est les pommes de terre.
0: C'est
1: parce
0: le fait qu'elles soient alsaciennes.
1: Une façon très particulière de les faire.
0: Ah, les alsaciennes. Oui, oui, j'imagine. J'imagine qu'on ne voit pas ça ailleurs en France, c'est ça?
1: Bah non, bien sûr.
0: Ah bah oui, bien sûr.
4: Voilà.
0: Bon, écoutez, bah vous êtes du côté de Valériane Clermont là ce matin, mais je comprends,
4: voilà,
0: je comprends.
4: C'est ça.
0: Je comprends. J'ai été manger dans une ferme auberge et j'ai mangé marquaire. C'est vrai que c'est pas mal. C'est vraiment très bon.
4: Oui.
0: Eh ben écoutez, Cécile, prochaine randonnée, vous nous envoyez à nouveau une photo. Bon, cette fois-ci, on gardera pour nous. Voilà, mais ça nous a fait plaisir de vous avoir un nouveau téléphone, Cécile.
4: D'accord. Très bien,
0: bah
4: moi pareillement.
0: Merci, merci
1: beaucoup,
0: Cécile.
4: Merci.
1: À bientôt. Vous aussi, vous pouvez nous joindre. C'est tout facile finalement d'être à l'antenne avec nous. On passe un petit moment ensemble. On se découvre, on fait connaissance. Si c'est la première fois que vous écrivez, on prendra bien soin de vous. 0652 300 342.
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0: Dans 3 minutes dans Positive Morning, on va découvrir l'histoire insolite de Valériane. Où est-ce qu'on va ce matin ?
1: Situation totalement improbable aux États-Unis, okay. Au Nebraska. Une femme est sur la route, elle s'arrête au feu rouge, elle se fait tirer dessus.
0: Quoi ?
1: Au fusil de chasse. Une histoire juste incroyable.

0: plus cher que je vais le faire venir en France. Je sais pas combien de temps ça va me prendre. Je ne sais pas quel moyen. Sir Caninetti et Maria Shop, je les fais venir en France. Je veux pas savoir combien de temps ça prend. Oh, laissez-moi. Le câble m'agresse. Le câble du casque m'agresse.
1: Party like we are in heaven. Et oui, c'est du très bon. Vous avez dansé un petit peu comme nous hein, ce matin sur Phare FM. On peut pas s'empêcher à chaque fois qu'il passe.
0: En fait, je vous explique, on a forcément des enceintes dans le studio.
1: Oui.
0: Forcément, on travaille en radio, vu qu'on écoute le son qu'on diffuse.
1: Sont plutôt pas mal d'ailleurs.
0: Très bien d'ailleurs. Mais on met toujours un volume modéré. On peut parler tout en laissant le fond.
1: On s'entend.
0: Dans ces moments-là, on ne s'entend plus parler.
1: On parle par geste.
0: Voilà. Et j'ai pas mis à fond. Et Valériane m'a dit j'entends rien là. Voilà, donc je me suis fait carrément reprendre parce que c'était pas assez fort.
2: 9h19.
1: Oui.
2: On va aux États-Unis voir une femme qui s'est fait tirer dessus. C'est génial ton info. Vraiment, c'est positif.
1: Non, elle est pas morte et c'était pas un meurtre. C'était accidentel. Ça s'est passé samedi dernier. Ouais, c'est ça.
0: Okay.
1: Au Nebraska. Imagine, elle est au volant de sa voiture sur la route, feu rouge. Forcément, elle s'arrête.
0: Ouais.
1: Et là, elle se fait tirer dessus dans le bras. Hein. Donc, elle est blessée, mais elle est pas décédée, heureusement. Cette pauvre dame. Et en fait, c'était un tir de fusil de chasse tout à fait accidentel.
0: En
1: pleine ville, que s'est-il passé?
0: Bah alors fusil de chasse, donc déjà c'est un chasseur. Je sais pas, il y a des animaux sauvages qui se sont retrouvés dans la ville le gars essayait de les arrêter et en fait il balle perdue, bim dans la... Bon c'est un peu gros quand même je trouve, mais.
1: Bah figure-toi que c'est pas directement le chasseur.
0: C'est pas directement le chasseur. C'est un animal.
1: C'est un fusil de chasse.
0: C'est un animal qui a tiré avec un fusil de chasse.
1: Oui.
0: Non.
1: Oui, monsieur.
0: Non.
1: Essaye de deviner un peu ce qui s'est passé.
0: Alors, la scène, la situation. Ok. Le chasseur chasse l'animal. L'animal.
1: Non, c'était pas en situation de chasse.
0: Ah, ok.
1: Il y avait le fusil de chasse, mais pas de situation de chasse.
0: Mais tu vas pas me dire qu'il y a un animal qui se trimballe avec un fusil de chasse dans la nature aux États-Unis.
1: C'était en pleine ville, hein.
0: Oui, d'accord, mais après, tu sais, il y a une forêt à côté, il débarque dans la ville après, bon, je sais pas. Mm. Ah non, je sais pas, il touche. Donne ma langue au chat.
1: Est-ce que vous avez une idée de ce qui s'est passé, cette situation improbable samedi dernier au Nebraska? Vous nous le partagez ce matin, vous pouvez poser vos questions pour essayer de trouver ce qui s'est passé de ce côté-là. 0-652-300-342.
0: On revient dans deux minutes pour découvrir quelle est cette situation improbable qui a eu lieu justement dans cette ville aux États-Unis. 0-652-300-342.
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0: 9h23 de retour dans Positive Morning. Moi c'est Timothée, je suis avec Valériane. On a exploré les États-Unis ce matin là.
1: Oui, on était du côté du Nebraska avec une histoire juste dingue qui s'est passée samedi dernier. Une femme est sur la route, elle s'arrête au feu rouge et elle se prend une balle dans le bras.
0: Aïe.
1: Pas la balle de basket, hein, vraiment une balle de fusil de chasse.
2: Bullet gun.
1: Et on essaie de deviner un peu la situation qui s'est passée, comment ça s'est fait, c'était un tir accidentel. Et on sait maintenant que c'était un animal qui a tiré.
0: On est au téléphone avec Bastien depuis les Pays de l'Ain ce matin. Bonjour Bastien.
1: Bonjour Bastien.
3: Oui, bonjour.
0: Comment est-ce que vous allez ce matin Bastien?
3: Je vais très bien, merci. Et vous?
0: Eh bah super, bah nous ça va très bien.
1: Très bien.
0: C'est un plaisir de vous avoir au téléphone. Alors Bastien, est-ce que vous avez suivi un petit peu cette histoire aux États-Unis de cette femme qui se fait tirer dans le bras?
3: Pas du tout. J'avoue que j'ai pas du tout suivi, donc je saurais pas dire.
0: Mais c'est pas grave parce qu'en fait il faut pas forcément connaître l'histoire, il faut imaginer.
1: Il faut imaginer.
3: J'imagine.
1: Donc cette femme qui se fait tirer dessus de manière accidentelle par un animal.
0: Ça, mais ça c'est fou.
1: Timothée l'a deviné. Oh. Est-ce que vous avez une idée, Bastien, de l'animal que ça pouvait être?
3: J'aurais tendance à dire un gros mammifère. Je saurais pas, quelque chose d'un cervidé, peut-être quelque chose de l'ordre du cerf ou autre chose.
0: Peut-être aussi. Moi,
1: non,
0: je réfléchis là.
1: C'était pas un cerf, pas un cerf vidé.
0: On a Jean-Christophe par SMS qui demande si ce serait pas un lapin. Parce que tu sais, ce matin, un lapin a tué un chasseur.
1: Non, c'était pas le lapin.
0: C'est pas le lapin.
1: Frédéric, du côté de l'Alsace, nous demande si c'est un animal de compagnie du type un chien qui a déclenché le fusil de chasse. Et ben, elle a tout bien deviné, Frédéric. Effectivement, il s'agit bien d'un chien qui a déclenché. Ce fusil de chasse. Alors je vous fais un peu le décor, hein, parce que la femme, elle est arrêtée à son feu rouge, mais de l'autre côté de la route, il y a une station de service.
0: Okay.
1: Là, il y a un homme au volant de sa voiture avec son chien derrière,
0: okay,
1: qui s'arrête à la station. Il laisse sa voiture pour aller faire quelques petits achats dans la boutique de la station.
0: Mm-hmm.
1: Il laisse le chien sur la banquette arrière.
0: Ouais.
1: Manque de peau sur la banquette arrière. Il y a aussi ce fusil de chasse. Il est chargé. Le chien, il s'amuse un peu à l'arrière.
0: Il le mordit et tout. Il s'amuse avec le fusil.
1: Il s'amuse pas spécialement, mais il marche dessus et
0: ça
1: puis
0: déclenche le
1: ça
0: tir.
1: Déclenche le tir.
0: Tir accidentel.
1: Et tir accidentel.
0: Oh là là là là là là. Mais ça, il y a que aux États-Unis que ça peut arriver, ça, de toute façon. Avec le quatrième amendement et tout, de toute façon, c'est.
1: Oui, c'est vrai.
0: C'est pas dans les pays de l'Ain que vous allez vous faire tirer dessus, Bastien.
3: Non, et puis je crois qu'il y a une règle où le fusil ne doit pas être chassé, doit être cassé, donc.
0: Oui, voilà.
3: Ça va être compliqué.
0: Donc, effectivement.
1: Ça, exactement. Vous êtes chasseur, vous, Bastien?
3: Non, mais j'ai beaucoup de connaissances qu'il y a les chasseurs, mais non, je suis pas chasseur.
1: Je le sentais, le fusil cassé, là. Je me suis dit,
0: attends,
1: on a un chasseur au téléphone.
0: C'est pas du champ lexical qu'on maîtrise, Valérie et moi, ça, ça c'est sûr. Hein. Qu'est-ce que vous avez prévu de faire aujourd'hui, Bastien?
3: Eh ben, j'ai une réunion prévue aujourd'hui, à peu près toute la journée, et puis après, bah, prévoir le repas de dimanche avec ma mère, et puis ma belle-mère et ma grand-mère, donc voilà.
0: C'est
3: une belle chose à prévoir.
0: Oh,
1: pour la fête des mères,
0: bien sûr,
1: donc
0: c'est
1: on
0: beau.
1: Invite maman, la belle-maman et la grand-mère.
3: C'est
1: dis
3: ça.
1: Donc, c'est bien ça. Qu'est-ce que vous leur cuisinez, Bastien?
3: Bon, on va faire des choses simples. Je pense qu'on va rester sur de la salade très classique, salade verte un peu agrémentée, des salades de lentilles, une purée et saucisses parce qu'il va faire beau, peut-être un petit barbecue.
1: Et un petit sanglier à la broche, quoi.
3: Non, je sais, non.
0: Ah non, mais pour ça, il faut qu'il y ait un copain qui lui ramène le sanglier. Et puis après, c'est pas parce que t'as des connaissances chasseurs que tu sais le dépecer après le sanglier, tu vois.
1: Non, c'est vrai.
0: Ah non, attends.
3: Et puis c'est long à cuire surtout.
0: Bah oui,
1: oui c'est ça. Non, faut quand même manger à midi, hein, tu rigoles.
0: Et puis c'est fort le sanglier, attention, il faut aimer. Hein.
1: C'est vrai.
0: Il faut aimer le sanglier. C'est quand même une
3: chance. Vu que c'est dimanche, je suis à la baisse, donc je suis pas sûr d'avoir le temps de préparer le sanglier.
1: Ouais, c'est vrai, vous avez raison. En plus, petite salade fraîcheur, franchement. C'est la bonne semaine pour ça.
0: Oui, c'est clair. Ah bah, c'est d'ailleurs c'est la dernière semaine pour ça, parce que la semaine prochaine, ça va être orage, pluie, partout.
1: Ouais, c'est vrai.
3: Donc, on fera des choses bien de chez nous, des trucs qui tiennent au ventre, je sais pas, à base de reblochon, des choses comme ça.
0: Oh là là, vous savez quoi, j'arrive. Voilà, je vous le dis, je débarque.
1: On arrive.
0: Clairement,
1: on sera là pour dimanche.
0: Bon, je vais faire un peu tâche avec votre maman, votre belle-maman et votre grand-mère.
1: Moi, je peux, je suis une femme.
0: Oui, toi, c'est vrai.
1: Mère, ça passe, non?
0: Oui, bah, tu sais quoi, tu y vas et tu goûtes le reblochon pour moi, ça te va?
1: On s'invite à votre table, hein, Bastien, ça vous dérange pas?
3: Non, pas de souci.
0: Eh ben, écoutez, Bastien, on vous souhaite de passer une très belle journée. Bon courage pour la journée de réunion et pour
1: réunion.
0: Les préparatifs.
3: Pas de souci.
0: Merci beaucoup d'avoir été avec nous, Bastien, ce matin au téléphone. 0652 300 342 avec ce numéro de téléphone. Vous en apprenez un petit peu plus sur ce qui se passe partout dans le monde. Voilà, les fusils, les chiens chasseurs. les balles perdues aux États-Unis, voilà. Non mais c'est fou, c'est alors, fou ça, c'est dingue.
1: On te dit par message, Timothée, au 0652 300 342, que le sanglier n'est pas fort. Ouais.
0: Bon.
1: Oui, c'est un a priori.
0: Alors, quand je dis fort, je parle du goût en bouche, hein. Je parle pas de la viande en elle-même, la texture.
1: C'est un gibier qui peut être aussi fin que la viande de porc.
0: À découper donc, à cuire et à découper.
1: Non, je pense pas en bouche.
0: Parce que moi, quand je goûte du saucisson de sanglier, mm-hmm. je vois que c'est une autre viande quoi. C'est pas du justement du porc ou c'est pas une autre, je sais pas, du kangourou ou de l'âne. Oui, parce que moi, si je mange un saucisson d'animal, il faut que ce soit un animal un peu inapproprié.
1: Exotique, quoi. Bah voilà. Oui.
0: Faut que ce soit. C'est du saucisson de perroquet que vous avez? Oui. Très bien. Je vais goûter. Allez. Un petit goût de poulet dans votre saucisson.
1: Même pas
0: là.
1: Peur. Tant qu'il y a de la viande, c'est bon.
0: C'est le plus important. C'est la fin de cette émission dans Positive Morning. On va retrouver la nouveauté musicale avec Sean Rodriguez. Ça s'appelle Honey. Ça veut dire le miel.
1: Ah, c'est bon ça.
0: C'est bon ça.
1: Pour accompagner les viandes, ça marche aussi. Vous avez rendez-vous avec Innocent. Il vous accompagne jusqu'à midi dans Pause Café. Nous, on vous souhaite de passer un bon week-end. On sera là lundi pour une semaine spéciale.
0: 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Salut, ciao, ciao.
1: Ciao.

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0: Sound of Legend avec San Francisco sur Phare FM.
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0: Excellente matinée sur Phare FM et bienvenue. Je tenais absolument à vous remercier, franchement, pour toutes vos histoires que vous nous partagez sur Phare FM. J'ai entendu quelqu'un dire, et d'ailleurs plusieurs personnes, émettre cette idée, comme quoi, eh ben, quand on se pose plein de questions le matin ou dans la journée, en écoutant Phare FM, ben, nous trouvons des réponses à nos questions. Moi, je me dis, mais comment ils font? Notamment avec ce rendez-vous Parole du jour à découvrir dans 2-3 minutes sur Phare FM juste après Cheyenne. On s'écoute Laisse-moi sur Phare FM. Très belle matinée. Et si vous souhaitez partager votre histoire, il y a deux façons de le faire. Hein. Soit vous envoyez le petit mot histoire au 0652 300 342. On vous rappellera par la suite. Autrement sur pharefm.com/histoire. 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
1: La Bible dit dans Jean chapitre 17, verset 26, « Pour que l'amour dont tu m'as aimé soit en eux, comme moi, je suis en eux. » Bonjour. Juste avant d'être arrêté et conduit à la croix, Jésus a prié. « Je leur ai fait connaître ton nom, et je le ferai encore, pour que l'amour dont tu m'as aimé soit en eux, comme moi, je suis en eux. » John Ortberg, un auteur chrétien, nous donne 12 principes relatifs à l'expérience de la présence de Dieu dans sa vie. Premièrement, Dieu est toujours présent et actif dans mon quotidien, que j'en sois conscient ou non. Deuxièmement, apprendre à reconnaître et à ressentir la présence de Dieu est un comportement acquis que je peux cultiver. Troisièmement, ma tâche est de rencontrer Dieu à cet instant précis. Quatrièmement, je suis toujours tentée de vivre en dehors de cet instant. Quand je le fais, je perds alors le sentiment de sa présence. Cinquièmement, Dieu semble parfois lointain, pour des raisons que je ne comprends pas toujours. Ces moments sont aussi des occasions d'apprendre. Sixièmement, même si j'échoue, je peux recommencer immédiatement. Septièmement, personne ne sait jusqu'où un être humain peut ressentir la présence de Dieu. Huitièmement, si mon désir de Dieu varie, son désir pour moi est constant. Neuvièmement, chaque pensée porte une charge spirituelle qui me rapproche un peu plus ou m'éloigne un peu plus de Dieu. Dixièmement, Dieu s'intéresse à chaque aspect de ma vie, de mon travail, de mes relations, de mes loisirs et même de mes achats. Onzièmement, mon chemin vers l'expérience de la présence de Dieu est unique et ne ressemble à aucun autre. Et douzièmement, il ne sert à rien de forcer les choses et d'aller trop vite. Voici donc ta parole du jour. Dieu agit en toi, avec toi et par toi.
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Sanctus Real avec Steady sur Phare FM. Une affaire de licenciement qui se termine bien. C'est l'info insolite. Juste après la musique de Olivia Dean. Voici Men I Need sur Phare FM.

0: Ivadine, Mananid sur Phare FM. C'est l'heure de votre info insolite. Bienvenue sur Phare FM.
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0: Direction l'Espagne pour cette info insolite. On dit parfois que la justice pèse chaque affaire au gramme près. En Espagne, elle a même pesé deux bâtonnets de réglisse. Un employé de supermarché avait été licencié pour avoir mangé deux morceaux de réglisse destinés à la poubelle. Deux bâtonnets promis au rebut, mais qui lui ont tout de même coûté son emploi. Sauf que l'histoire a pris un tournant inattendu. Les juges ont estimé que la sanction était totalement disproportionné, d'autant plus que cet employé avait été, il avait reçu quelques semaines plus tôt une excellente évaluation professionnelle, je crois 8,5 sur 10, avec une note particulièrement donc élevée sur son intégrité. Résultat, le supermarché devra le réintégrer et lui verser les salaires qu'il n'a pas touchés pendant son absence. Comme quoi, dans cette affaire, la réglisse aura laissé un goût amer à certains, mais finalement plutôt sucré pour le salarié. C'était votre info insolite sur Phare FM.
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moment. Phare FM, très beau vendredi à vous et merci de nous avoir choisi pour vous accompagner. Dans moins de 10 minutes, il sera 9h sur Phare FM. Avant cela, un encouragement à la prière avec votre rendez-vous Hommes et Femmes, Mots d'Emploi. Juste après la musique de La Chapelle, musique, voici Présence sur Phare FM. Très belle.

0: présence. La Chapelle Musique sur Phare FM. Parfois, il suffit d'une seule chose pour tenir debout, l'espoir. C'est ce que je vous propose en musique. Le titre Hope de Nick Jonas, Brandon Lake, juste après votre rendez-vous. Hommes et femmes, mots d'emploi sur Phare FM. Très belle journée.
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2: Notre thématique aujourd'hui est la prière.
3: Nous voudrions inviter le Seigneur dans la partie et prier pour vous. Et autorisez-nous à vraiment vous bénir au travers de cette prière. Seigneur Jésus, nous te remercions pour tous ceux et celles qui sont en train de regarder et d'écouter ces vidéos que nous avons faites. Nous te prions là pour que là où ils en sont, que ce soit dans une situation difficile de couple, une situation où peut-être il y a du désespoir aujourd'hui, il y a du découragement, il y a un point d'interrogation, une menace, on te prie pour qu'une guérison vienne s'installer. On te prie pour que de l'espoir puisse renaître et on t'invite Jésus, avec ta présence au travers du Saint-Esprit, à venir apporter des solutions, à venir parler au cœur de ceux et celles qui sont dans ce découragement, à leur montrer qu'avec toi, c'est encore possible, avec toi, il y a une seconde chance, qu'il ne faut pas baisser les bras, il ne faut pas laisser tomber maintenant. Je te prie pour que des couples se réconcilient, je te prie pour que des familles se réunissent, je te prie pour peut-être que des personnes qui se sont déjà séparées puissent se retrouver et se dire, mais avec l'aide de Christ, nous allons y arriver, et ce couple va réussir, et notre famille va se reconstruire autour de Jésus-Christ. Christ. Seigneur, merci d'apporter toi les solutions. La Bible nous dit que tu n'éteins pas le lumignon qui fume, mais bien au contraire, tu vas le mettre dans des conditions où la flamme va pouvoir repartir. Et c'est vraiment pour Rachel et moi notre prière, le désir le plus cher de notre cœur, que ceux et celles qui nous écoutent en ce moment puissent retrouver en toi la lumière dont ils ont besoin et les clés, les solutions qui vont leur permettre concrètement, pratiquement, de redémarrer. Merci Jésus. Amen.
2: Amen.
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0: Jonas, Brandon Lake sur Phare FM Hope. Il est 10h, bienvenue avec Innocent, avec vous jusqu'à midi dans la joie, la bonne humeur. 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

0: suite de matinée sur Phare FM, c'était David Guetta en duo avec Jennifer Lopez.
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0: Si vous êtes comme moi, nous aimons relever les défis. Mais le défi que vous allez découvrir dans quelques petites minutes, c'est vraiment incroyable. Bienvenue si vous nous rejoignez, moi c'est Innocent. Avec vous jusqu'à midi, l'histoire racontée par Thibaut GR dans La Ville à Vrai, votre rendez-vous à 10h13. Un ami lui aurait lancé un défi lors de son mariage. Il devait emmener un éléphant. Je sais pas si c'est un éléphant joué ou en vrai. En tout cas, on découvre ça après la musique. On s'écoutera à Shane Paul et Zao, et aussi Jonas Brothers et Switchfoot sur Phare FM. Très belle journée.

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2: Un jour, un de mes amis m'a lancé le défi de ramener un éléphant lors de son mariage. Défi relevé. Et oui, j'ai ramené finalement cet éléphant lors de son mariage. Et alors que je prêchais et donnais quelques conseils aux mariés, je me suis rendu compte que l'éléphant pouvait être finalement une source de bons conseils. La première chose, c'est que l'éléphant a des grandes oreilles. Et un des plus grands conseils que je peux donner aux gens mariés, c'est d'apprendre à écouter l'autre. De chercher finalement le bonheur de l'autre. Le deuxième conseil, c'est de faire attention à ne pas être un éléphant dans un magasin de porcelaine. Et finalement, d'apprendre la douceur, d'apprendre l'amour, finalement, de se revêtir d'humilité. L'autre conseil, c'est que finalement, un éléphant, c'est toujours nu. En tout cas, les éléphants, ils n'ont pas l'habitude de mettre des costards-cravates. Donc, finalement, l'importance dans le mariage de se mettre à nu l'un vis-à-vis de l'autre, de communiquer, de se dire les choses. Et le dernier conseil, c'est qu'un éléphant, c'est grand et ça met du temps finalement avant de l'apprivoiser, de le connaître. Et je crois que le mariage, c'est une aventure finalement qui dure longtemps parce que c'est une grande aventure. Et on ne peut pas croire qu'on sait tout parce que finalement, on est toujours là pour apprendre. Voilà quelques conseils que je vous donne pour votre mariage. Bonne journée.
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1: Stephen Stanley sur Phare FM. S'il y a bien un endroit où on peut aborder des sujets un peu délicats et puis le faire sainement, c'est sur Phare FM, je vous assure. Aujourd'hui, si on parle un peu de pornographie dans Hommes et Femmes d'emploi à 10h23 sur Phare FM. En attendant, on poursuit en musique.

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1: La solution à la pornographie, c'est notre thématique du jour.
2: Ensuite, on va travailler sur le off. Il faut commencer à couper les vivres au monstre qu'est la pornographie.
3: En fait, le off, c'est qu'est-ce que je vais faire pour m'éloigner de la zone de tentation. Ça peut être, par exemple, je débranche mon ordinateur, je ne me mets pas dans une situation où je sais que ça va être dangereux, je m'éloigne de cette situation,
2: oui,
3: c'est le off. Je me retrouve pas seul pendant de nombreuses heures dans une voiture tout seul avec quelqu'un du sexe opposé, par exemple, si je sais que ça peut me tenter avec la personne. Mais si on s'arrête au off, ça suffit jamais.
2: Paul, dans la Bible, quand il donne des conseils, il dit arrêtez de faire ça, mais à la place, faites ça. Il y a le off. Et il y a le on.
3: Tant qu'on maintient, par exemple, comme un ballon sous l'eau, c'est le off. Le ballon va rester sous l'eau tant qu'on a de l'énergie pour le maintenir. Et des fois, on peut être dans une situation tellement de découragement ou tellement d'excitation, on a une grande victoire dans quelque chose que, bien, notre chair, elle est limitée. Et quand on n'arrive plus à maintenir, eh bien, ça jaillit et on se retrouve piégé. Donc, le on, c'est qu'est-ce que je vais pouvoir faire pour répondre à un besoin qui est normal, mais y répondre d'une manière qui soit saine et qui ne m'emmène pas à pécher. Parce qu'en fait, c'est ça le piège du diable. C'est qu'il nous ment, il nous fait croire que le besoin n'est pas bon en soi. Si, le besoin de la sexualité, il est bon en soi, il est voulu par Dieu. Mais c'est comment je vais y répondre qui peut constituer un péché. Alors le on, ça peut être plein de choses. Qu'est-ce qui va répondre à ce besoin? Par exemple, si je suis musicien, eh bien, je peux prendre mon instrument de musique et puis jouer de la musique et louer Dieu. Je peux passer un temps dans la prière et évidemment, inviter Dieu à venir dans mon combat et ça, je vous le recommande à chaque fois. Je peux, au niveau physique par exemple, messieurs, quand vous travaillez vos pectoraux et vos épaules, c'est-à-dire en faisant des pompes ou des tractions, eh bien, cela relâche des hormones dans notre corps qui vont être de nature à compenser l'urgence sexuelle. Donc ça va canaliser physiquement l'énergie sexuelle d'une manière qui soit saine. Quand vous serez fatigué d'avoir fait des pompes et des tractions, la plupart du temps, l'urgence sexuelle sera disparue.
2: Chez les filles, la façon de canaliser au niveau physique, l'aérobic, la danse, toutes les expressions corporelles comme ça, la louange, vont aussi canaliser l'énergie sexuelle en énergie physique. On tourne off toutes les sources qui risquent de nous piéger, mais on n'oublie pas de remplacer par quelque chose de beau.
3: Dernière chose, très rapidement, il y a un effet tunnel. Quand on pense à la pornographie, j'ai besoin de mon fixe de pornographie, on oublie comme les murs d'un tunnel, toutes les conséquences terribles que ça aura dans la vie concrète, parce que ça en aura. Et donc, pour essayer de briser cet effet tunnel, si vous êtes seul dans une pièce, parlez-vous à haute voix. Dites, mais Eric, est-ce que c'est ce que tu veux? Pense, tu vas devoir le dire à Rachel. Pense à tes enfants, à ta vie. Ça va vous aider à briser l'effet tunnel. Et une dernière chose, ne luttez pas seul. Ayez un partenaire de redevabilité à qui vous pouvez appeler quand vous avez un problème de tentation. Essayez d'avoir un groupe de parole. Moi, j'encourage vraiment les hommes dans les églises et les femmes aussi à avoir des groupes de parole qui soient safe, qui soient sécurisés, où on puisse dire, ben voilà, j'ai un problème avec ça, je veux pas être jugé, parce que si on a peur d'être jugé, on gardera le silence ou bien même on mentira sur le problème. Que l'église soit un lieu de sécurité où on puisse dire dans des groupes déterminés pour cela, j'ai besoin de prier avec vous. Puis il y a des programmes qu'on peut mettre sur son ordinateur aussi qui nous aideront dans cette dimension.
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0: ne sais pas ce que vous en pensez. Pour moi, c'est un duo sympathique. Martin Garrix en duo avec Ed Sheeran à l'instant sur Phare FM. C'est nouveau.
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0: Excellente matinée sur Phare FM. Que pensez-vous de cette affirmation ? L'histoire nous apprend que l'homme ne retient rien de l'histoire. C'est pas moi qui l'ai dit. En tout cas, c'est le sujet abordé aujourd'hui dans En Parler. C'est parfois la clé à 10h40 sur Phare FM. Et avant cela, on s'écoutera Omi, Félix, Jaen en mode remix. Et puis Andrew Rip également et Neil, Aurore Boréale. Juste après ça sur Phare FM.
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Jervis Campbell, Andrew Rip sur Phare FM. Comment allez-vous ce matin? J'espère que vous allez bien. Si ça ne va pas, hein, je vous assure, sur Phare FM, on prend un réel plaisir à vous soutenir dans la prière. Alors n'hésitez surtout pas à nous solliciter sur ce numéro 0652 300 342. C'est gratuit, ça reste confidentiel et on prend réellement un vrai plaisir. En parler, c'est parfois la clé.

0: très bon vendredi à Paris, Marseille, Nice. Vous nous écoutez en DAB+.
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2: L'histoire nous apprend que l'homme ne retient rien de l'histoire. C'est un célèbre philosophe dans les années 1800 qui a un jour affirmé cette vérité ô combien observable encore à notre époque. Ma question du moment, tire-t-on toujours des leçons de notre passé ou de ce que nos ancêtres ont vécu avant nous? Je ne sais pas ce que vous avez vécu, ni quelles ont été les histoires de votre famille, mais en ce qui me concerne, j'ai pu observer des répétitions d'erreurs dans certaines familles. Je suis certaine que vous avez déjà entendu parler de personnes violentes qui le sont, à leur tour, devenues parce qu'elles ont été elles-mêmes victimes de violences auparavant. Je me souviens aussi d'une jeune collégienne, tombée enceinte en quatrième, et dont sa propre mère l'avait eue alors qu'elle était encore très jeune. Il y avait aussi un jeune garçon, accro de l'alcool, et dont le papa était alcoolique. Finalement, c'est bien vrai que les chiens ne font pas des chats. Mais faut-il être fataliste et subir les épreuves de la vie comme si c'était la logique des choses ? Heureusement que tous les enfants battus ne battent pas à leur tour, leurs propres enfants. Ou que tous les enfants de parents divorcés ne divorcent pas. Ça me fait d'ailleurs penser au témoignage de Karine, qui a grandi dans un climat de violence et qui était en route vers le chemin de la délinquance. Si vous avez l'occasion d'écouter son histoire sur notre CD Rescapé, ça en vaut le détour. En ce qui me concerne, mon histoire familiale m'a justement conduite à ne pas vouloir reproduire les erreurs de mes parents. C'est même devenu pour moi comme un défi à relever. J'ai par exemple vu les blessures occasionnées par le mensonge ou les secrets de famille, mais aussi par l'alcool. Ma réaction ? Je me suis interdite de boire de l'alcool. Vous vous dites que c'est une question de force de caractère. Vous avez peut-être raison, mais il y a aussi la question de la volonté. Il m'a fallu décider de ne pas faire pareil. Nous avons tous le pouvoir de faire autrement et de décider de ne pas reproduire les erreurs des autres. Mais le voulons-nous vraiment ? Telle est la question que je vous pose pour votre propre vie.
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Konosco et Tendri ici en Phare FM à l'instant. Le futur peut parfois faire peur, mais punaise, qu'est-ce qui peut être également porteur d'espoir sur Phare FM? C'est bien ce titre aussi, hein. Song of the Future, YouTube sur Phare FM.

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Beurre FM. Beaucoup connaissent le gospel, hein. Et puis si on traduit en français ce mot gospel, ça veut dire évangile, bonne nouvelle. Qui n'aime pas des bonnes nouvelles? Bien sûr que tout le monde aime des bonnes nouvelles. Quelqu'un qui est, je sais pas moi, qui n'a pas trouvé du travail ou qui n'a pas de travail, qui est en recherche depuis peut-être 3 ans, ben la bonne nouvelle, c'est qu'il puisse trouver non seulement un bon travail avec un, je sais pas moi, un planning mais vraiment magnifique, les horaires magnifiques, etc., où il peut être libre de faire tout ce qu'il veut, etc. Évangile, ce mot méconnu peut-être de certaines personnes, va être très bien expliqué aujourd'hui dans votre rendez-vous Bible Project, juste après Codeplay, et on s'écoute Speed of Sound sur Phare FM.

0: très belle fin de matinée à l'écoute de Phare FM à l'instant. Codeplay, moi c'est Innocent avec vous jusqu'à midi, bientôt 11h, j'allais dire 10h, bah non. Bientôt 11h, comme promis, votre rendez-vous Bible Project, c'est maintenant. On explique l'évangile, c'est un court extrait, hein. Soyez pas frustrés, vous retrouverez la version intégrale ce soir à partir de 20h sur Phare FM. Passez une très très belle journée à notre écoute.
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2: Si vous connaissez des chrétiens ou si vous en êtes un, vous avez certainement entendu le mot évangile, une sorte de résumé de la foi chrétienne en lien avec des phrases comme « Dieu t'aime » ou « Jésus est mort pour tes péchés ». Mais avec le temps, les termes religieux comme évangile peuvent perdre de leur substance et leur sens en devenant trop familiers. Nous allons donc prendre un moment pour redécouvrir le sens de ce terme si important pour les auteurs de la Bible. Évangile est la traduction du verbe hébreu « bisser » et du nom « besora » dans l'Ancien Testament. Dans le Nouveau Testament, l'équivalent grec est « euangelion », un mot composé. « E » signifie « bon » ou « bonne » et « angelion » signifie « annonce ». Tous ces termes signifient « bonne nouvelle ». Mais quelle nouvelle ? Eh bien, en hébreu, « bisser » est ce qu'on peut appeler une nouvelle nationale ou une annonce royale. Par exemple, quand le roi David entend un messager bisser la victoire au combat de son armée, cela implique qu'il est toujours sur le trône et règne sur le peuple d'Israël.
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0: Anesthésie à l'instant sur Phare FM. Bienvenue. 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
0: Allez, c'est parti pour mon heure préférée, hein. Non pas parce que c'est la dernière heure, hein, juste parce qu'il y a des histoires magnifiques, hein, tout au long de 7h, en tout cas pour vous accompagner en cette fin de matinée. Moi c'est Innocent, avec vous jusqu'à midi dans la joie, la bonne humeur. Je suis actuellement en train d'écouter un peu les histoires que vous nous avez partagées au montage, etc. En tout cas pour cette saison 2026, et je rigole, j'arrête pas de rigoler. Il y a certaines personnes qui se réveillent dès le matin avec Phare FM en dansant. Punaise, j'aimerais... tellement voir ça. Alors quand vous écoutez ça une fois, vous dites bon, c'est voilà quoi, c'est c'est juste une personne. Mais non, il y en a vraiment beaucoup. Alors vous aussi, n'hésitez pas à nous partager vos histoires au 0652 300 342. La suite, ce sont vos rendez-vous que vous aimez sur cette radio, notamment la pensée de Pascal à 11h25. On va aussi retrouver Panorama Biblique à 11h13 avec Eric Denimal. Et puis on n'oubliera pas la musique, hein. Moziman, Pat Barrett, Bleu Soleil et Luisa, Kungs également. On commence par Kungs, voici Galaxy sur Phare FM.
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Soleil bleu, bleu Luisa, bleu soleil et Luisa sur Phare FM. Waouh, ça va, la matinée se passe bien? Bon, moi ça se passe super bien de vous savoir justement à mes côtés, même si vous vous dites la même chose, hein. Te savoir toi innocent à nos côtés, hein. Où que vous soyez, ravi d'être avec vous, ravi de vous accompagner en portion musique avec Moziman et Pat Barrett avant de retrouver votre rendez-vous Panorama Biblique ce matin sur Phare FM. Très belle journée.

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2: Vous connaissez sans doute l'expression « on a vécu un vrai calvaire » pour dire que l'on est passé par des moments très difficiles. Or, cette expression découle d'un événement historiquement remarquable, la crucifixion de Jésus sur le mont Golgotha, aussi appelé « mont du calvaire ». Condamné par le tribunal religieux de l'époque pour cause de blasphème, Jésus est donc crucifié. Et ce jour-là, deux autres inconnus sont mis à mort, l'un à la droite, l'autre à la gauche de Jésus. Cette image des trois croix prend aussi le nom de calvaire dans nos campagnes quand de pareils monuments sont dressés. Au centre donc, il y a Jésus. C'est le Fils de Dieu qui est venu pour rappeler l'amour du Père et le nécessaire amour entre les hommes. On dirait bien que Jésus a raté son message et ses instructions puisqu'il est victime de la haine des hommes et même des religieux qui auraient dû être les premiers à adhérer au message du Messie. Peu de gens ont compris le sens de cette mort sur le moment et beaucoup de ceux qui ont suivi Jésus sont déboussolés. Un seul des 12 disciples est présent, Jean. Les autres se cachent, effrayés par ce qui se passe et qu'ils ne pouvaient envisager. Et en même temps que Jésus agonise sur la croix, deux autres condamnés souffrent. Ces deux-là sont vraiment responsables de leur sort. D'ailleurs, l'un d'eux le reconnaît et signale à son collègue « Pour nous, c'est justice, mais pour lui ». Et ce brigand va même prier Jésus de se souvenir de lui lorsqu'il sera de l'autre côté. Alors, voyant la foi de ce brigand, entendez bien, la foi d'un condamné à mort, Jésus lui dit « Tu seras aujourd'hui avec moi dans le paradis ». Incroyable. Et je voudrais m'arrêter là, en face de ce triste tableau qui devient un résumé du sort de toute l'humanité. Dessinez avec moi, mentalement, une colline. Au sommet, une croix, celle de Jésus, et de part et d'autre, une autre croix, une à droite et une à gauche. Vous avez là, au centre, le Sauveur, et de chaque côté, un représentant de l'humanité. L'un des hommes va se repentir et réclamer le salut, l'autre continue à se moquer de Jésus, comme le signale le texte. Or, un des hommes sera sauvé et pas l'autre. Et bien voilà un schéma simplifié à l'extrême et terriblement précis. Un sauveur, un sauvé et un qui ne l'est pas. Les deux brigands sont tous les deux coupables, puisque condamnés, mais pour l'un d'eux, le péché est effacé. C'était d'ailleurs la mission du Sauveur, l'agneau de Dieu qui ôte le péché de celui qui se repent.
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0: Phare FM. Et ce que j'espère aussi, c'est que dans 100 ans, vos enfants, nos enfants pourront encore bénéficier de cette radio sur Phare FM. Allez, on marque une petite pause avant de retrouver à 11h25 la pensée de Pascal sur Phare FM.
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2: Si tu veux venir chez moi, il va falloir deux conditions. La première, c'est que j'accepte de te faire rentrer. Si tu sonnes à mon domicile et que tu estimes pouvoir t'installer sans que je t'ai invité à entrer, tu vas probablement trouver de l'opposition, même si tu es une gentille personne et que tu fais le bien autour de toi. Ce n'est pas toi qui décides des règles pour rentrer chez moi. Et Dieu agit de même. Beaucoup de gens s'imaginent qu'ils vont pouvoir forcer la porte du ciel parce qu'ils estiment que l'entrée se fait avec les règles du jeu qu'ils ont décidées. Mais les règles d'accès au ciel ne sont pas inconnues. Elles sont écrites et clairement, tu ne peux pas décider qu'elles seront autrement juste parce que cela te permet de ménager la chèvre du ciel et le chou de tes convenances personnelles. Ça, c'était la première condition. Sur la même lancée, certains aiment croire que tous les chemins mènent au ciel du moment qu'on le fait avec sincérité de cœur. Si tu veux venir chez moi et que je suis d'accord de te laisser entrer, il va d'abord falloir que tu prennes un avion pour Yerevan. Alors oui, tu peux prendre un vol direct ou un vol avec escale, mais il faudra qu'à un moment tu en prennes un qui t'indique Yerevan. Puis une fois arrivé à l'aéroport, tu devras prendre un taxi direction plein est. Et après un quart d'heure, en prenant les rues que je t'indiquerai, tu seras chez moi. C'est pas difficile d'accès, mais il y a des directions à respecter. Tu peux décider d'aller à l'ouest, mais tu vas te retrouver à la frontière turque. Tu peux décider d'aller au nord, mais tu vas te retrouver en Géorgie. Tu peux faire des détours autant que tu veux, mais ces détours ne t'amèneront chez moi que si à un moment, tu entres dans la bonne rue, tu sonnes à la bonne porte et je t'ouvre. Ce n'est pas partout chez moi. Tu ne te trouveras pas chez moi si tu vas vers les frontières turques ou géorgiennes, à moins que tu ne reviennes en arrière et que tu entres dans la bonne rue. Je pense que Dieu sait où il habite. Tu as toute liberté de prendre d'autres directions, mais il n'y a en définitive qu'un seul chemin et qu'une seule porte pour arriver chez lui. Pas deux, pas quinze. Et ce chemin et cette porte ont un nom, Jésus. Parce que Jésus a lui-même dit en Jean 14, 9, « Je suis le chemin, nul ne vient au Père que par moi. » Et il a aussi dit en Jean 10, 9, « Je suis la porte, si quelqu'un entre par moi, il sera sauvé. »
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0: J'aime définitivement la guitare, même si je n'arrive pas à en jouer. Franchement, j'ai essayé d'apprendre, c'est compliqué, mais sur ce morceau, waouh! Shakira et Burna Boy, c'était Die Die sur Phare FM, c'est nouveau.
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0: Et bon, si on doit comparer, l'instrument que je préfère par-dessus tout, ça reste le piano. Hein. Même si j'aime écouter la guitare, j'aime la batterie également. Mais si à choisir, franchement, c'est le piano, là encore, je n'en joue pas. Mais heureusement, j'ai une fille à la maison qui en joue quasiment tous les jours. Elle a commencé à faire du piano à l'âge de 11 ans. Une passion lui est née comme ça, du jour au lendemain. Jusqu'à l'âge de 10 ans, il n'y avait pas cette passion. Mais à partir de l'âge de 11 ans, on n'a rien compris. Papa, je veux ci, papa, je veux ça. Je veux un piano à la maison. Est-ce que je peux avoir un prof de piano, etc. Et puis, ouais, aujourd'hui, vraiment, elle nous fait du bien. Au début, elle nous cassait les oreilles, mais au bout de 3 ans, waouh. On aime la musique sur Phare FM. Allez, on va retrouver De Palmas avec Sur la route côté musique. Mais avant cela, un rendez-vous adapté aux tout petits. Tout ce que je devrais savoir sur la prière. Et je pense que les adultes, vous pouvez aussi en profiter. Ça, c'est maintenant sur Phare FM. Très belle journée.
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3: Je peux prier. Jésus nous enseigne à prier notre Père qui est dans les cieux. Jésus nous appelle ses frères et sœurs et il nous invite à prier son Père qui est aussi notre Père. Priez donc ainsi, notre Père qui est aux cieux. Matthieu chapitre 6 verset 9 dans la Bible. Dieu aime et accueille ses enfants et il répond à la prière de ses enfants. Il est notre Père qui vit dans les cieux. Il n'est donc pas limité ni par le temps ni par l'espace. Du haut du ciel, il règne sur la terre entière. Et du ciel, il écoute les prières de tous ses enfants. Il est capable de nous aider et il désire nous aider. Voyez à quel point le Père nous a aimés. Nous sommes appelés enfants de Dieu et nous le sommes réellement. 1 Jean 3, verset 1 dans la Bible. Je peux prier. Père céleste, je suis content d'être ton enfant.
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Palmas avec Sur la route sur Phare FM, ça rappelle tellement de souvenirs. Sur la route, on va plutôt prendre un avion en direction l'Espagne pour une info insolite après Emerson Day. On s'écoute No Smoke sur Phare FM. Très belle journée.

0: Emerson Day avec No Smoke sur Farah Family. 11h42, place maintenant à l'info insolite.
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0: On dit parfois que la justice pèse chaque affaire au gramme près. En Espagne, elle a même pesé 2 bâtonnets de réglisse. Un employé de supermarché avait été licencié pour avoir mangé 2 morceaux de réglisse destinés à la poubelle. 2 bâtonnets promis au rebut, mais qui lui ont tout de même coûté son emploi. Sauf que l'histoire a pris un tournant inattendu. Les juges ont estimé que la sanction était totalement disproportionnée, d'autant plus que cet employé avait reçu quelques semaines plus tôt une excellente évaluation professionnelle avec une note particulièrement élevée sur son intégrité. Résultat, le supermarché devra le réintégrer et lui verser les salaires qu'il n'a pas pu toucher pendant son absence. Comme quoi, dans cette affaire, la réglisse aura laissé un goût amer à certains, mais finalement plutôt sucré pour le salarié. C'était votre info insolite sur

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Where is my husband? Ray à l'instant sur Phare FM. Ils nous sont toujours avec vous, hein, dans la joie, la bonne humeur jusqu'à midi. Quelle joie d'être avec vous. Quelle joie de vous accompagner en ce dernier jour de la semaine avant le week-end. Espérons que votre journée se passe bien. Philippe se prépare déjà à vous accompagner à partir de midi jusqu'à 16h avec un point sur l'actualité, la météo du jour, hein, sachant que il fait beau, hein, il fait un peu lourd à l'extérieur, mais à l'intérieur, surtout si vous avez la clim, c'est carrément agréable. Allez, on va laisser la place encore à la musique avant de retrouver un bel encouragement dans SkyML sur Phare FM. Très belle journée. Salut.

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1: Salut toi. Est-ce que tu savais que mon fils Jésus a des traces de toi sur la paume de ses mains ? Il les a eues sur la croix pour que tu puisses entrer en contact avec moi. Jésus ne peut t'oublier. Ses traces en sont un rappel constant. Jésus prie pour toi 24 heures sur 24, 7 jours sur 7. Il ne dort pas, et moi non plus. Même si tu m'oublies dans la journée, ne t'inquiète pas, je ne risque pas de t'oublier, toi. Tu n'es jamais seul ou oublié, parce que Jésus est toujours en train de penser à toi. Je t'aime non-stop. À tout de suite, Dieu.
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2: Dans moins de 3 minutes, il sera midi sur pharfm. C'est la fin de cette émission. Merci beaucoup de l'avoir suivi. On se retrouve la semaine prochaine. Juste vous informer, parce que beaucoup souvent ne savent pas que le Radio Don a déjà démarré. Eh ben, dès demain, vous aurez l'opportunité de découvrir de nouvelles histoires, de belles histoires, de vos histoires finalement. Vous qui partagez vos histoires, en tout cas, merci pour cela. Et si vous avez une histoire à partager, vous ne l'avez pas encore partagée, eh ben, 0652 300 342, vous laissez le petit mot histoire, on vous rappellera par la suite, autrement sur notre site pharfm.com/histoire. À très bientôt, bon week-end, on se retrouve lundi dès très tôt le matin, hein, pour vous accompagner. Moi c'est Innocent, avec vous tous les jours du lundi au vendredi, dans la joie, la bonne humeur. Bye bye.

0: bienvenue sur Phare FM pour la dernière de la semaine en ce 29 mai. Bienvenue dans Positive Music, il est midi. Et on remercie aujourd'hui Antoine, nouveau partenaire financier du Barin, et vient de faire son tout premier don. Et pour un flash d'information d'une minute trente, innovant et engageant ce 29 mai, on accueille Manon Bacour. Bonjour.
1: Bonjour à tous. Le gouvernement reste vigilant sans céder à l'alarmisme. C'est ce qu'a assuré ce matin Roland Lescure, le ministre de l'économie, après la publication des chiffres de l'INSEE. Les principaux indicateurs conjoncturels de l'économie française se dégradent. Le PIB a reculé au premier trimestre, comme la consommation des ménages, tandis que l'inflation poursuit sa hausse. Pas de panique, mais l'heure est aux économies. Le gouvernement tente de compenser le coût de la guerre au Moyen-Orient. Le ministre des Comptes publics a détaillé hier les coûts budgétaires. Il prévoit de geler plus de 3 milliards d'euros de crédits et d'en annuler quasiment 850 millions. Il prévoit toujours une croissance de 0,9% cette année. Emmanuel Macron est en Eure-et-Loire aujourd'hui, un déplacement en amont du Salon Choose France qui se tiendra lundi au château de Versailles et qui réunira 200 patrons étrangers. Selon la presse locale, le chef de l'État devrait annoncer 42 millions d'euros d'investissement dans une usine Staub du Nord qui produit des ustensiles de cuisine. Météo France a placé aujourd'hui encore 11 départements en vigilance orange canicule sur la façade ouest de l'Hexagone, à Paris et en petite couronne. L'épisode de forte chaleur devrait commencer à régresser dès aujourd'hui sur les régions du nord-ouest, même si le mercure devrait largement dépasser les 30. Et puis il n'y aura pas de représentante française à Miss Univers. Décision prise hier par la société Miss France en raison de nombreux incidents et scandales qui avaient entaché l'édition 2025. Elle estime que les valeurs de la France ne sont plus en adéquation avec le concours international. Bonne journée à tous, à notre écoute.

0: météo. Cet après-midi, le temps devient instable sur une grande partie du pays. Après plusieurs jours de forte chaleur, le ciel est variable à très nuageux avec des éclaircies en début d'après-midi, puis des averses orageuses qui peuvent se déclencher notamment vers le sud-ouest au centre jusqu'au nord-est. Les orages peuvent localement être marqués accompagnés de fortes pluies. Les températures restent élevées mais en baisse, comprises entre 26 et 32 degrés dans une ambiance très lourde. En soirée, les orages vont se généraliser par endroits avec une nuit plutôt fraîche et instable qui fait du bien dans nos foyers et pour le jardin. Dès 16h, vous retrouverez Romain pour faire un nouveau point complet sur la météo. D'ici là, passez une très belle après-midi. À notre écoute.
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0: Reflector, Jérémy Camp à l'instant sur Phare FM, sorti il y a tout juste 3 semaines maintenant.
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0: Bienvenue dans Positive Music, ravi de vous retrouver pour cette dernière de la semaine, dernière ligne droite avant le week-end sur Phare FM. On vous accompagne en plus demain, premier jour de notre radiodon de printemps. Vous allez voir, vous n'allez pas être déçus avec des histoires encore plus impactantes que les dernières, des histoires toujours encore... belle à découvrir dès demain matin. Ça veut dire à partir de minuit ce soir jusqu'à vendredi prochain, notre radio don de printemps. C'est-à-dire, on est parti pour vous montrer aussi que Phare FM s'agrandit, que Phare FM a besoin de vous tout simplement. Mais pour l'heure, place à la musique pour le prochain quart d'heure. Allez, on va se reconcentrer un peu sur notre émission. Sanctus Real avec Steady, Dieu s'intéresse à vous, le témoignage de Claudine, Alan Walker. Et c'est juste après Jake et Carla à Kill Tour pour vous sur Phare FM.

0: Dieu s'intéresse à vous. Écoutez.
1: Dans mon enfance, j'ai eu beaucoup de chance parce que je suis née dans une famille unie. Mes parents m'ont envoyée à l'école du dimanche et c'est sans doute là que j'ai entendu parler de Dieu pour la première fois. J'ai appris que Jésus était venu sur la terre, qu'il était mort sur une croix et ressuscité pour que nous soyons sauvés. Tout ça, je ne le comprenais pas bien. J'étais intéressée quand même et je voulais en savoir plus. De temps en temps, je priais aussi. Vers l'âge de 16-17 ans, différentes choses m'ont choquée. D'abord, je me suis rendu compte que les Juifs n'avaient pas une religion comme les autres, mais que leur religion coïncidait aussi avec un peuple bien précis. Les autres peuples ont toujours dû se battre pour accroître leur territoire, et là, c'était un peuple qui n'avait aucun territoire et à qui on en donnait un. Je continuais à lire la Bible de temps en temps et peu à peu j'ai compris certains passages dans l'Ancien Testament écrits bien avant que les événements ne se produisent. Dieu avertit son peuple qu'il va le disperser dans toutes les nations à cause de son péché. Mais il dit aussi qu'il va de nouveau le rassembler sur sa terre. J'ai également lu dans l'Ancien Testament la venue du Messie Jésus. Comment se peut-il que les prophètes qui ont vécu avant Jésus-Christ aient pu écrire avec autant de précision l'action de celui qui devait venir? Toutes les promesses que Jésus avait prononcées, est-ce que cela pouvait être pour moi aussi? J'ai voulu connaître le pardon de Dieu, parce que je réalisais bien que mes pensées, mes attitudes, étaient bien souvent mauvaises et péchées. Jésus nous appelle tous à lui. Il te cherche aussi toi. Si tu veux connaître Dieu, le pardon grâce à Jésus-Christ est le seul chemin que Dieu a prévu depuis le début du monde.
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Sanctus Real Steady. Un morceau qui est sorti il y a tout juste 3 mois sur Phare FM. Allez, midi bientôt. Vent, on continue avec Copa avec Plus Jamais Soif. Pour vous sur Phare FM à l'horizon. Hommes et femmes, mode d'emploi. Et c'est juste après Amel Bent avec L'amour, ça se donne.

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1: Notre thématique du jour, la lettre de pardon.
2: Le pardon, ce n'est pas quelque chose qui est négociable. C'est vraiment entre Dieu et moi. J'ai pas besoin d'attendre que la personne qui m'a offensé vienne me demander pardon pour finalement lui pardonner aussi. La priorité, c'est j'ai besoin de rétablir ma relation avec Dieu parce que la Bible nous dit que si je ne pardonne pas, eh bien je ne suis plus pardonné non plus. Donc c'est extrêmement important de comprendre cela et je prends conscience que je dois en premier pardonner.
1: Donc on vous conseille d'écrire une lettre à la personne qui vous a fait du mal. Bien sûr, on n'envoie pas la lettre.
2: Jamais.
1: C'est entre Dieu et moi. Vous mettez devant une feuille blanche, vous demandez au Saint-Esprit de vous aider et vous attaquer. Mettez le nom de la personne, cher machin. La première partie est vraiment faite pour vider le pus qui est dans la plaie. Tu m'as blessé, tu as été injuste, quand tu as dit ça, vous videz le pus. Si vous avez envie de dire des gros mots, lâchez-vous. On est en train de vider une plaie qui s'infecte.
2: Il faut absolument libérer vos émotions à cet endroit-là afin de ne pas vaincre le processus et que vous vous retrouviez avec les mêmes choses qui reviennent en permanence où le pus a regrandi.
1: Et puis ensuite, il faut prendre la décision de pardonner. Maintenant que vous avez regardé en face la douleur, extrêmement important de prendre le temps de dire « Maintenant, machin, je te pardonne pour toutes ces choses-là qui m'ont fait tellement de mal et qui ont pourri ma vie et mon cœur. » Et puis ensuite, on parle à Dieu. « Seigneur, dans ta parole, tu me demandes de pardonner. Je l'avais pas tout à fait fait, mais maintenant, c'est fait. J'ai pardonné. Merci de me pardonner aussi et que notre relation puisse redevenir celle que tu veux. »
2: Alors, vous allez écrire ces parties-là sur des feuilles séparées, puis vous allez prendre une autre feuille, très important. Et maintenant que j'ai pardonné, voilà, je vais être différent ou différente de telle et telle manière dans ma relation avec cette personne, ne serait-ce que quand je pense à cette personne, au lieu de lui vouloir du mal, et je vais maintenant bénir cette personne. Voilà, chaque fois que je penserai à elle, que je devrais lui parler, ou bien que je me retrouverai dans une situation similaire, je vais décider de bénir cette personne, et puis voilà comment je vais réagir. Et en fait, cette partie-là, elle est extrêmement importante parce que c'est celle où vous allez vous reconstruire et vous sortez de votre position de victime. Vous n'êtes plus une victime, vous prenez la victoire. Ensuite, quand vous avez terminé d'écrire cela, vous vous mettez seul dans une pièce, vous installez une chaise vide face à vous, et puis vous allez inviter symboliquement la personne à qui vous avez écrit la lettre à s'asseoir sur cette chaise, en lui parlant à haute voix. Alors ça fait bizarre vraiment, je sais, les premières secondes, puis après ça va aller tout seul. Puis vous lisez la lettre à haute voix, il y aura des émotions, laissez-les se dérouler. Et puis quand vous avez fini de lire cette lettre, eh bien vous allez séparer les premières parties de la dernière et vous allez brûler les premières parties. Symboliquement, c'est comme une purification par le feu. Puis aussi, une fois que c'est réduit en cendres, on peut plus rattraper le papier. Et c'est une promesse, je n'irai plus jamais reprendre ces choses que j'ai pardonnées pour leur redonner de la vie. Par contre, vous allez garder avec vous la dernière partie et puis chaque fois que vous sentez des émotions négatives qui commencent à essayer de revenir, proclamez-la en la lisant à haute voix pour vous-même. Peut-être quand vous lisez votre Bible, eh bien prenez-la si c'est nécessaire, lisez-la aussi et vous allez voir que petit à petit, eh bien la victoire sera réelle.
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0: juste l'admi sur Phare FM. Bon appétit, très bonne pause déjeuner à l'écoute de Positive Music en ce 29 mai.
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0: Dernière ligne droite avant notre grand radiodon de printemps qui débute ce soir à minuit jusqu'au vendredi 5 juin. Des histoires impactantes de la musique, des rendez-vous et surtout vous, auditrices, auditeurs, avec votre générosité, vous allez faire basculer cette balance. Eh bien oui, parce que Phare FM n'est ni une radio commerciale, ni une radio d'État. Phare FM est une radio qui fonctionne grâce à vos dons à hauteur de presque 95%. Vous allez voir l'impact de cette radio dans de nombreuses vies sans que vous le sachiez. Dès ce soir minuit, de nouvelles histoires vont apparaître un peu dans les émissions de chacune et de chacun pour justement vous montrer ce que Phare FM fait au quotidien dans de nombreuses vies. Dans quelques minutes sur Phare FM, ben pourquoi pas, votre rendez-vous arrive juste après Ed Sheeran avec Camera et Next to Me Melisande. C'est pour vous de suite sur Phare FM.
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0: sorti il y a 8 mois. Un titre qui fait le tour du monde. Ed Sheeran, Caméra à l'instant, sans fin FM à tout juste à 12h40 avant de s'écouter. C'est Phase avec On a mangé le soleil et Warrigal avec Focalisé. Un petit remix se place à votre rendez-vous. Pourquoi pas?
1: 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Riche, pauvre, croyant ou non, on a tous fait des erreurs. On a tous besoin d'aide, de pardon, de sens. Et si on arrêtait de se croire au-dessus de ça? Et si on reconnaissait, simplement, que nous avons tous besoin de l'aide de Dieu?
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0: phase à l'instant sur Phare FM dans Positive Musique. On a mangé le soleil.
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0: Et on marque une très courte pause sur Phare FM dans quelques minutes. Stéphane Stanley avec Nevermind, avec aussi Claude, et votre rendez-vous Focus Famille, un sacré quart d'heure qui nous attend.
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0: Never mind, Stéphane Stanley à l'instant sur Phare FM midi 51. Avant d'écouter Lauren Daigle avec You Say, un peu de souvenir, un peu de nostalgie. Place à Focus Famille, c'est juste après Claude avec C'est la vie sur Phare FM dans Positive Music. Bienvenue.
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0: Quels sont vos rêves et vos aspirations? Je ne parle pas de votre carrière, mais de votre famille. Quand il s'agit de notre carrière ou de notre vie professionnelle, la plupart d'entre nous savons où nous voulons être dans 10 ou 20 ans. Mais est-ce que nous avons pris le temps de réfléchir à ce que nous voulons pour le futur de notre famille? Quelqu'un a dit « Si tu ne vises rien, alors tu n'atteindras rien ». C'est pourquoi il est important d'avoir des objectifs précis dans chaque domaine de sa vie, y compris pour sa famille. Prenez le temps de réfléchir ensemble et d'écrire les rêves et les aspirations de votre famille. Regardez où vous en étiez, où vous en êtes et où vous voulez être dans 10 ans. Puis, décidez de ce qu'il faut faire pour atteindre vos objectifs. Impliquez toute la famille dans ce procédé. Enfin, engagez-vous et faites sérieusement tous les changements et les sacrifices nécessaires pour atteindre vos buts. Unissez votre famille autour de grands objectifs et voyez jusqu'où cela vous mènera.
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0: remercier aujourd'hui Lisiane de la Haute-Loire, nouvelle personne qui vient de faire son tout premier don sur farfm.com. Vendredi 29 mai, bienvenue pour faire un nouveau point complet sur la météo. Cet après-midi, le temps devient instable sur une grande partie du pays. Après plusieurs jours de forte chaleur, le ciel est variable à très nuageux avec des éclaircies en début d'après-midi, puis des averses orageuses qui peuvent se déclencher notamment vers le sud-ouest au centre jusqu'au nord-est. Les orages peuvent localement être marqués accompagnés de fortes pluies. Les températures restent élevées mais en baisse, comprises entre 26 et 32 degrés dans une ambiance très lourde. En soirée, les orages vont se généraliser par endroits avec une nuit plutôt fraîche et instable qui fait du bien dans nos foyers et pour le jardin. Dès 16h, vous retrouverez Romain pour faire un nouveau point complet sur la météo. D'ici là, passez une très belle après-midi. À notre écoute.
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0: Bienvenue dans cette nouvelle heure sur Phare FM dans Positive Music pour cette dernière de la semaine. Je vous accompagne, moi Philippe, jusqu'à 16h avec un sacré programme. Mais regardons dans les 10 prochaines minutes. Christine, auditrice de la radio, nous a laissé son histoire. PFM, Phare FM est une bouffée d'air frais pour moi. Elle nous le résume en 40 secondes juste après Aurea avec Soirée mondaine sur Phare FM.
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3: 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Avant de s'écouter, Toby Mac pour vous sur Far FM, place à One Republic avec Give Me Something pour vous sur Far FM.

0: It Feels Good, Toby Mac à l'instant sur Phare FM, 13h12, bienvenue sur Phare FM. Allez, faut-il interdire la cigarette électronique dans les espaces sans tabac aujourd'hui? 7 Français sur 10 disent oui, un sujet qui fait débat surtout chez les jeunes. On en parle avec Emmanuel Ricard de la Ligue contre le cancer.
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3: La lutte contre le tabagisme évolue tout comme les pratiques. Si la cigarette reste un enjeu majeur de santé publique, la cigarette électronique ou vape s'est largement diffusée, notamment chez les jeunes. Selon une récente enquête, 7 Français sur 10 se déclarent favorables à une interdiction de la vape dans les espaces déjà sans tabac, signe d'une évolution des attentes de la société. Pour en parler, je reçois Emmanuel Ricard, médecin en santé publique et directeur de la prévention à la Ligue contre le cancer. Emmanuel Ricard, bonjour et bienvenue sur Phare FM.
4: Bonjour.
3: Emmanuel, la cigarette électronique est souvent perçue comme moins dangereuse que le tabac. Pourquoi la question de sa réglementation se pose-t-elle aujourd'hui avec autant d'acuité?
4: L'ANSES a tiré l'attention sur le fait que les produits qui sortent de la vapoteuse ne sont pas de la vapeur d'eau, mais qu'il y a des particules fines, il y a des produits qui sont issus du chauffage et de la combustion, selon le degré d'intensité du chauffage qu'il peut y avoir, qu'il y a des métaux lourds qui peuvent se dégager, et que tout ceci réuni peut provoquer, des atteintes respiratoires, des atteintes cardiovasculaires et l'exposition à des produits cancérogènes.
3: Un sondage indique que 7 Français sur 10 sont favorables à une interdiction de la vape dans les espaces sans tabac. Comment est-ce que vous interprétez cette évolution de l'opinion publique?
4: Je crois qu'il y a une compréhension de difficulté à évaluer les risques réels, avec une vraie inquiétude sur est-ce que ce produit est aussi anodin qu'on veut bien nous le faire croire. Donc ça, il y a cette question-là. Il y a le fait qu'aujourd'hui, les gens commencent à comprendre que la nicotine est un vrai produit qui inscrit une dépendance. Et la question de l'incidence sur un public jeune, ces enjeux, et que la population est en train d'adhérer à ces enjeux et aux mesures à mettre en place pour des environnements favorables à la santé.
3: Lorsqu'on étend la réglementation à la vape, est-ce qu'il s'agit de protéger les non-fumeurs ou alors d'éviter une nouvelle porte d'entrée vers le tabagisme?
4: Alors, il y a un peu des deux. Il y a d'un côté le fait que on sait avec le tabagisme que les produits qui sortent sont des produits qui exposent aussi l'entourage. Et quand on a fait, nous, des mesures avec des instruments pour évaluer les particules fines qui peuvent sortir, on voit qu'il y a une exposition aux particules fines. Et je pense que les gens, spontanément, quand ils passent derrière un vapoteur, voit bien que ils se prennent un nuage et que le respirer n'est pas que de l'eau. Qu'ensuite, il y a des gens qui sont non fumeurs, non vapoteurs, doivent s'accommoder des émissions, entre guillemets, des vapoteurs et des fumeurs. Et aujourd'hui, je pense qu'il y a une inversion de cette normalité, avec une demande qu'on prenne en compte aussi, leur demande d'un environnement plus, entre guillemets, plus sain.
3: Merci beaucoup Emmanuel pour ces premiers éclairages. Dans un instant, on va aborder les pistes de régulation et les stratégies de prévention. Emmanuel Ricard, je vous dis à tout à l'heure sur Phare FM.
4: Merci.
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0: Et la partie 2 de cet invité du jour est à retrouver avant la demi. Pour l'heure, place The Luminaires avec Oh Hey pour vous sur Phare FM.

0: Et juste après, c'est Hold Me Up de André Rip.
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0: musique par l'instant sur Phare FM, 13h23. Avant d'écouter Band Rivers avec sur Phare FM, la nouveauté musicale, place à la partie 2 de l'invité du jour.
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3: Dans la première partie, nous avons vu que la perception de la vape évolue et que sa banalisation pose des questions de santé publique. Dans cette seconde partie, nous allons explorer les réponses possibles pour mieux encadrer ces pratiques. Mon invité est toujours Emmanuel Ricard, médecin en santé publique et directeur de la prévention à la Ligue contre le cancer. Emmanuel, bienvenue à nouveau sur Phare FM.
4: Merci, merci de votre attention à nos sujets.
3: Emmanuel, est-ce qu'on peut dire que la vape souffre aujourd'hui d'un biais, celui d'être considéré comme un produit sans réel danger ?
4: Oh oui, et c'est toute la difficulté en termes de pédagogie aujourd'hui. Sur l'aide à l'arrêt, pour certains, ça marche. Le tout, c'est de bien clarifier qu'est-ce qu'on veut, puisque la vapoteuse maintient deux types d'addiction, l'addiction à la nicotine qui est pharmacologique, mais aussi l'addiction au geste, puisque la reproduction du geste pour le cerveau participe à la dépendance. Ça, je dirais, c'est pour les fumeurs, et donc ça s'inscrit dans la question plus globalement de comment je règle mon addiction, est-ce que je veux la régler ou pas. L'autre problème, c'est les jeunes et l'entrée dans une consommation. Aujourd'hui, et c'est pour ça, que, surtout pour eux, que nous voulons installer ces espaces sans fumer. Le vapotage étant un produit qui est hautement marketé aujourd'hui, sur lequel on incite les gens, on sait que plus on va le normaliser, plus on va avoir de consommateurs. Et on ne veut pas, on veut limiter l'entrée des jeunes dans ces consommations et dans cette addiction à la nicotine. D'où la création de ces espaces sans fumée, sans vapotage et sans tabac.
3: Quel message souhaitez-vous adresser au pouvoir public et aux citoyens sur la nécessité de renforcer la prévention autour de ces nouveaux usages ?
4: Le message qu'on a, et c'est pour ça que nous on reprend notre bâton de pèlerin, c'est que la difficulté en matière d'addiction, et c'est qu'on est toujours avec une guerre de retard. L'industrie du tabac est en train de reproduire exactement ce qu'elle a fait avec le tabac, avec le vapotage, parce qu'elle veut enfermer les gens dans une dépendance à la nicotine. Donc elle va reprendre les stratégies qu'elle avait faites avec la publicité, avec un marketing très ciblé jeune, avec des produits très aromatisés, comme on l'avait autrefois avec les produits mentholés et autres sur le tabac, avec des packaging très fun pour attirer les jeunes, avec le lancement d'une mode, de façon à capter ce nouveau public et pouvoir maintenir ses profits. Nous, on veut pas que, parce que ça n'est pas interdit, ce soit autorisé, et donc on relance la même guerre qu'on a fait avec les mêmes armes, c'est-à-dire tout ce qu'on va faire sur le paquet neutre, sur la question des prix et sur la question des espaces, de façon à dénormaliser ces pratiques.
3: La lutte contre le tabagisme est un combat de longue haleine qui nécessite d'adapter en permanence les politiques publiques aux évolutions des pratiques. Et merci beaucoup Emmanuel Ricard pour cet éclairage et pour votre engagement en faveur de la prévention.
4: Merci à vous et notre soutien aux auditeurs, ceux qui veulent arrêter, ceux qui essaieront de ne pas commencer.
3: Merci beaucoup, au revoir.
4: Au revoir.
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0: Girls à l'instant sur Phare FM 13h30. Bienvenue, c'était la nouveauté musicale à l'instant.
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0: Et en ce 29 mai, on ne pouvait pas ne pas passer à côté de cette date. Et bien oui, la fête des voisins dans l'anecdote du jour, on en parle.
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0: Et en ce 29 mai, c'est ce qui est joli dans cette journée, c'est la fête des voisins. C'est une journée qui transforme des lieux très ordinaires, un hall d'immeuble, une cour, un trottoir, un jardin, en petits espaces de rencontre et de bonne humeur. On partage quelques boissons, des plats faits maison, des desserts, des histoires et parfois... des voisins qui ne te connaissaient pas, ou peut-être que de vue, finissent par rire ensemble autour d'une table. Une petite fête simple, mais pleine de chaleur humaine. La preuve qu'il suffit parfois d'un bonjour ou d'un moment partagé pour créer du lien. C'est aujourd'hui la fête des voisins, le 29 mai 2026. Dans quelques minutes, Jerry Roll, Karine Leon, Graham pour vous sur Phare FM. C'est juste après, Yael, avec, on dirait, le bonheur.
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0: Writer, Jerry Roll, Karine Léon à l'instant sur Phare FM 13h40 dans Positive Musique. Avant de s'écouter Stromae avec Papa Outé, un titre rempli de souvenirs, un titre rempli de profondeur, place à Parole du Jour sur Phare FM de Bob et Deligas, un encouragement quotidien.
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2: La Bible dit dans Jean chapitre 17, verset 26, « Pour que l'amour dont tu m'as aimé soit en eux, comme moi, je suis en eux. » Bonjour. Juste avant d'être arrêté et conduit à la croix, Jésus a prié. « Je leur ai fait connaître ton nom, et je le ferai encore, pour que l'amour dont tu m'as aimé soit en eux, comme moi, je suis en eux. » John Ortberg, un auteur chrétien, nous donne 12 principes relatifs à l'expérience de la présence de Dieu dans sa vie. Premièrement, Dieu est toujours présent et actif dans mon quotidien, que j'en sois conscient ou non. Deuxièmement, apprendre à reconnaître et à ressentir la présence de Dieu est un comportement acquis que je peux cultiver. Troisièmement, ma tâche est de rencontrer Dieu à cet instant précis. Quatrièmement, je suis toujours tentée de vivre en dehors de cet instant. Quand je le fais, je perds alors le sentiment de sa présence. Cinquièmement, Dieu semble parfois lointain, pour des raisons que je ne comprends pas toujours. Ces moments sont aussi des occasions d'apprendre. Sixièmement, même si j'échoue, je peux recommencer immédiatement. Septièmement, personne ne sait jusqu'où un être humain peut ressentir la présence de Dieu. Huitièmement, si mon désir de Dieu varie, son désir pour moi est constant. Neuvièmement, chaque pensée porte une charge spirituelle qui me rapproche un peu plus ou m'éloigne un peu plus de Dieu. Dixièmement, Dieu s'intéresse à chaque aspect de ma vie, de mon travail, de mes relations, de mes loisirs et même de mes achats. Onzièmement, mon chemin vers l'expérience de la présence de Dieu est unique et ne ressemble à aucun autre. Et douzièmement, il ne sert à rien de forcer les choses et d'aller trop vite. Voici donc ta parole du jour. Dieu agit en toi, avec toi et par toi.
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0: Et l'intégralité de ce rendez-vous est à retrouver sur paroledujour.com en replay. Stromae, cette douce musique, Papa Outé, un peu de souvenirs, un peu de nostalgie, ça fait du bien. Hein. Allez, bienvenue, belle après-midi à l'écoute de Positive Musique.

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0: 3 FM 13h52 avant d'écouter Tenrek, Ma Vida, Kungs, avec Galaxy, oui on est vendredi, place à l'actualité économique avec Christian Parizeau.
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3: C'est un vieux serpent de mer qui refait surface. La proposition du MEDEF de mettre en place une TVA sociale a toujours alimenté le débat. Il y a des éléments positifs, naturellement, ça permet de taxer les produits importés, fabriqués à l'autre bout du monde, qui ne paient aucune cotisation sociale en France. Ça permet aussi de réduire peut-être l'écart entre le brut payé par les entreprises et le net perçu par les salariés. Ça peut redonner finalement le pouvoir d'achat aux salariés. Le travail paye plus dans ces cas-là. Et puis, en réduisant éventuellement les charges patronales, ça permettrait de réduire le coût du travail et améliorer la compétitivité des entreprises françaises qui sont soumises à la concurrence internationale. Ça, c'est les éléments plutôt positifs, mais il faut voir aussi les éléments négatifs. Naturellement, ça peut entraîner de l'inflation, une hausse assez sensible des prix pour les ménages, donc les ménages les plus modestes seraient plus affectés. Alors certes, on peut jouer sur les différents taux de TVA, laisser inchangés les taux réduits pour limiter l'impact sur le panier des ménages ayant les revenus les plus faibles, mais ça serait quand même un taux d'imposition qui serait très inégalitaire. L'autre problème que pose la hausse de la TVA, c'est est-ce que les entreprises vont pouvoir relever leur prix de vente à un moment où on est dans des situations économiques difficiles, où la demande est déjà faible. Est-ce que ça serait une bonne solution d'affaiblir un peu plus la demande par une hausse des prix? On voit à quel point les ménages sont sensibles à la hausse des prix de l'essence, à quel point ça change leur comportement de consommation. On l'a vu avec la baisse de la consommation d'essence des ménages français suite au dernier choc. Est-ce que ça serait une bonne idée aujourd'hui de déstabiliser les ménages? Et finalement, est-ce que c'est vraiment un problème de financement de notre protection sociale ou un problème d'efficacité de la dépense sociale? Est-ce qu'il ne faudrait pas plutôt regarder sur comment on dépense, comment on gère notre protection sociale, comment on gère finalement les retraites, plutôt que de penser à son financement? Aujourd'hui, c'est peut-être plus l'efficacité de la dépense sociale qui pose problème que son financement. En tout cas, le débat est ouvert, mais la TVA sociale n'est nullement une solution miracle, idéale, qui pourrait régler tous nos problèmes sur le financement de notre protection sociale.
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0: 14h, tout pile à Sanfar FM ce 29 mai déjà. Bienvenue à l'écoute de Positive Music. 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

0: les Avengers à l'instant sur Far FM. Just Look at Him, sorti il y a tout juste un mois sur Far FM.
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0: Bientôt 14h10 à l'écoute de Positive Musique. Bienvenue sur Far FM, la radio autrement jusqu'à 16h. Philippe pour vous accompagner, très content d'être parmi vous pour la dernière de la semaine avec Shane Rodriguez côté musique, Kenji Girac qui se prépare avec Offenbach notamment, Claudio Capéolum à l'accordéon, et côté rendez-vous des pépites hein, avec Hommes et Femmes, Mode d'emploi, on parlait d'instruction dans la foi, et un peu plus tôt notre cher Eric Denimal dans son rendez-vous Panorama Biblique à ne pas louper à 14h12.

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2: Vous connaissez sans doute l'expression « on a vécu un vrai calvaire » pour dire que l'on est passé par des moments très difficiles. Or, cette expression découle d'un événement historiquement remarquable, la crucifixion de Jésus sur le mont Golgotha, aussi appelé « mont du calvaire ». Condamné par le tribunal religieux de l'époque pour cause de blasphème, Jésus est donc crucifié. Et ce jour-là, deux autres inconnus sont mis à mort, l'un à la droite, l'autre à la gauche de Jésus. Cette image des trois croix prend aussi le nom de calvaire dans nos campagnes quand de pareils monuments sont dressés. Au centre donc, il y a Jésus. C'est le Fils de Dieu qui est venu pour rappeler l'amour du Père et le nécessaire amour entre les hommes. On dirait bien que Jésus a raté son message et ses instructions puisqu'il est victime de la haine des hommes et même des religieux qui auraient dû être les premiers à adhérer au message du Messie. Peu de gens ont compris le sens de cette mort sur le moment et beaucoup de ceux qui ont suivi Jésus sont déboussolés. Un seul des 12 disciples est présent, Jean. Les autres se cachent, effrayés par ce qui se passe et qu'ils ne pouvaient envisager. Et en même temps que Jésus agonise sur la croix, deux autres condamnés souffrent. Ces deux-là sont vraiment responsables de leur sort. D'ailleurs, l'un d'eux le reconnaît et signale à son collègue « Pour nous, c'est justice, mais pour lui ». Et ce brigand va même prier Jésus de se souvenir de lui lorsqu'il sera de l'autre côté. Alors voyant la foi de ce brigand, entendez bien, la foi d'un condamné à mort, Jésus lui dit « Tu seras aujourd'hui avec moi dans le paradis ». Incroyable. Et je voudrais m'arrêter là, en face de ce triste tableau qui devient un résumé du sort de toute l'humanité. Dessinez avec moi, mentalement, une colline. Au sommet, une croix, celle de Jésus, et de part et d'autre, une autre croix, une à droite et une à gauche. Vous avez là, au centre, le Sauveur, et de chaque côté, un représentant de l'humanité. L'un des hommes va se repentir et réclamer le salut, l'autre continue à se moquer de Jésus, comme le signale le texte. Or, un des hommes sera sauvé et pas l'autre. Et bien voilà un schéma simplifié à l'extrême et terriblement précis. Un sauveur, un sauvé et un qui ne l'est pas. Les deux brigands sont tous les deux coupables, puisque condamnés, mais pour l'un d'eux, le péché est effacé. C'était d'ailleurs la mission du Sauveur, l'agneau de Dieu qui ôte le péché de celui qui se repent.
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1: Aujourd'hui, nous parlons de les instruire dans la foi.
2: Hyper important de réfléchir à comment la dynamique de la famille autour de notre foi et comment on va la partager. On avait un livre que nos enfants aimaient beaucoup lire. Ah, je me souviens plus le titre. Mais bon, c'était avec des histoires bibliques. Instruis ton enfant. Avec des histoires bibliques. Mais on l'a lu, mais des centaines de fois.
3: Oui, il était raccordé au scotch, livre.
2: Qu'on avait un culte tous les jours avec nos garçons. Mais c'était pas la corvée, hein. C'était beaucoup de joie parce qu'on chantait des chants qu'ils voulaient chanter. On lisait l'histoire biblique, donc en suivant, ou ils en choisissaient une. Après, ils ont commencé à les lire pour leurs frères. Il y avait vraiment ce, puis on priait pour les.
3: Puis c'était court, c'était 20 minutes.
2: C'était court,
3: maximum,
2: ouais. 15,
4: on faisait ça quand?
2: Le matin pour nous.
3: 5 fois par semaine, pendant les jours de la semaine. Ouais.
4: Okay, le matin. Le matin, oui. Avant l'école.
2: Oui, c'est ça, avant l'école.
3: Mais pour une autre famille, ça peut être le soir,
2: oui,
3: peu importe.
2: C'est juste un moment. Et puis après, en grandissant, il a évolué. Hein. Quand ils sont à l'adolescence, eux préparaient des petites études s'ils avaient envie, ou ils disaient ah tiens, on peut lire tout Apocalypse parce qu'on voudrait comprendre ce qui y arrive. Enfin, ils choisissaient leur thème. Donc c'est resté fun et intéressant.
4: Alors comment garder ça fun en fait? De faire que tes enfants, au bout d'un moment, ils ont.
3: Je pense que c'est important que ce soit adapté,
4: Seigneur,
3: adapté à leur âge, très
2: oui.
3: très important, à la compréhension qu'ils ont, et puis les faire participer aussi.
2: Oui, c'est ça.
3: Parce que c'est bien plus drôle s'ils sont acteurs et non pas simplement spectateurs.
4: Donc c'est-à-dire que c'est eux-mêmes qui vont lire un passage.
2: Oui, oui. Ou choisir l'histoire quand ils sont trop petits.
4: Okay.
2: Voilà. Le système des prières écrites et les réponses aussi qui viennent, on les note, on fait une petite boîte de prières, par exemple, si je prie pour ça, ben, on l'écrit. Quand Dieu répond, on fait une grande fête parce qu'il y a eu un exaucement de prière. Enfin, il faut trouver des choses créatives qui correspondent à la famille, qui permettent d'avancer. On avait des feutres, des histoires en feutre. Vous savez les feutres, flanellogrammes, là, qu'on pouvait utiliser.
3: Flanellographe,
2: etc. Donc, être créatif. Et puis, nous, on en avait envie. Hein. Ça faisait partie des choses qu'on voulait, dont ils prennent l'habitude, en fait. On voulait qu'ils en prennent l'habitude. Donc, c'était notre journée était rythmée avec ça aussi.
4: Alors, question, quand tu n'as jamais fait ça,
3: Jamais trop tard.
4: Et jamais trop tard. Pour redonner le goût là où tes enfants peut-être finalement ne l'ont pas pris ce goût.
3: Je pense que c'est important. Oui, c'est important de prendre conscience qu'il est jamais trop tard quand on veut faire quelque chose qui va s'inscrire dans ce que l'on veut construire dans notre enfant. Donc on peut simplement dire avec papa et maman on a réfléchi, on voudrait maintenant faire ça et démarrer.
2: Et à quoi ça ressemble? Qu'est-ce que tu voudrais toi? Qu'est-ce qui te plairait dans un temps autour de la Bible ensemble? Comment tu le vois toi? Et les impliquer dans la réflexion et la construction de ce temps-là. Ça peut être intéressant même s'ils sont tout petits, vous allez voir, et puis s'ils sont plus grands encore plus. Si on les responsabilise, ça aide.
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0: Honey, Sean Rodriguez à l'instant sur Phare FM, à tout juste 14h30 dans Positive Music. Bienvenue.
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0: 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D'ailleurs, dans quelques instants sur farfm, Gaëtan Roussel, Sun of Legend avec San Francisco et de votre rendez-vous à 14h31, tout ce que devrait savoir sur la prière.
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2: Une introduction pour prier avec nos enfants.
9: Je peux prier. Jésus nous enseigne à prier notre Père qui est dans les cieux. Jésus nous appelle ses frères et sœurs et il nous invite à prier son Père qui est aussi notre Père. Priez donc ainsi, notre Père qui es aux cieux. Matthieu chapitre 6 verset 9 dans la Bible. Dieu aime et accueille ses enfants et il répond à la prière de ses enfants. Il est notre Père qui vit dans les cieux. Il n'est donc pas limité ni par le temps ni par l'espace. Du haut du ciel, il règne sur la terre entière. Et du ciel, il écoute les prières de tous ses enfants. Il est capable de nous aider, il désire nous aider. Voyez à quel point le Père nous a aimés. Nous sommes appelés enfants de Dieu et nous le sommes réellement. 1 Jean 3, verset 1 dans la Bible. Je peux prier. Père céleste, je suis content d'être ton enfant.
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0: 8h40, dépassé d'une petite minute avant d'écouter Dan Rem 5 Fly Away. Place à votre rendez-vous présentiel, un moment avec Jésus. Et justement, entre les deux, je vous ai calé un petit titre de l'école Pierre, comme toi.
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2: Bonjour, mon ami. Le bonheur peut devenir conditionnel. Il monte avec les réactions, descend dans le silence, comme s'il dépendait des validations extérieures. Pourtant, la vraie joie vit ailleurs. Elle ne se nourrit pas d'applaudissements, elle ne s'évapore pas dans le silence. Elle naît dans ces moments de solitude avec moi. Quand on réalise qu'on est aimé sans condition, quand on découvre que la valeur ne fluctue pas selon les opinions, quand on apprend que ma présence suffit, même si personne d'autre ne regarde. Le roi David, qui connaissait la célébrité et la solitude, l'a chanté ainsi. Tu mets dans mon cœur plus de joie qu'ils n'en ont quand abondent leur blé et leur vin nouveau. Il avait compris quelque chose d'essentiel. La joie qui vient de moi est plus stable, plus profonde, plus vraie que toute autre forme de satisfaction. Elle ne dépend d'aucune métrique, d'aucun regard, d'aucune validation. Mon ami, ta joie la plus profonde vient d'ailleurs. Elle naît de cette certitude. Je t'aime, tu comptes à mes yeux, je te vois. Que ton audience soit de 1000 ou de 0. Ton ami.
3: Seigneur Jésus, apprends-moi à trouver ma joie en toi plutôt que dans les réactions des autres. Libère-moi de cette dépendance aux applaudissements pour être heureuse. Ancre mon bonheur dans ta présence, pas dans ma popularité. Que ma joie vienne de toi seul, stable et inébranlable. Amen.
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0: 29 mai, J-1 avant notre radiodon de printemps qui débute ce soir à minuit. Et avant 15h, Julien Doré à Paris Seychelles avec CC Winehouse, également avec Clean on Me. C'est juste après ce rendez-vous, pourquoi pas.
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0: 23h déjà. 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Merci à lui.
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0: Prince of Frequencies à l'instant sur Phare FM, 15h12 déjà sur Phare FM. Bienvenue.
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0: 15h12 sur Phare FM, les 20 prochaines minutes s'annoncent très belles avec Martin Garrix, avec Ed Sheeran, une nouveauté sur Phare FM. C'est juste après Emerson Day avec Hommes et Femmes, Mode d'Emploi également, Chabouz est Parfaitement Imparfait et votre rendez-vous avec Thibaut Jaillère à La Vie La Vraie.
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3: Un jour, un de mes amis m'a lancé le défi de ramener un éléphant lors de son mariage. Défi relevé. Et oui, j'ai ramené finalement cet éléphant lors de son mariage. Et alors que je prêchais et donnais quelques conseils aux mariés, je me suis rendu compte que l'éléphant pouvait être finalement une source de bons conseils. La première chose, c'est que l'éléphant a des grandes oreilles. Et un des plus grands conseils que je peux donner aux gens mariés, c'est d'apprendre à écouter l'autre. De chercher finalement le bonheur de l'autre. Le deuxième conseil, c'est de faire attention à ne pas être un éléphant dans un magasin de porcelaine. Et finalement, d'apprendre la douceur, d'apprendre l'amour, finalement, de se revêtir d'humilité. L'autre conseil, c'est que finalement, un éléphant, c'est toujours nu. En tout cas, les éléphants, ils n'ont pas l'habitude de mettre des costards-cravates. Donc, finalement, l'importance dans le mariage de se mettre à nu l'un vis-à-vis de l'autre, de communiquer, de se dire les choses. Et le dernier conseil, c'est qu'un éléphant, c'est grand et ça met du temps, finalement, avant de l'apprivoiser, de le connaître. Et je crois que le mariage, c'est une aventure finalement qui dure longtemps parce que c'est une grande aventure. Et on ne peut pas croire qu'on sait tout parce que finalement, on est toujours là pour apprendre. Voilà quelques conseils que je vous donne pour votre mariage. Bonne journée.
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1: Nous parlons aujourd'hui de la confiance.
2: Pour regagner cette confiance, on ne peut pas juste déclarer ou dire « fais-moi confiance », mais il y a des déclarations d'amour, il y a des preuves d'amour aussi.
3: Hein. Exactement. Ça fait
2: des preuves de confiance.
3: Exactement.
4: Absolument.
3: Il faut donner la possibilité à celui qui a offensé de racheter la confiance. On aime bien l'idée d'établir une sorte de contrat qui va être temporaire entre les deux époux, qui vont donner le temps à la confiance d'être rachetée avec une durée limitée en fait. On ne va pas payer pour toujours, on va donner l'occasion d'avoir un point final.
4: Et dans cette espèce de contrat, si vous voulez, l'époux qui a été offensé va mettre des choses exceptionnelles qui auront pour but de s'arrêter le jour où la confiance est redonnée, mais qui permettront à l'époux qui a trahi de donner des preuves et de savoir quoi faire pour racheter la confiance de son conjoint d'une manière concrète, pratique et efficace.
3: Donc par exemple, pour continuer ton exemple, si on parlait d'adultère de la part d'Éric dans notre couple, eh bien je pourrais dire, écoute, pendant 6 mois, j'ai besoin que tu n'utilises plus de téléphone intelligent, là, que tu prennes un téléphone qui téléphone seulement. J'ai besoin que tu ne t'offenses pas si je fais tes poches et que je regarde dans ton agenda. Et j'ai besoin que tu ne sois jamais seule avec une femme collègue, une collègue femme au travail.
4: Et puis que je travaille aussi sur les causes de ce qui m'est arrivé. C'est extrêmement important de ne pas tourner la page sans avoir compris
3: pourquoi
4: ce qui s'est passé en moi pour que j'en arrive là. Sinon, on se condamne à une répétition.
3: Donc on a cette période-là pour retravailler sur la confiance pour que moi je reprenne confiance. Et puis, c'est ça qui est beau d'avoir Dieu dans l'Alliance. C'est qu'il va nous aider, on va avancer, je vais guérir et on va arriver au moment, au jour où je vais pouvoir dire je te redonne ma confiance. On aime beaucoup l'idée de symbole. Donc, par exemple, je vais faire fabriquer une alliance avec Eric Forever dedans ou j'en sais rien, quelque chose qui va symboliser ma confiance et je vais la lui remettre entre les mains.
4: Et donc, chaque fois que je verrai cette alliance, mettons, ça me rappellera non pas l'erreur, non pas l'accident, non pas la tragédie, mais la confiance renouvelée.
5: Et d'ailleurs, ce qui est très intéressant, c'est de voir à quel point la communication reste centrale dans le couple et combien on a besoin de se comprendre, d'exprimer les choses pour construire notre couple.
4: Oui, absolument.
3: Donc on base notre fondation sur Christ, Dieu au centre. On va avoir une alliance entre nous deux. On va travailler sur notre amitié. On va travailler sur le fait de développer cet amour entre Dieu, le désir. Dieu a donné un cadre très sécurisé pour la relation sexuelle,
4: etc.
3: On va pouvoir pardonner les offenses, avancer, construire la confiance entre les deux.
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0: Flip It, It's Martin Garrix. Ed Sheeran à l'instant sur Phare FM 15h30, une sacrée nouveauté qui sonne drôlement bien.
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0: Et en ce 29 mai, on va parler d'une info un peu anecdotique et surtout une info qui est actuelle aujourd'hui. Le 29 mai, c'est la fête des voisins partout en France et dans le monde.
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0: 29 mai, c'est la fête des voisins en France. Ce qui est joli avec cette journée, c'est qu'elle transforme des lieux très ordinaires. Un hall d'immeuble, une cour, un trottoir, un jardin, en petits espaces de rencontres et de bonne humeur. On partage quelques boissons, des plats faits maison, des desserts, des histoires et parfois des voisins qui ne se connaissaient que de vue finissent par rire ensemble autour d'une table. Une petite fête simple mais pleine de chaleur humaine. La preuve qu'il suffit parfois d'un bonjour ou d'un moment partagé pour créer du lien. Vous d'ailleurs, la question que je voulais vous poser en ce vendredi, là, milieu d'après-midi, votre programme du week-end. 0-652-300-342. Dans quelques minutes, on parle c'est parfois la clé, 15h40. C'est juste après André Rip, Kobe James et Amir à Sofar FM avec son très bon single, nous.
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1: L'histoire nous apprend que l'homme ne retient rien de l'histoire. C'est un célèbre philosophe dans les années 1800 qui a un jour affirmé cette vérité ô combien observable encore à notre époque. Ma question du moment, tire-t-on toujours des leçons de notre passé ou de ce que nos ancêtres ont vécu avant nous? Je ne sais pas ce que vous avez vécu, ni quelles ont été les histoires de votre famille, mais en ce qui me concerne, j'ai pu observer des répétitions d'erreurs dans certaines familles. Je suis certaine que vous avez déjà entendu parler de personnes violentes qui le sont à leur tour, devenues parce qu'elles ont été elles-mêmes victimes de violences auparavant. Je me souviens aussi d'une jeune collégienne, tombée enceinte en quatrième et dont sa propre mère l'avait eue alors qu'elle était encore très jeune. Il y avait aussi un jeune garçon, accro de l'alcool et dont le papa était alcoolique. Finalement, c'est bien vrai que les chiens ne font pas des chats. Mais faut-il être fataliste et subir les épreuves de la vie comme si c'était la logique des choses? Heureusement que tous les enfants battus ne battent pas à leur tour, leurs propres enfants. Ou que tous les enfants de parents divorcés ne divorcent pas. Ça me fait d'ailleurs penser au témoignage de Karine, qui a grandi dans un climat de violence et qui était en route vers le chemin de la délinquance. Si vous avez l'occasion d'écouter son histoire sur notre CD Rescapé, ça en vaut le détour. En ce qui me concerne, mon histoire familiale m'a justement conduite à ne pas vouloir reproduire les erreurs de mes parents. C'est même devenu pour moi comme un défi à relever. J'ai par exemple vu les blessures occasionnées par le mensonge ou les secrets de famille, mais aussi par l'alcool. Ma réaction ? Je me suis interdite de boire de l'alcool. Vous vous dites que c'est une question de force de caractère. Vous avez peut-être raison, mais il y a aussi la question de la volonté. Il m'a fallu décider de ne pas faire pareil. Nous avons tous le pouvoir de faire autrement et de décider de ne pas reproduire les erreurs des autres. Mais le voulons-nous vraiment ? Telle est la question que je vous pose pour votre propre vie.
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2: Et on continue avec cette histoire. Enfin, FM est avec moi tous les jours. Marie-Laure, auditrice de la radio, nous a laissé son histoire. Elle nous résume tout cela en même pas 39 secondes. Vous allez voir, c'est une sacrée pépite.
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2: Et faites comme Marie-Laure, partagez-nous votre histoire. Un seul endroit, pharefm.com/histoire. Julien Libre, Ota, dis-moi où c'est pour vous sur Phare FM à 15h43.

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0: Just Be Live, 15h51. Avant d'écouter Hommes et Femmes, Mode d'emploi, à parler de petite enfance, place à Toby Mac sur Phare FM.
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1: Notre thématique du jour, la petite enfance.
2: Vraiment cette notion de protection, on les sécurise et pour les sécuriser, on leur donne des limites qui vont leur dire, va pas plus loin que ça parce que sinon c'est dangereux de l'autre côté. Il faut trouver l'équilibre entre les laisser explorer et se sentir en sécurité dans les limites.
3: Alors on s'est aperçu, puisqu'on les avait rapprochés, ça nous a permis de voir des similitudes de comportement, bien qu'ils soient très différents dans leur personnalité. Et par exemple à 2 ans, puis à 4 ans, puis à 7 ans, alors c'est variable selon l'enfant, mais on voyait des situations se répéter où ils vont tester les limites parce que leur univers grandit, puis ils vont s'y installer pour quelques années, puis leur univers va regrandir et à chaque fois ils vont aller voir le papa ou la maman et tester, voir si les limites sont les mêmes. Alors vous êtes aperçu de ça, ils savent ni marcher ni parler, mais ils savent déjà tester leurs parents et voir si vous êtes d'accord tous les deux sur les mêmes choses. Et ils sont très intelligents pour savoir trouver la fissure s'il y en a une. Ouais. Si papa est plus souple sur un truc et maman sur un autre, ils vont intuitivement le savoir. Mais en fait, l'enfant a besoin de savoir que vous avez la même définition des limites parce que ça va le rassurer. Après les avoir testés régulièrement, ce qui énerve des fois le papa et la maman, parce que quand même, je te le dis, X fois, tu sais que la limite est là, mais à partir d'un certain moment, le testage des limites va arrêter et ils sont rassurés.
4: Et cet alignement est vraiment important entre papa et maman. Mmh. Et c'est un alignement qui doit se faire entre mari et femme, mais en coulisses.
3: Oui. Tout à fait.
2: En coulisses, il faut être d'accord sur les limites que l'on pose en tant que parent, mais aussi sur les conséquences de s'approcher trop des limites.
5: Oui, j'allais te dire ça, voilà. Exactement.
2: Il faut être d'accord sur comment tu corriges. Mmh. Il faut que la correction, quelle qu'elle soit, elle soit constante, appropriée, évidemment, et puis rassurante. Mmh. Donc il y a toujours cette notion, écoute, si je te reprends là, c'est parce que je t'aime. La limite, elle est là, tu la dépasses pas. Et si tu la dépasses, voilà la conséquence.
4: Moi, j'ai remarqué chez les enfants, il y a un désir de justice. Ouais. Ça, c'est pas juste, ça, c'est juste. Ouais. Ça fait ça pour ma sœur et pas pour moi.
2: On expliquait beaucoup, hein. Il y avait des choses qui allaient donner des corrections systématiques. Le manque de respect, par exemple, on leur expliquait ce que tu as fait là, c'est pas bien et ce qui arrive maintenant. Et puis après, celui qui avait dealé avec l'enfant en question, bah, le câlinait et on disait c'est parce que je t'aime qu'on en est là, mais tu vas voir, tu vas apprendre et ça avance. On a aussi essayé de dire plus oui que non, en fait. Parce que dans cet âge-là, c'est plus facile de dire non. Des fois, on est fatigué, on n'a pas envie de gérer ça. On dit non.
3: Là, c'est souvent pour ça que les enfants vont dire non en premier, ce qu'ils l'ont entendu bien plus souvent de la part de leurs parents.
2: Si on prend le pli de dire oui à chaque fois qu'on peut vraiment dire oui, même si on n'en a pas vraiment envie, eh bien quand on dit non, ils savent que le non, il a de la valeur en fait. Mmh. C'est pas juste non parce que je suis énervée, c'est non parce que j'ai des raisons. Et peut-être que tu es trop petit pour savoir pourquoi, un jour je t'expliquerai. Pour l'instant, c'est non, tu touches pas, tu mets pas la main dans l'eau bouillante, c'est non.
5: Oui, et puis finalement, nous on l'observe tellement, c'est que à force de dire non, non pour le sucre, non pour le coca, non pour les bonbons, non machin, finalement quand tu dis non à tout, d'abord ils ont envie de tout ce pourquoi tu dis non. Et ça crée l'effet totalement inverse, en fait.
3: Oui. Donc, il vaut mieux qu'ils sachent que papa et maman disent toujours oui, sauf quand c'est non, et qu'il y a une bonne raison derrière, quoi.
2: Et la maman a un rôle bien important aussi à cette étape-là, hein, la petite enfance. La maman est prédominante pour le démarrage.
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6: Il est l'heure pour moi de laisser bientôt la place à Romain dans Purement Positif. On se retrouve lundi pour une semaine un peu spéciale, hein, journée de Radio Don. Vous allez voir, vous n'allez pas être déçus. Ben, j'ai plus qu'à vous souhaiter un très bon week-end. Prenez soin de vous, hydratez-vous et à lundi. On se quitte sur Sarives sur Phare FM. Ciao.

0: Bonjour, bonjour à toutes et tous. C'est Emmanuel Macron en Eure-et-Loire ce vendredi dans le cadre des journées Choose France. Le président devrait annoncer 42 millions d'euros d'investissement dans une usine Staub dans le Nord. La 9e édition va se poursuivre tout le week-end avec près de 50 sites industriels et technologiques ouverts au public avant le sommet Choose France lundi au château de Versailles. Patrick Bruel ne participera pas à la tournée des Enfoirés. Le chanteur visé par plusieurs plaintes pour viol et agression sexuelle explique se retirer pour éviter de placer la troupe dans l'embarras. Patrick Bruel était un pilier des Enfoirés depuis 1993. En parallèle, le collectif féminin Nous Toutes annonce une manifestation le 16 juin à Paris pour son premier concert de sa tournée. Patrick Bruel doit se produire au Cirque d'Hiver. C'est le début d'un nouveau chapitre qu'on espère couronner de succès. L'équipe de France de foot se retrouve à Clairefontaine à partir d'aujourd'hui, à moins de 15 jours du début de la Coupe du Monde. Sur 26 joueurs, ils ne sont que 18 sur place ce vendredi. Les finalistes de la Ligue Conférence et ceux de la Ligue des Champions arriveront un peu plus tard. Le premier match des Bleus, on le rappelle, dans le Mondial, ce sera le 16 juin contre le Sénégal. Enfin, il s'apprête à remplir le Stade de France 3 soirs d'affilée. C'est inédit pour une artiste féminine. Les concerts d'Aya Nakamura débutent ce vendredi. La chanteuse francophone la plus écoutée au monde a vendu plus de 240 000 places pour ses 3 shows. Notez que le concert de demain sera diffusé gratuitement sur Prime Vidéo en direct. Bon après-midi.
1: 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Voici les prévisions météo pour ce nouveau week-end. Le temps sera encore lourd demain samedi sur l'ensemble du pays avec de fortes chaleurs l'après-midi. Le ciel sera cependant plus mitigé avec un petit risque orageux épars, surtout en montagne, et ce dès samedi. On va regarder aussi la journée de dimanche. Alors dimanche, on aura le temps lourd, de fortes chaleurs l'après-midi. Cependant, effectivement, les orages vont commencer à arriver avec de ci, de là, de très faibles averses. Les températures, cependant, resteront élevées. Votre dimanche après-midi, par exemple, se fera avec 30 degrés sur Paris, 30 également à Nice, 31 degrés à Marseille. On aura 32 pour Le Mans, Chartres et Troyes, et 22 à Évreux.
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1: Notre thématique du jour, la lettre de pardon.
2: Le pardon, ce n'est pas quelque chose qui est négociable. C'est vraiment entre Dieu et moi. Je n'ai pas besoin d'attendre que la personne qui m'a offensé vienne me demander pardon pour finalement lui pardonner aussi. La priorité, c'est j'ai besoin de rétablir ma relation avec Dieu parce que la Bible nous dit que si je ne pardonne pas, eh bien je ne suis plus pardonné non plus. Donc c'est extrêmement important de comprendre cela et je prends conscience que okay, je dois en premier pardonner.
1: Donc on vous conseille d'écrire une lettre à la personne qui vous a fait du mal. Bien sûr, on n'envoie pas la lettre.
2: Hein. Jamais.
1: C'est entre Dieu et moi. Vous mettez devant une feuille blanche, vous demandez au Saint-Esprit de vous aider et vous attaquer. Mettez le nom de la personne, cher machin. La première partie est vraiment faite pour vider le pus qui est dans la plaie. Tu m'as blessé, tu as été injuste, quand tu as dit ça, vous videz le pus. Si vous avez envie de dire des gros mots, lâchez-vous. On est en train de vider une plaie qui s'infecte.
2: Il faut absolument libérer vos émotions à cet endroit-là afin de ne pas vaincre le processus et que vous vous retrouviez avec les mêmes choses qui reviennent en permanence où le pus a regrandi.
1: Et puis ensuite, il faut prendre la décision de pardonner. Maintenant que vous avez regardé en face la douleur, extrêmement important de prendre le temps de dire amen. Non, machin, je te pardonne pour toutes ces choses-là qui m'ont fait tellement de mal et qui ont pourri ma vie et mon cœur. Et puis ensuite, on parle à Dieu. Seigneur, dans ta parole, tu me demandes de pardonner. Je ne l'avais pas tout à fait fait, mais maintenant, c'est fait. J'ai pardonné. Merci de me pardonner aussi et que notre relation puisse redevenir celle que tu veux.
2: Alors, vous allez écrire ces parties-là sur des feuilles séparées, puis vous allez prendre une autre feuille. Très important. Et maintenant que j'ai pardonné, voilà, je vais être différent ou différente de telle et telle manière dans ma relation avec cette personne, ne serait-ce que quand je pense à cette personne. Au lieu de lui vouloir du mal, je vais maintenant bénir cette personne. Voilà, chaque fois que je penserai à elle, que je devrais lui parler, ou bien que je me retrouverai dans une situation similaire, je vais décider de bénir cette personne, et puis voilà comment je vais réagir. Et en fait, cette partie-là, elle est extrêmement importante parce que c'est celle où vous allez vous reconstruire et vous sortez de votre position de victime. Vous n'êtes plus une victime, vous prenez la victoire. Ensuite, quand vous avez terminé d'écrire cela, vous vous mettez seul dans une pièce, vous installez une chaise vide face à vous, et puis vous allez inviter symboliquement la personne à qui vous avez écrit la lettre à s'asseoir sur cette chaise. En lui parlant à haute voix. Alors ça fait bizarre, vraiment, je sais, les premières secondes, puis après ça va aller tout seul. Puis vous lisez la lettre à haute voix, il y aura des émotions, laissez-les se dérouler. Et puis quand vous avez fini de lire cette lettre, eh bien vous allez séparer les premières parties de la dernière, et vous allez brûler les premières parties. Symboliquement, c'est comme une purification par le feu. Puis aussi, une fois que c'est réduit en cendres, on ne peut plus rattraper le papier. Et c'est une promesse, je n'irai plus jamais reprendre ces choses que j'ai pardonnées pour leur redonner de la vie. Par contre, vous allez gardez avec vous la dernière partie, et puis chaque fois que vous sentez des émotions négatives qui commencent à essayer de revenir, proclamez-la en la lisant à haute voix pour vous-même. Peut-être quand vous lisez votre Bible, eh bien prenez-la si c'est nécessaire, lisez-la aussi, et vous allez voir que petit à petit, eh bien la victoire sera réelle.
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1: Louis prend son bus, comme tous les matins. 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Ce qu'il ressent au fond de lui, c'est ce qu'on appelle

Vous avez déjà remarqué comme certaines personnes semblent rayonner de joie quand elles sont avec quelqu'un qu'elles aiment vraiment. On voit la relation, la complicité, le lien, comme si l'autre était au centre de leur bonheur. Dans la Bible, on voit Jésus auprès de Dieu depuis toujours,

0: comme dans une relation parfaite, joyeuse, pleine de vie. Et ce qui est frappant, c'est que cette joie, ce lien, cette proximité, Jésus veut les partager avec nous. Pour beaucoup, c'est difficile à imaginer. Et pourtant, c'est ce que la Bible affirme. Dieu n'est pas un concept lointain, mais quelqu'un qui prend plaisir à se rapprocher de nous. Et si vous faisiez un pas de plus vers lui, tout de suite?
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0: Bonsoir à toutes et tous. 11 départements toujours en vigilance orange canicule, de la Loire-Atlantique à la Gironde ainsi que Paris. Cet épisode caniculaire d'une précocité inédite va se poursuivre jusqu'à demain avant une nette baisse des températures dimanche. Et dans ce contexte de forte chaleur, le ministre du Travail, Jean-Pierre Farandou, rappelle les préconisations concernant les activités du BTP avec une adaptation des horaires et des pauses régulières. Le TGV Nouvelle Génération n'arrivera qu'au mois de septembre sur les lignes Paris-Milan et Paris-Lyon-Marseille. La SNCF annonce aujourd'hui le report de la mise en service du TVGM. Il affichera plus de 2 ans de retard au final. La SNCF vient tout juste d'obtenir l'autorisation de mise en circulation. C'est une première depuis le début de l'épidémie d'Ebola. L'OMS annonce la guérison d'un patient en République démocratique du Congo. Il a pu quitter l'hôpital. Dans le pays, l'Organisation mondiale de la santé a enregistré 17 décès confirmés et 223 décès suspectés liés au virus Ebola. Objectif Lune pour les Américains en 2029. La NASA a dévoilé les détails des modules d'atterrissage robotisés, des drones sauteurs et des véhicules qu'elle prévoit d'envoyer sur la Lune pour y installer une base. Elle permettrait aux États-Unis de mener des expériences scientifiques et de faciliter les voyages vers Mars. Enfin en foot, quelle sera la dernière équipe à jouer en Ligue 1 la saison prochaine? Réponse ce soir. Après leur nul 0-0 au match aller, Nice et Saint-Etienne se retrouvent à l'Alliance Riviera pour le barrage retour. Bonne fin de journée.
1: 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Voici les prévisions météo pour ce nouveau week-end. Le temps sera encore lourd demain samedi sur l'ensemble du pays, avec de fortes chaleurs l'après-midi. Le ciel sera cependant plus mitigé, avec un petit risque orageux épars, surtout en montagne, et ce dès samedi. On va regarder aussi la journée de dimanche. Alors dimanche, on aura le temps lourd, de fortes chaleurs l'après-midi. Cependant, effectivement, les orages vont commencer à arriver avec de ci, de là, de très faibles averses. Les températures, cependant, resteront élevées. Votre dimanche après-midi, par exemple, se fera avec 30 degrés sur Paris, 30 également à Nice, 31 degrés à Marseille, on aura 32 pour Le Mans, Chartres et Troyes, et 22 à Évreux.
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1: Dans mon enfance, j'ai eu beaucoup de chance parce que je suis née dans une famille unie. Mes parents m'ont envoyée à l'école du dimanche et c'est sans doute là que j'ai entendu parler de Dieu pour la première fois. J'ai appris que Jésus était venu sur la terre, qu'il était mort sur une croix et ressuscité pour que nous soyons sauvés. Tout ça, je ne le comprenais pas bien. J'étais intéressée quand même et je voulais en savoir plus. De temps en temps, je priais aussi. Vers l'âge de 16-17 ans, différentes choses m'ont choquée. D'abord, je me suis rendu compte que les Juifs n'avaient pas une religion comme les autres, mais que leur religion coïncidait aussi avec un peuple bien précis. Les autres peuples ont toujours dû se battre pour accroître leur territoire, et là, c'était un peuple qui n'avait aucun territoire et à qui on en donnait un. Je continuais à lire la Bible de temps en temps et peu à peu j'ai compris certains passages dans l'Ancien Testament, écrits bien avant que les événements ne se produisent. Dieu avertit son peuple qu'il va le disperser dans toutes les nations à cause de son péché. Mais il dit aussi qu'il va de nouveau le rassembler sur sa terre. J'ai également lu dans l'Ancien Testament la venue du Messie Jésus. Comment se peut-il que les prophètes qui ont vécu avant Jésus-Christ aient pu écrire avec autant de précision l'action de celui qui devait venir? Toutes les promesses que Jésus avait prononcées, est-ce que cela pouvait être pour moi aussi? J'ai voulu connaître le pardon de Dieu, parce que je réalisais bien que mes pensées, mes attitudes, étaient bien souvent mauvaises et péchées. Jésus nous appelle tous à lui. Il te cherche aussi toi. Si tu veux connaître Dieu, le pardon grâce à Jésus-Christ est le seul chemin que Dieu a prévu depuis le début du monde.
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1: Notre thématique aujourd'hui est la prière.
2: Nous voudrions inviter le Seigneur dans la partie et prier pour vous. Et autorisez-nous à vraiment vous bénir au travers de cette prière. Seigneur Jésus, nous te remercions pour tous ceux et celles qui sont en train de regarder et d'écouter ces vidéos que nous avons faites. Nous te prions là pour que là où ils en sont, que ce soit dans une situation difficile de couple, une situation où peut-être il y a du désespoir aujourd'hui, il y a du découragement, il y a un point d'interrogation, une menace, on te prie pour qu'une guérison vienne s'installer. On te prie pour que de l'espoir puisse renaître et on t'invite Jésus, avec ta présence au travers du Saint-Esprit, à venir apporter des solutions, à venir parler au cœur de ceux et celles qui sont dans ce découragement, à leur montrer qu'avec toi, c'est encore possible, avec toi, il y a une seconde chance, qu'il ne faut pas baisser les bras, il ne faut pas laisser tomber maintenant. Je te prie pour que des couples se réconcilient, je te prie pour que des familles se réunissent, je te prie pour peut-être que des personnes qui se sont déjà séparées puissent se retrouver et se dire, mais avec l'aide de Christ, nous allons y arriver, et ce couple va réussir, et notre famille va se reconstruire autour de Jésus-Christ. Seigneur, merci d'apporter toi les solutions. La Bible nous dit que tu n'éteins pas le lumignon qui fume, mais bien au contraire, tu vas le mettre dans des conditions où la flamme va pouvoir repartir. Et c'est vraiment pour Rachel et moi notre prière, le désir le plus cher de notre cœur, que ceux et celles qui nous écoutent en ce moment puissent retrouver en toi la lumière dont ils ont besoin et les clés, les solutions qui vont leur permettre concrètement, pratiquement, de redémarrer. Merci Jésus. Amen.
1: Amen.
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0: ça vous est arrivé de chercher vos clés? On peut tourner dans la maison pendant 10 minutes, râler, vider les poches, vérifier 3 fois le même endroit. Et au final, elles étaient là, juste sous nos yeux. Pas où on pensait les avoir laissées, mais bien là. Avec Dieu, c'est souvent pareil. On s'imagine qu'il est loin, qu'il se cache, qu'il ne parle qu'aux gens très spirituels. Mais la Bible affirme quelque chose de simple. Ceux qui cherchent Dieu le trouvent. Pas besoin d'être un expert, juste faire un pas, ouvrir une Bible, poser une question, dire « Dieu, si tu es là, parle-moi ». Et parfois, comme les clés, on réalise qu'il était là depuis le début, tout près. Alors, pourquoi continuer à chercher ailleurs? Il est là et il vous attend.
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1: Bonjour, mon ami. Le bonheur peut devenir conditionnel. Il monte avec les réactions, descend dans le silence, comme s'il dépendait des validations extérieures. Pourtant, la vraie joie vit ailleurs. Elle ne se nourrit pas d'applaudissements, elle ne s'évapore pas dans le silence. Elle naît dans ces moments de solitude avec moi. Quand on réalise qu'on est aimé sans condition, quand on découvre que la valeur ne fluctue pas selon les opinions, quand on apprend que ma présence suffit, même si personne d'autre ne regarde. Le roi David, qui connaissait la célébrité et la solitude, l'a chanté ainsi. Tu mets dans mon cœur plus de joie qu'ils n'en ont quand abondent leur blé et leur vin nouveau. Il avait compris quelque chose d'essentiel. La joie qui vient de moi est plus stable, plus profonde, plus vraie que toute autre forme de satisfaction. Elle ne dépend d'aucune métrique, d'aucun regard, d'aucune validation. Mon ami, ta joie la plus profonde vient d'ailleurs. Elle naît de cette certitude. Je t'aime, tu comptes à mes yeux, je te vois. Que ton audience soit de 1000 ou de 0. Ton ami.
2: Seigneur Jésus, apprends-moi à trouver ma joie en toi plutôt que dans les réactions des autres. Libère-moi de cette dépendance aux applaudissements pour être heureuse. Ancre mon bonheur dans ta présence, pas dans ma popularité. Que ma joie vienne de toi seul, stable et inébranlable.

0: durable. Amen.
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2: C'est un vieux serpent de mer qui refait surface. La proposition du MEDEF de mettre en place une TVA sociale a toujours alimenté le débat. Il y a des éléments positifs. Naturellement, ça permet de taxer les produits importés, fabriqués à l'autre bout du monde, qui ne paient aucune cotisation sociale en France. Ça permet aussi de réduire peut-être l'écart entre le brut payé par les entreprises et le net perçu par les salariés. Ça peut redonner finalement le pouvoir d'achat aux salariés. Le travail paye plus dans ces cas-là. Et puis, en réduisant éventuellement les charges patronales, ça permettrait de réduire le coût du travail et améliorer la compétitivité des entreprises françaises qui sont soumises à la concurrence internationale. Ça, c'est les éléments plutôt positifs, mais il faut voir aussi les éléments négatifs. Naturellement, ça peut entraîner de l'inflation, une hausse assez sensible des prix pour les ménages, donc les ménages les plus modestes seraient plus affectés. Alors certes, on peut jouer sur les différents taux de TVA, laisser inchangés les taux réduits pour limiter l'impact sur le panier des ménages ayant les revenus les plus faibles, mais ça serait quand même un taux d'imposition qui serait très inégalitaire. L'autre problème que pose la hausse de la TVA, c'est est-ce que les entreprises vont pouvoir relever leur prix de vente à un moment où on est dans des situations économiques difficiles, où la demande est déjà faible? Est-ce que ça serait une bonne solution d'affaiblir un peu plus la demande par une hausse des prix? On voit à quel point les ménages sont sensibles à la hausse des prix de l'essence, à quel point ça change leur comportement de consommation. On l'a vu avec la baisse de la consommation d'essence des ménages français suite au dernier choc. Est-ce que ça serait une bonne idée aujourd'hui de déstabiliser les ménages? Et finalement, est-ce que c'est vraiment un problème de financement de notre protection sociale ou un problème d'efficacité de la dépense sociale? Est-ce qu'il ne faudrait pas plutôt regarder sur comment on dépense, comment on gère notre protection sociale, comment on gère finalement les retraites, plutôt que de penser à son financement? Aujourd'hui, c'est peut-être plus l'efficacité de la dépense sociale qui pose problème que son financement. En tout cas, le débat est ouvert, mais la TVA sociale n'est nullement une solution miracle, idéale, qui pourrait régler tous nos problèmes sur le financement de notre protection sociale.
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0: 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Voici les prévisions météo pour ce nouveau week-end. Le temps sera encore lourd demain samedi sur l'ensemble du pays, avec de fortes chaleurs l'après-midi. Le ciel sera cependant plus mitigé, avec un petit risque orageux épars, surtout en montagne, et ce, dès samedi. On va regarder aussi la journée de dimanche. Alors dimanche, on aura le temps lourd, de fortes chaleurs l'après-midi. Cependant, effectivement, les orages vont commencer à arriver, avec de ci, de là, de très faibles averses. Les températures, cependant, resteront élevées. Votre dimanche après-midi, par exemple, se fera avec 30 degrés sur Paris, 30 également à Nice, 31 degrés à Marseille, on aura 32 pour Le Mans, Chartres et Troyes, et 22 à Évreux.
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2: La lutte contre le tabagisme évolue tout comme les pratiques. Si la cigarette reste un enjeu majeur de santé publique, la cigarette électronique ou vape s'est largement diffusée, notamment chez les jeunes. Selon une récente enquête, 7 Français sur 10 se déclarent favorables à une interdiction de la vape dans les espaces déjà sans tabac, signe d'une évolution des attentes de la société. Pour en parler, je reçois Emmanuel Ricard, médecin en santé publique et directeur de la prévention à la Ligue contre le cancer. Emmanuel Ricard, bonjour et bienvenue sur Phare FM.
3: Bonjour.
2: Emmanuel, la cigarette électronique est souvent perçue comme moins dangereuse que le tabac. Pourquoi la question de sa réglementation se pose-t-elle aujourd'hui avec autant d'acuité ?
3: L'ANSES a attiré l'attention sur le fait que les produits qui sortent de la vapoteuse ne sont pas de la vapeur d'eau, mais qu'il y a des particules fines, il y a des produits qui sont issus du chauffage et de la combustion, selon le degré d'intensité du chauffage qu'il peut y avoir, qu'il y a des métaux lourds qui peuvent se dégager, et que tout ceci réuni peut provoquer, des atteintes respiratoires, des atteintes cardiovasculaires et l'exposition à des produits cancérogènes.
2: Un sondage indique que 7 Français sur 10 sont favorables à une interdiction de la vape dans les espaces sans tabac. Comment est-ce que vous interprétez cette évolution de l'opinion publique ?
3: Je crois qu'il y a une compréhension de difficulté à évaluer les risques réels, avec une vraie inquiétude sur est-ce que ce produit est aussi anodin qu'on veut bien nous le faire croire. Donc ça, il y a cette question-là. Il y a le fait qu'aujourd'hui, les gens commencent à comprendre que la nicotine est un vrai produit qui inscrit une dépendance. Et la question de l'incidence sur un public jeune, ces enjeux, et que la population est en train d'adhérer à ces enjeux et aux mesures à mettre en place pour des environnements favorables à la santé.
2: Lorsqu'on étend la réglementation à la vape, est-ce qu'il s'agit de protéger les non-fumeurs ou alors d'éviter une nouvelle porte d'entrée vers le tabagisme ?
3: Alors, il y a un peu des deux. Il y a d'un côté le fait que on sait avec le tabagisme que les produits qui sortent sont des produits qui exposent aussi l'entourage. Et quand on a fait, nous, des mesures avec des instruments pour évaluer les particules fines qui peuvent sortir, on voit qu'il y a une exposition aux particules fines. Et je pense que les gens, spontanément, quand ils passent derrière un vapoteur, voient bien qu'ils se prennent un nuage et que le respirer n'est pas que de l'eau. Qu'ensuite, il y a des gens qui sont non-fumeurs, non-vapoteurs, doivent s'accommoder des émissions, entre guillemets, des vapoteurs et des fumeurs. Et aujourd'hui, je pense qu'il y a une inversion de cette normalité, avec une demande qu'on prenne en compte aussi, leur demande d'un environnement plus... entre guillemets, plus sain.
2: Merci beaucoup Emmanuel pour ces premiers éclairages. Dans un instant, on va aborder les pistes de régulation et les stratégies de prévention. Emmanuel Ricard, je vous dis à tout à l'heure sur Phare FM.
3: Merci.
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2: Vous savez, il y a quelque chose de particulier dans un muffin tout juste sorti du four. On a immédiatement envie de le partager. Et bien aujourd'hui, préparons des muffins aux pépites de chocolat et parlons de la joie de donner. Il est écrit, il y a plus de bonheur à donner qu'à recevoir. Et bien les pépites de chocolat représentent ces petites attentions qui réchauffent le cœur. La farine symbolise les choses simples de notre quotidien. Le sucre apporte la douceur que l'on répand autour de nous. Et la levure rappelle qu'un petit geste peut produire quelque chose de beaucoup plus grand que l'on ne l'imagine. Et bien quand on prépare des muffins, on ne pense pas seulement à soi, on pense déjà aux personnes avec qui on va les partager. Et finalement, c'est souvent celui qui donne qui repart le cœur le plus rempli. Tu sais, la générosité ne se mesure pas seulement en argent. Donner un sourire, une écoute, un encouragement, une présence, ça peut changer une journée entière. Comme un muffin, partagé autour d'un café, ce sont parfois les choses les plus simples qui apportent le plus de joie. Mais dans un monde où chacun pense souvent à garder pour soi, Dieu nous rappelle une manière de vivre, une vie ouverte, généreuse et tournée vers les autres. Alors aujourd'hui, cherche une occasion de donner, même quelque chose de petit, parce qu'un cœur qui partage est un cœur qui goûte une joie particulière. Allez, je te dis à très bientôt dans les recettes de Sarah.
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2: Je peux prier. Jésus nous enseigne à prier notre Père qui est dans les cieux. Jésus nous appelle ses frères et sœurs et il nous invite à prier son Père qui est aussi notre Père. Priez donc ainsi, notre Père qui est aux cieux. Matthieu chapitre 6 verset 9 dans la Bible. Dieu aime et accueille ses enfants et il répond à la prière de ses enfants. Il est notre Père qui vit dans les cieux. Il n'est donc pas limité ni par le temps ni par l'espace. Du haut du ciel, il règne sur la terre entière. Et du ciel, il écoute les prières de tous ses enfants. Il est capable de nous aider, il désire nous aider. Voyez à quel point le Père nous a aimés. Nous sommes appelés enfants de Dieu et nous le sommes réellement. 1 Jean 3, verset 1 dans la Bible. Je peux prier. Père céleste, je suis content d'être ton enfant.
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1: La Bible dit dans Jean chapitre 17, verset 26, « Pour que l'amour dont tu m'as aimé soit en eux, comme moi, je suis en eux. » Bonjour. Juste avant d'être arrêté et conduit à la croix, Jésus a prié. « Je leur ai fait connaître ton nom, et je le ferai encore, pour que l'amour dont tu m'as aimé soit en eux, comme moi, je suis en eux. » John Ortberg, un auteur chrétien, nous donne 12 principes relatifs à l'expérience de la présence de Dieu dans sa vie. Premièrement, Dieu est toujours présent et actif dans mon quotidien, que j'en sois conscient ou non. Deuxièmement, apprendre à reconnaître et à ressentir la présence de Dieu est un comportement acquis que je peux cultiver. Troisièmement, ma tâche est de rencontrer Dieu à cet instant précis. Quatrièmement, je suis toujours tentée de vivre en dehors de cet instant. Quand je le fais, je perds alors le sentiment de sa présence. Cinquièmement, Dieu semble parfois lointain, pour des raisons que je ne comprends pas toujours. Ces moments sont aussi des occasions d'apprendre. Sixièmement, même si j'échoue, je peux recommencer immédiatement. Septièmement, personne ne sait jusqu'où un être humain peut ressentir la présence de Dieu. Huitièmement, si mon désir de Dieu varie, son désir pour moi est constant. Neuvièmement, chaque pensée porte une charge spirituelle qui me rapproche un peu plus ou m'éloigne un peu plus de Dieu. Dixièmement, Dieu s'intéresse à chaque aspect de ma vie, de mon travail, de mes relations, de mes loisirs et même de mes achats. Onzièmement, mon chemin vers l'expérience de la présence de Dieu est unique et ne ressemble à aucun autre. Et douzièmement, il ne sert à rien de forcer les choses et d'aller trop vite. Voici donc ta parole du jour. Dieu agit en toi, avec toi et par toi.
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1: Salut toi. Est-ce que tu savais que mon fils Jésus a des traces de toi sur la paume de ses mains ? Il les a eues sur la croix pour que tu puisses entrer en contact avec moi. Jésus ne peut t'oublier. Ses traces en sont un rappel constant. Jésus prie pour toi 24 heures sur 24, 7 jours sur 7. Il ne dort pas, et moi non plus. Même si tu m'oublies dans la journée, ne t'inquiète pas, je ne risque pas de t'oublier, toi. Tu n'es jamais seul ou oublié, parce que Jésus est toujours en train de penser à toi. Je t'aime non-stop. À tout de suite, Dieu.
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0: soir et d'abord le bilan de la canicule de ces derniers jours. Plus de la moitié de la France a connu au moins un record mensuel de chaleur, annonce Météo France. Nous n'avons jamais connu un mois de mai aussi chaud. 11 départements sont toujours en vigilance orange canicule. Le phénomène devrait prendre fin dimanche. Trop de morts sur les routes. La mortalité routière en hausse de 2,4% l'an dernier en France avec plus de 3500 décès. Un bilan décrit comme un choc par le ministre délégué auprès du ministre de l'Intérieur. La route n'est pas un espace de transgression, c'est un espace de responsabilité collective, martèle le ministre, appelant à la conscience de chacun. Un important dispositif de sécurité déployé à Paris ce week-end, alors que de nombreux événements sont prévus, le tournoi de Roland-Garros, les concerts d'Aya Nakamura au Stade de France et celui de Damso à Paris, la Défense Arena, et bien sûr le match du PSG contre Arsenal à Budapest en finale de la Ligue des Champions. 8000 policiers et gendarmes seront mobilisés et 2500 pompiers. À Roland-Garros, il n'y a qu'un seul Français sur le court aujourd'hui, Quentin Alice qui affronte le numéro 3 mondial Alexander Zverev ce soir en session de nuit. Objectif atteindre les 8e de finale, c'est ce qu'essaiera aussi de faire demain le jeune Moïse Kouamé. Il jouera son 3e tour dans l'après-midi face à Alejandro Tabilo. Enfin en rugby, qui pour rejoindre Vannes en finale de la Pro D2, ce sera Colomiers ou Provence Rugby qui s'affrontent ce soir dans la 2e demi. Le coup d'envoi c'est à 21h. Très bonne fin de journée à notre écoute.
1: On fait une petite pause ce matin pour faire un point météo. Bienvenue sur Phare FM Mulhouse. Dans le Haut-Rhin, vous vous réveillez sous une douceur remarquable. Après une nuit quasi tropicale, le soleil sera encore bien présent ce matin à Colmar et Mulhouse, permettant au thermomètre de grimper rapidement pour atteindre une maximale de 28 à 29 degrés à la mi-journée. Cependant, le ciel va progressivement se charger par le Sungo du côté d'Alkirch et Saint-Louis. L'atmosphère deviendra lourde et pesante cet après-midi, annonçant une dégradation orageuse pour la soirée et la nuit suivante. Profitez des éclaircies matinales, mais gardez un œil sur le ciel. Très belle journée sur Phare FM Mulhouse.
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2: Dans la première partie, nous avons vu que la perception de la vape évolue et que sa banalisation pose des questions de santé publique. Dans cette seconde partie, nous allons explorer les réponses possibles pour mieux encadrer ces pratiques. Mon invité est toujours Emmanuel Ricard, médecin en santé publique et directeur de la prévention à la Ligue contre le cancer. Emmanuel, bienvenue à nouveau sur Phare FM.
3: Merci de votre attention à nos sujets.
2: Emmanuel, est-ce qu'on peut dire que la vape souffre aujourd'hui d'un biais, celui d'être considéré comme un produit sans réel danger ?
3: Ah oui, et c'est toute la difficulté en termes de pédagogie aujourd'hui. Sur l'aide à l'arrêt, pour certains, ça marche. Le tout, c'est de bien clarifier qu'est-ce qu'on veut, puisque la vapoteuse maintient deux types d'addiction. L'addiction à la nicotine qui est pharmacologique, mais aussi l'addiction au geste, puisque la reproduction du geste pour le cerveau participe à la dépendance. Ça, je dirais, c'est pour les fumeurs, et donc ça s'inscrit dans la question plus globalement de comment je règle mon addiction, est-ce que je veux la régler ou pas. L'autre problème, c'est les jeunes et l'entrée dans une consommation. Aujourd'hui, et c'est pour ça, surtout pour eux, que nous voulons installer ces espaces sans fumer. Le vapotage étant un produit qui est hautement marketé aujourd'hui, sur lequel on incite les gens, on sait que plus on va le normaliser, plus on va avoir de consommateurs. Et on ne veut pas, on veut limiter l'entrée des jeunes dans ces consommations et dans cette addiction à la nicotine. D'où la création de ces espaces sans fumée, sans vapotage et sans tabac.
2: Quel message souhaitez-vous adresser au pouvoir public et aux citoyens sur la nécessité de renforcer la prévention autour de ces nouveaux usages ?
3: Le message qu'on a, et c'est pour ça que nous on reprend notre bâton de pèlerin, c'est que la difficulté en matière d'addiction, c'est qu'on est toujours avec une guerre de retard. L'industrie du tabac est en train de reproduire exactement ce qu'elle a fait avec le tabac, avec le vapotage, parce qu'elle veut enfermer les gens dans une dépendance à la nicotine. Donc elle va reprendre les stratégies qu'elle avait faites avec la publicité, avec un marketing très ciblé jeune, avec des produits très aromatisés, comme on l'avait autrefois avec les produits mentholés et autres sur le tabac, avec des packaging très fun pour attirer les jeunes, avec le lancement d'une mode, de façon à capter ce nouveau public et pouvoir maintenir ses profits. Nous, on ne veut pas que, parce que ça n'est pas interdit, ce soit autorisé. Et donc, on relance la même guerre qu'on a fait avec les mêmes armes, c'est-à-dire tout ce qu'on va faire sur le paquet neutre, sur la question des prix et sur la question des espaces de façon à dénormaliser ces pratiques.
2: La lutte contre le tabagisme est un combat de longue haleine qui nécessite d'adapter en permanence les politiques publiques aux évolutions des pratiques. Et merci beaucoup, Emmanuel Ricard, pour cet éclairage et pour votre engagement en faveur de la prévention.
3: Merci à vous et notre soutien aux auditeurs, ceux qui veulent arrêter, ceux qui essaieront de ne pas commencer.
2: Merci beaucoup, au revoir.
3: Au revoir.
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2: Vous avez déjà remarqué qu'un couple peut vivre sous le même toit, mais ne plus vraiment se parler. On partage le frigo, le planning, les obligations, mais plus vraiment le cœur. La Bible dit quelque chose de fort. Quand mari et femme apprennent à vraiment se comprendre, à se respecter et à avancer ensemble, même leurs prières ne se heurtent plus au plafond. J'ai vu des couples qui, en prenant simplement un moment pour prier côte à côte, même maladroitement, pouvaient retrouver une unité incroyable. Alors, si votre relation traverse une zone de turbulence, voilà un geste tout simple à essayer. Prenez 30 secondes ce soir, main dans la main, et dites juste ensemble, Dieu, aide-nous à avancer du même côté.
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1: Bonjour, mon ami. Le bonheur peut devenir conditionnel. Il monte avec les réactions, descend dans le silence, comme s'il dépendait des validations extérieures. Pourtant, la vraie joie vit ailleurs. Elle ne se nourrit pas d'applaudissements, elle ne s'évapore pas dans le silence. Elle naît dans ces moments de solitude avec moi. Quand on réalise qu'on est aimé sans condition, quand on découvre que la valeur ne fluctue pas selon les opinions, quand on apprend que ma présence suffit, même si personne d'autre ne regarde. Le roi David, qui connaissait la célébrité et la solitude, l'a chanté ainsi. Tu mets dans mon cœur plus de joie qu'ils n'en ont quand abondent leur blé et leur vin nouveau. Il avait compris quelque chose d'essentiel. La joie qui vient de moi est plus stable, plus profonde, plus vraie que toute autre forme de satisfaction. Elle ne dépend d'aucune métrique, d'aucun regard, d'aucune validation. Mon ami, ta joie la plus profonde vient d'ailleurs. Elle naît de cette certitude. Ta joie la plus profonde vient d'ailleurs. Elle naît de cette certitude. Je t'aime.

0: pense pas dans ma popularité. Que ma joie vienne de toi seul, stable et inébranlable. Amen.
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0: Je vous propose de continuer notre série « Donner » avec deux choses que l'on peut tous donner autour de nous. De l'écoute et des mots qui construisent. Pour cela, je vous invite à réfléchir autour de deux expressions que je trouve très parlantes. Je commence avec la première. Souvent, on n'écoute pas les autres pour ce qu'ils ont à nous dire, mais pour la réponse qu'on veut leur donner. Je ne sais pas trop où j'ai entendu cette phrase, mais elle m'a vraiment marquée. Parce qu'il y a une vraie différence entre entendre et écouter. D'un côté, il y a la perception physique du bruit. Et de l'autre, l'effort que l'on réalise pour tenter de comprendre ce que l'on entend. Avez-vous déjà vécu une expérience où vous avez eu l'impression d'être réellement écouté? Que l'on prenait note de ce que vous disiez dans les mots, leur intonation, l'émotion qui leur était liée, et non pas pour sortir une réponse toute faite. Un temps où la personne qui vous écoute a pris le temps de vous considérer dans qui vous êtes et pas seulement dans le rôle que vous jouez. Et donc c'est la première invitation que je vous lance. Offrir à votre entourage ce type d'écoute réelle qui n'a pas peur des silences. La deuxième expression est une parole de sagesse présente dans le livre des Proverbes de la Bible, chapitre 18 et verset 11. La vie et la mort sont au pouvoir de la langue. Les mots qui sortent de notre bouche peuvent donner la vie ou la mort. Répéter « je suis bête, tous des imbéciles, mais quelle andouille », ben c'est comme donner la mort. Dire « tu vas y arriver, je ne suis pas seul, il y a toujours une solution », c'est donner la vie. Ces messages que l'on répète à soi et aux autres, ils finissent par devenir un trait d'identité, quelque chose que l'on croit et qui influence grandement notre estime de soi, la paix dans les relations, l'espoir de succès et bien d'autres éléments cruciaux de notre vie. Alors ma deuxième invitation du jour, c'est quels sont les mots que vous allez offrir avec générosité aux personnes qui vous entourent, des mots qui construisent, qui encouragent, qui apprécient et qui élèvent. La bonne nouvelle, c'est que l'écoute et les encouragements ne sont jamais réservés à une élite et on se retrouve bien souvent plus riche de les avoir donnés que de les garder.
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0: C'était Joe Doc avec Autant que de larmes sur Phare FM.
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0: Il est 20h05 dans Espoir du soir. Bonsoir, excellent. Vendredi 29 mai 2026. On le passe en musique en attendant pour les 10 prochaines minutes. En attendant votre rendez-vous, La Villa Vraie présentée par Thibaut Geyer. On parle d'être source de bénédiction dans quelques instants. Place à Alice Merton en attendant avec le titre No Roots. Et petit cas, voici Matin à rallonge sur Phare FM. Bonne écoute.
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2: Un jour, un de mes amis m'a lancé le défi de ramener un éléphant lors de son mariage. Défi relevé. Et oui, j'ai ramené finalement cet éléphant lors de son mariage. Et alors que je prêchais et donnais quelques conseils aux mariés, je me suis rendu compte que l'éléphant pouvait être finalement une source de bons conseils. La première chose, c'est que l'éléphant a des grandes oreilles. Et un des plus grands conseils que je peux donner aux gens mariés, c'est d'apprendre à écouter l'autre, de chercher finalement le bonheur de l'autre. Le deuxième conseil, c'est de faire attention à ne pas être un éléphant dans un magasin de porcelaine. Et finalement, d'apprendre la douceur, d'apprendre l'amour, finalement, de se revêtir d'humilité. L'autre conseil, c'est que finalement, un éléphant, c'est toujours nu. En tout cas, les éléphants, ils n'ont pas l'habitude de mettre des costards-cravates. Donc, finalement, l'importance dans le mariage de se mettre à nu l'un vis-à-vis de l'autre, de communiquer, de se dire les choses. Et le dernier conseil, c'est qu'un éléphant, c'est grand et ça met du temps finalement avant de l'apprivoiser, de le connaître. Et je crois que le mariage, c'est une aventure finalement qui dure longtemps parce que c'est une grande aventure. Et on ne peut pas croire qu'on sait tout parce que finalement, on est toujours là pour apprendre. Voilà quelques conseils que je vous donne pour votre mariage. Bonne journée.
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C'était Nick Jonas et Brandon Lake avec Hope sur Phare FM. Hommes et femmes mode d'emploi nous parlent de la relation avec Dieu dans quelques instants à 20h23. Donc on laissera la place à Rachel et Eric Dufour. Et puis en attendant, Tones and I avec Dance Monkey. Tout de suite, voici l'école Pierre avec Guérir sur Phare FM. 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
1: Nous parlons aujourd'hui de la relation avec Dieu.
2: Cette image de Fontaine à Champagne, elle nous est venue, mais en fait, elle s'appuie sur des versets bibliques. Évidemment, on ne s'est pas réveillé un jour en se disant, c'est ça, c'est vraiment l'Écriture qui nous l'enseigne dans toutes sortes de passages de l'Écriture. Et donc, le premier, il y en a plusieurs que je voudrais vous lire. Le premier qui nous parle de la relation avec Dieu, c'est celui-ci dans Deutéronome au chapitre 6, le verset 5. « Tu aimeras l'Éternel ton Dieu de tout ton cœur, de toute ton âme et de toute ta force. » Et puis Matthieu 6, 33. « Cherchez premièrement le royaume et la justice de Dieu et toutes ces choses vous seront données par-dessus.
3: » C'est clair, hein ? Ouais. C'est lui en premier. On le met au centre de notre vie, il rayonne dans tous les domaines.
2: « Si tout s'écroule, il me reste la force, le rocher, la stabilité de mon Dieu qui, lui, demeure. Et je peux toujours tirer de lui ma force. Il est mon rocher, ma forteresse. »
4: Mais concrètement, Eric, est-ce qu'il y a un temps précis qu'il faut passer avec Dieu ? Il y a des gens qui vont te dire, il faut passer une heure le matin. Si tu ne te couches pas le soir sans prier, c'est grave. Qu'est-ce que t'en penses, toi ?
2: En fait, on est libre. Chaque fois que l'on a des problèmes dans cette liberté avec Christ, on a tendance à remplacer ça par une loi. Et puis, bon, il faut que je passe une heure à genoux le matin, de 4 à 5. Mais en fait, ça va marcher pour certaines personnes. Et il n'y a rien de mal contre ça. Mais pour d'autres, ce sera complètement différent. Ce sera plus comme une respiration au fur et à mesure où ils avancent dans la journée, dans la voiture ou autre. C'est pas tant le temps, la façon, mais c'est la qualité de relation que l'on en retire.
4: C'est même pas la quantité.
2: C'est absolument pas la quantité, même si, évidemment, dans l'absolu, il faut quand même un peu de temps. Merci. Mais c'est la qualité que ça a dans ma vie après.
3: On est tous différents, hein.
2: Oui.
3: Par exemple, pour nous deux, Eric, il aime se lever tôt, très tôt, le matin, et il passe son temps une heure avec Dieu. Puis moi, c'est toute la journée. Toute la journée, je lui parle. C'est comme une respiration. Puis je vais prendre un peu plus de temps une fois par semaine, quand on est un jour de congé, etc. Mais toute la journée, on fonctionne différemment.
2: Oui.
3: On ne peut pas se mettre dans une boîte. Ce que Dieu veut, c'est notre cœur de toute façon et qu'on soit bien connecté avec lui.
2: Et notre liberté.
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0: Non, vous ne rêvez pas, c'était bien Ed Sheeran et Martin Garrix à l'instant sur Phare FM dans le titre Repeat It, une nouveauté.
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0: 20h31 en ce vendredi 29 mai, excellente soirée à l'écoute de Phare FM en cette toute fin de semaine et je dirais même en cette fin de mois de mai présentiel. Un moment avec Jésus nous rejoint à 20h47 en attendant de la musique pour régaler vos oreilles. Lara Fabian, Sanctus Real, DJ Snake, Dan Brems ou encore Bormin qu'on retrouve d'ailleurs dans quelques instants avec Cry For You sur Phare FM. Bonne écoute.
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C'était DJ Snake avec Paradise sur Phare FM. Avant de retrouver Présentiel, un moment avec Jésus comme promis à 20h47, place à Lara Fabian avec Je veux danser et Sanctuary tout de suite avec Steady sur Phare FM.

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1: Bonjour, mon ami. Le bonheur peut devenir conditionnel. Il monte avec les réactions, descend dans le silence, comme s'il dépendait des validations extérieures. Pourtant, la vraie joie vit ailleurs. Elle ne se nourrit pas d'applaudissements, elle ne s'évapore pas dans le silence. Elle naît dans ces moments de solitude avec moi. Quand on réalise qu'on est aimé sans condition, quand on découvre que la valeur ne fluctue pas selon les opinions, quand on apprend que ma présence suffit, même si personne d'autre ne regarde. Le roi David, qui connaissait la célébrité et la solitude, l'a chanté ainsi. « Tu mets dans mon cœur plus de joie qu'ils n'en ont quand abondent leur blé et leur vin nouveau. » Il avait compris quelque chose d'essentiel. La joie qui vient de moi est plus stable, plus profonde, plus vraie que toute autre forme de satisfaction. Elle ne dépend d'aucune métrique, d'aucun regard, d'aucune validation. Mon ami, ta joie la plus profonde vient d'ailleurs. Elle naît de cette certitude. Je t'aime, tu comptes à mes yeux, je te vois. Que ton audience soit de 1000 ou de 0. Ton ami.
2: Seigneur Jésus, apprends-moi à trouver ma joie en toi plutôt que dans les réactions des autres. Libère-moi de cette dépendance aux applaudissements pour être heureuse. Ancre mon bonheur dans ta présence, pas dans ma popularité. Que ma joie vienne de toi seul, stable et inébranlable. Amen.
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1: Si vous connaissez des chrétiens ou si vous en êtes un, vous avez certainement entendu le mot « évangile », une sorte de résumé de la foi chrétienne en lien avec des phrases comme « Dieu t'aime » ou « Jésus est mort pour tes péchés ». Mais avec le temps, les termes religieux comme « évangile » peuvent perdre de leur substance et leur sens en devenant trop familiers. Nous allons donc prendre un moment pour redécouvrir le sens de ce terme si important pour les auteurs de la Bible. « Évangile » est la traduction du verbe hébreu « bisser » et du nom « besorah » dans l'Ancien Testament. Dans le Nouveau Testament, l'équivalent grec est « euangelion », un mot composé. « E » signifie « bon » ou « bonne » et « angelion » signifie « annonce ». Tous ces termes signifient « bonne nouvelle ». Mais quelle nouvelle ? Eh bien, en hébreu, « bisser » est ce qu'on peut appeler une nouvelle nationale ou une annonce royale. Par exemple, quand le roi David entend un messager « bisser » la victoire au combat de son armée, cela implique qu'il est toujours sur le trône et règne sur le peuple d'Israël. Après la mort de David, c'est son fils Salomon qui lui succède sur le trône. Lors de son intronisation à Jérusalem, un messager a répondu la « besorah » de l'avènement d'un nouveau souverain. Mais après la mort de Salomon, on a une série de rois dont la méchanceté était une mauvaise nouvelle pour le peuple et leur corruption a mené leur nation à son autodestruction. C'est pourquoi le prophète Ésaïe a annoncé la bonne nouvelle qu'un jour, le Dieu d'Israël viendrait en roi de l'univers afin de s'opposer à tous les royaumes corrompus et violents et de restaurer son règne sur toutes les nations. Ainsi, Jésus de Nazareth, lors de son avènement, poursuit l'évangile d'Ésaïe en annonçant partout l'euangelion du royaume de Dieu. Jésus disait que Dieu restaurerait son règne sur son peuple d'Israël et sur toutes les nations et que son avènement se ferait à travers lui. L'euangelion d'un nouveau roi implique un nouveau mode de vie. Jésus a dit que la vie dans le royaume de Dieu implique de le suivre. En déposant son épée et en cherchant la paix, par un niveau radical de pardon et de générosité, même envers nos ennemis. Cette bonne nouvelle oblige les hommes à prendre une décision. C'est pourquoi Jésus a apporté son euangelion à Jérusalem, afin de confronter les royaumes corrompus et violents de son époque. Mais la manière dont il les a défiés est surprenante, par la puissance de l'amour généreux de Dieu. Jésus, à travers son exécution par ses ennemis, a reçu sa couronne et a été moqué comme un faux roi, tout en faisant preuve d'une véritable autorité royale en pardonnant à ses bourreaux. Jésus était au contrôle ce jour-là en donnant sa vie pour les péchés des autres. Ensuite, quelques jours après, tout a changé. Jésus est ressuscité des morts comme le véritable roi dont l'amour est plus fort que la mort. Il est apparu à des centaines de ses disciples et leur a dit d'annoncer l'Angélion que toute autorité dans le ciel et sur la terre lui avait été donnée. Ils ont annoncé cette bonne nouvelle dans tout le monde antique en écrivant les quatre récits de la vie de Jésus appelés Évangiles, qui racontent l'histoire de l'avènement du royaume de Dieu à travers Jésus qui vivait pour les autres et est mort pour leurs péchés puis ressuscité. Les disciples de Jésus annonçaient aussi la bonne nouvelle en parlant tout simplement. C'est pourquoi Pierre et Paul ainsi que Priscille et Aquilas ont voyagé pour annoncer partout ce message royal. Alors qu'en apparence, les rois de ce monde sont aux commandes et peuvent faire ce qu'ils veulent, la bonne nouvelle est que le Jésus crucifié et ressuscité est le véritable Seigneur du monde, le vrai roi de toute la création. Dans le royaume de Jésus, les choses sont différentes. Ici, les véritables chefs sont les serviteurs, car les derniers sont les premiers et les premiers viennent en dernier. Ici, les affamés sont nourris et les sans-abri sont les bienvenus, car l'amour est la réalité la plus puissante du royaume de Dieu. Cette bonne nouvelle n'est pas facile à croire. En fait, cela semble fou à première vue. Mais quelque chose se passe lorsque l'histoire de Jésus est racontée et que les hommes commencent à vivre comme s'il était vraiment le roi du monde. C'est là que cet évangile devient la meilleure nouvelle que vous ayez jamais entendue.
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0: boire du soir, bonsoir sur Phare FM. Et aujourd'hui on fête l'anniversaire de Christophe qui nous écoute depuis Corbas. Un très joyeux anniversaire à vous Christophe.
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0: duo For King and Country à l'instant avec God Only Knows sur Phare FM.
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0: 21h passé de 4 petites minutes dans Espoir du soir. Bonsoir, bienvenue sur Phare FM en ce vendredi 29 mai 2026. On retrouve Eric Denimal dans votre rendez-vous panorama biblique dans quelques instants. En attendant, Malouf en musique avec Tu peux tout changer. On retrouve Jennifer Lopez et David Guetta avec Save Me Tonight également. Et voici J. King tout de suite dans Hard Place sur Phare FM.

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1: Vous connaissez sans doute l'expression « on a vécu un vrai calvaire » pour dire que l'on est passé par des moments très difficiles. Or, cette expression découle d'un événement historiquement remarquable, la crucifixion de Jésus sur le mont Golgotha, aussi appelé « mont du calvaire ». Condamné par le tribunal religieux de l'époque pour cause de blasphème, Jésus est donc crucifié. Et ce jour-là, deux autres inconnus sont mis à mort, l'un à la droite, l'autre à la gauche de Jésus. Cette image des trois croix prend aussi le nom de calvaire dans nos campagnes quand de pareils monuments sont dressés. Au centre donc, il y a Jésus. C'est le Fils de Dieu qui est venu pour rappeler l'amour du Père et le nécessaire amour entre les hommes. On dirait bien que Jésus a raté son message et ses instructions puisqu'il est victime de la haine des hommes et même des religieux qui auraient dû être les premiers à adhérer au message du Messie. Peu de gens ont compris le sens de cette mort sur le moment et beaucoup de ceux qui ont suivi Jésus sont déboussolés. Un seul des 12 disciples est présent, Jean. Les autres se cachent, effrayés par ce qui se passe et qu'ils ne pouvaient envisager. Et en même temps que Jésus agonise sur la croix, deux autres condamnés souffrent. Ces deux-là sont vraiment responsables de leur sort. D'ailleurs, l'un d'eux le reconnaît et signale à son collègue « Pour nous, c'est justice, mais pour lui ». Et ce brigand va même prier Jésus de se souvenir de lui lorsqu'il sera de l'autre côté. Alors, voyant la foi de ce brigand, entendez bien, la foi d'un condamné à mort, Jésus lui dit « Tu seras aujourd'hui avec moi dans le paradis ». Incroyable. Et je voudrais m'arrêter là, en face de ce triste tableau qui devient un résumé du sort de toute l'humanité. Dessinez avec moi, mentalement, une colline. Au sommet, une croix, celle de Jésus, et de part et d'autre, une autre croix, une à droite et une à gauche. Vous avez là, au centre, le Sauveur, et de chaque côté, un représentant de l'humanité. L'un des hommes va se repentir et réclamer le salut, l'autre continue à se moquer de Jésus, comme le signale le texte. Or, un des hommes sera sauvé, et pas l'autre. Eh bien voilà un schéma simplifié à l'extrême et terriblement précis. Un sauveur, un sauvé, et un qui ne l'est pas. Les deux brigands sont tous les deux coupables, puisque condamnés, mais pour l'un d'eux, le péché est effacé. C'était d'ailleurs la mission du Sauveur, l'agneau de Dieu qui ôte le péché de celui qui se repent.
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2: Panorama biblique avec Éric Denimal à l'instant sur Phare FM. La musique continue en attendant votre rendez-vous hommes et femmes mode d'emploi de 21h25, place à One Republic avec Need Your Love et Taryn Stokes avec Rubies and Gold sur Phare FM.

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1: Notre thématique du jour, la lettre de pardon.
2: Le pardon, ce n'est pas quelque chose qui est négociable. C'est vraiment entre Dieu et moi. J'ai pas besoin d'attendre que la personne qui m'a offensé vienne me demander pardon pour finalement lui pardonner aussi. La priorité, c'est j'ai besoin de rétablir ma relation avec Dieu parce que la Bible nous dit que si je ne pardonne pas, eh bien je ne suis plus pardonné non plus. Donc c'est extrêmement important de comprendre cela et je prends conscience que je dois en premier pardonner.
1: Donc on vous conseille d'écrire une lettre à la personne qui vous a fait du mal. Bien sûr, on n'envoie pas la lettre. Hein.
2: Jamais.
1: C'est entre Dieu et moi. Vous mettez devant une feuille blanche, vous demandez au Saint-Esprit de vous aider et vous attaquer. Mettez le nom de la personne, cher machin. La première partie est vraiment faite pour vider le pus qui est dans la plaie. Tu m'as blessé, tu as été injuste, quand tu as dit ça, vous videz le pus. Si vous avez envie de dire des gros mots, lâchez-vous. On est en train de vider une plaie qui s'infecte.
2: Il faut absolument libérer vos émotions à cet endroit-là afin de ne pas vaincre le processus et que vous vous retrouviez avec les mêmes choses qui reviennent en permanence où le pus ça regrandit.
1: Et puis ensuite, il faut prendre la décision de pardonner. Maintenant que vous avez regardé en face la douleur, extrêmement important de prendre le temps de dire « Et maintenant, machin, je te pardonne pour toutes ces choses-là qui m'ont fait tellement de mal et qui ont pourri ma vie et mon cœur. » Et puis ensuite, on parle à Dieu. « Seigneur, dans ta parole, tu me demandes de pardonner. Je l'avais pas tout à fait fait, mais maintenant c'est fait. J'ai pardonné. Merci de me pardonner aussi et que notre relation puisse redevenir celle que tu veux. »
2: Alors vous allez écrire ces parties-là sur des feuilles séparées, puis vous allez prendre une autre feuille, très important. Et maintenant que j'ai pardonné, voilà, je vais être différent ou différente de telle et telle manière dans ma relation avec cette personne, ne serait-ce que quand je pense à cette personne, au lieu de lui vouloir du mal, et je vais maintenant bénir cette personne. Voilà, chaque fois que je penserai à elle, que je devrais lui parler, ou bien que je me retrouverai dans une situation similaire, je vais décider de bénir cette personne, et puis voilà comment je vais réagir. Et en fait, cette partie-là, elle est extrêmement importante, parce que c'est celle où vous allez vous reconstruire et vous sortez de votre position de victime. Vous n'êtes plus une victime, vous prenez la victoire. Ensuite, quand vous avez terminé d'écrire cela, vous vous mettez seul dans une pièce, vous installez une chaise vide face à vous et puis vous allez inviter symboliquement la personne à qui vous avez écrit la lettre à s'asseoir sur cette chaise en lui parlant à haute voix. Alors ça fait bizarre, vraiment, je sais, les premières secondes, puis après ça va aller tout seul. Puis vous lisez la lettre à haute voix, il y aura des émotions, laissez-les se dérouler. Et puis quand vous avez fini de lire cette lettre, eh bien, vous allez séparer les premières parties de la dernière et vous allez brûler les premières parties. Symboliquement, c'est comme une purification par le feu. Puis aussi, une fois que c'est réduit en cendres, on peut plus rattraper le papier. Et c'est une promesse, je n'irai plus jamais reprendre ces choses que j'ai pardonnées pour leur redonner de la vie. Par contre, vous allez garder avec vous la dernière partie et puis chaque fois que vous sentez des émotions négatives qui commencent à essayer de revenir, proclamez-la en la lisant à haute voix pour vous-même. Peut-être quand vous lisez votre Bible, eh bien, prenez-la si c'est nécessaire, lisez-la aussi et vous allez voir que petit à petit, eh bien, la victoire sera réelle.
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0: Shakira et Burna Boy à l'instant avec Die Die, une nouveauté sur Phare FM.
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0: C'est la demi, 21h33. On retrouve dans quelques instants votre rendez-vous. Ma foi, c'est comme ça sur Phare FM à 21h40. En ce vendredi 29 mai, on termine la semaine ensemble en musique avec Adèle et Robin et le titre Courage. Et surtout Félix Jen et Ray Dalton tout de suite avec Call It Love sur Phare FM.
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2: Bonjour à tous, aujourd'hui dans Ma foi, ça comme ça, nous vous invitons au voyage à larguer les amarres pour découvrir de nouveaux horizons. Tout d'abord avec un épisode de notre série Les grandes histoires de la Bible, vous découvrirez le récit d'une croisière pas comme les autres. Imaginez un bateau, un gros bateau, avec une famille à son bord, beaucoup de passagers et surtout de la pluie. Énormément de pluie. Vous l'avez certainement compris, aujourd'hui, nous allons nous attaquer au fameux récit de l'Arche de Noé. Mais avant ça, je vous propose de découvrir Jérôme Guiguerre. Il est passionné par le ski, le vélo, la course à pied, la randonnée. Il aime se ressourcer en pleine nature, mais surtout depuis l'enfance, il est passionné par l'Amérique latine. Il est allé au Pérou, en Bolivie, en Colombie et au Mexique. De retour en Suisse avec femme et enfant, il a posé ses valises à Tramelan. Nous l'avons rencontré dans le gorge du Taubenlohr et nous lui avons demandé mais qu'est-ce qui lui a pris de tout quitter pour s'envoler à l'autre bout du monde.
3: J'avais 15 ans. Et on avait un prof d'histoire-géographie qui nous avait fait part de son projet un peu fou peut-être, de faire notre voyage de fin d'études, notre voyage de bac au Pérou. Alors forcément, ça a amené plein d'événements, plein de choses dans ma tête. Et c'est quelque chose qui a vraiment attisé ma curiosité et ma volonté de faire ce voyage de bac. Ce voyage de bac ne s'est jamais réalisé, mais ma volonté de découvrir la cordillère des Andes, les civilisations incas, la représentation aussi du Machu Picchu, de voir un petit peu tous ces événements d'histoire que je désirais un petit peu. Il y avait une part de mystère. Donc ce mystère-là que je voulais découvrir. Mais qui étaient finalement ces incas? Qui étaient ces civilisations qui nous ont précédés? Pourquoi elles ont disparu? Et c'est ce mystère-là que je disais, waouh, il y a ça. Je prenais conscience un petit peu de toute cette existence-là. Et j'avais ce désir de découvrir finalement. Et ça a été quelque chose qui est resté tout en moi. J'avais 15 ans à l'époque et c'est à 21 ans que ça a pu se concrétiser. Je suis rentré à la maison, je vivais encore chez mes parents, je leur ai dit bah voilà, j'ai pris mes billets pour le Pérou. Voilà, c'était radical. Et puis en fait, c'était un voyage qui allait durer une année parce qu'il y avait le Pérou, mais ensuite une école aussi biblique en Colombie et au Mexique qui allait suivre.
4: De retour de ce premier grand voyage, il trouve du travail et rencontre Catherine, une Colombienne avec qui il fondera une famille. Si aujourd'hui il est directeur de la CIM, une organisation humanitaire, il n'en a pas toujours été ainsi.
3: Voilà, ça faisait 6 ans que je travaillais dans le domaine commercial. On avait déjà nos 2 enfants. On était contents, on était stables, mais quelque part, venir dedans de moi, mais quel est le but de ce que tu es en train de faire? Quel est le sens de ce que tu es en train de faire? Et c'est vrai que je suis d'une personnalité qui aime pas trop prendre des risques, qui aime bien avoir le contrôle de la situation, ou qui aime bien être dans sa zone de confort. Mais quelque part, il y avait cette question-là qui revenait, qui me disait, mais c'est quoi le sens de ce que tu es en train de faire? Et puis, la réponse à cette question, c'est que je suis en train de travailler pour une grande entreprise qui fait de l'argent, mais quelque part, je fais rien de vraiment utile ou qui va rester. Et puis là, ça me mettait vraiment face à un dilemme de dire, mais non, quelque chose qui me poussait à sortir de cette zone de confort, ça me donnait une sorte de conflit d'intérêt. De dire, mais j'ai tout, je suis dans ma zone de confort, je pourrais très bien continuer comme ça, mettre des œillères, avancer. Et on a pris la décision avec mon épouse de pouvoir partir servir en Bolivie. En partant travailler en Bolivie, à El Alto, je travaillais dans un programme de sécurité alimentaire et revenus pour des femmes indigènes Aymara. Et donc l'idée, c'était d'implanter des potagers urbains, donc avec des tentes solaires, pour pouvoir conserver un maximum la chaleur et éviter les légumes typiquement ne gèlent durant la nuit. À 4000 mètres d'altitude, on arrivait à faire pousser à peu près 70 légumes différents. Donc il y avait vraiment une grande variété et ça, c'était quelque chose qui permettait de diversifier aussi leur alimentation.
5: T'as quelle couleur? Bleu. Vas-y, fais un bleu.
4: Les raisons de partir en famille en Bolivie étaient multiples. En plus de l'aspect humanitaire, ce voyage a permis aussi à leurs enfants de connaître une partie de leur culture sud-américaine. Jérôme nous ouvre les portes de sa maison à Tramelan.
3: Alors c'est vrai que le projet de partir en Bolivie, il s'est tissé un petit peu quelques années déjà en amont. Hein, il fallait revenir un peu en arrière. Je pense que c'est aussi peut-être l'occasion de donner à nos enfants l'opportunité de grandir aussi dans une partie de ce qui constitue leur culture aussi.
6: Oui, de parler un petit peu l'espagnol.
3: Mais après, c'était aussi vraiment la réflexion sur quel est un petit peu le sens de ce qu'on fait et qu'est-ce qu'on veut

0: apporter aussi aux autres.
1: On sentait qu'il nous manquait quelque chose. On sentait qu'on était à travailler que pour nous, à faire des choses pour nous. J'ai beaucoup de plaisir à pouvoir aider, écouter. Moi-même, en ayant vécu beaucoup de choses difficiles, j'aime bien aussi être à l'écoute des gens parce que je sais ce qu'ils peuvent traverser. Moi, ça me donne un but, en fait, dans mon existence. Donc, c'est ça. On voulait vraiment penser aux autres et puis aux souffrances des autres.
2: La famille va arriver en Bolivie dans un contexte politique et social très difficile et ils vont devoir faire face à des situations compliquées.
1: La première réaction, c'était « Waouh, oh, ça y est, on y est, on va faire plein de choses, on arrive avec plein d'idées dans la tête. » Et puis tout d'un coup, voilà, un jour après, deux jours après, on commence à avoir les difficultés parce qu'on est quand même une famille avec des enfants.
2: Catherine tombe enceinte là-bas. Malheureusement, elle développe une grossesse extra-utérine, c'est-à-dire que l'embryon s'implante et se développe dans une des trompes. Sa vie et celle du bébé sont en danger et il faut l'opérer en urgence.
1: C'est à ce moment-là que je me suis dit « Waouh, Dieu, tu me portes ». Parce qu'on ne savait pas du tout comment on allait tenir, comment on allait faire, on ne connaissait pas le système de santé, on n'avait pas vu des médecins en Bolivie. Et puis, on appelle ses parents et puis ils nous disent « On est avec les pasteurs de l'église ». On va tout de suite envoyer une chaîne de prières pour vous. Et là, j'ai vraiment ressenti que j'étais hyper portée. C'était très fort pour moi parce que moi, je suis de nature très sensible. Et puis, quelque chose comme ça, ça m'a frappée très fort. J'avais besoin d'être avec Jérôme. Mais finalement, Jérôme, il devait rentrer aussi pour les enfants. Donc, l'opération, je l'ai suivie toute seule. Pour le réveil, j'étais toute seule. Alors, au fond de moi, c'était déjà la douleur d'avoir perdu cet enfant. On s'est réjouissait à vraiment d'avoir ce bébé. Et puis, ensuite, je me réveille après l'anesthésie. Et puis, je me dis, je suis seule. Ça fait mal au niveau physique. Ça fait mal aussi, au cœur. Mais, étonnamment, je peux dire que je vais bien. Je vais bien, même au niveau des émotions, et j'allais bien. Et puis là, c'était vraiment des larmes qui commencent à couler, mais de dire juste « Merci Dieu !» Parce que je sais que t'as entendu toutes ces personnes, et puis je me sentais vraiment portée, vraiment dans les bras de Dieu, et puis tout allait bien.
0: C'est pas facile toujours de sortir de une zone de confort, alors si on le fait seul, c'est déjà pas évident, mais nous, vas-y, on le fait en ayant Dieu à nos côtés, et ça aide aussi à prendre ce genre de décision aussi, être tranquille, avoir cette paix pour réaliser beaucoup de choses quelque part.
3: Tout le monde connaît le récit de l'Arche de Noé. Il existe beaucoup de films ou de livres à ce propos, avec plus ou moins de fidélité par rapport au texte biblique. Nous nous sommes donc dit qu'un petit rafraîchissement pouvait s'avérer utile. Nous avons demandé à certains d'entre vous de nous raconter cette histoire avec leurs propres mots. Ensuite, le pasteur William Odewu placera tout ceci dans son contexte. Et pour finir, Cécile Chollet nous montrera quel enseignement on peut en tirer pour nous aujourd'hui. Est-ce que vous êtes prêts pour le récit de l'Arche de Noé comme vous ne l'avez jamais entendu? C'est parti!
4: L'histoire de Noé, c'était pas loin des premiers hommes.
5: Les hommes ont tendance à oublier Dieu.
6: Tous les êtres humains sur la planète, ils faisaient un peu n'importe quoi.
5: Alors Dieu est en colère.
7: Il est même assez déçu de leur comportement.
8: Ils voulaient recommencer un peu les choses à zéro.
9: Vaut mieux tout effacer et tout recommencer.
10: Et puis,
11: ils trouvent quand même un gars qui
9: suit Dieu et qui aime Dieu, et c'est Noé.
12: Dieu, il prévient Noé.
13: Noé, je vais déchaîner les cieux sur la terre et je vais amener un déluge.
14: Des eaux comme on n'en a jamais vu.
15: Il lui a dit de créer une arche.
16: Et comme ça, tu sauves toi, ta famille et les animaux qui sont dans cette région.
17: Il lui a donné des instructions très claires sur comment doit être le bateau.
18: Ça a pris beaucoup de temps, plusieurs dizaines d'années.
19: Tout le monde le prenait pour un fou, mais il l'a quand même fait.
12: Parce que, pourquoi tu construis un immense truc comme ça, en plein milieu d'un moment où il fait beau, c'est incompréhensible.
18: Forcément, il passe un peu pour en parler.
20: Et puis Dieu demande aussi qu'ils mettent
21: des animaux de toutes les races, un mâle et une femelle,
22: pour pouvoir refaire le monde, en fait.
18: Pour la prospérité.
16: Il enfile tout le monde dedans et le déluge est arrivé.
20: L'eau monte, l'arche commence à flotter.
23: Pendant 40 jours et 40 nuits.
18: Tout disparaît sur la terre, les montagnes, elles sont enfouies sous l'eau.
9: Il pleut.
18: Pendant des jours.
23: Ce qui va inonder toute la terre et noyer tous les hommes et toutes les bêtes qui respirent.
18: Sauf ce bateau qui est resté. Et un jour, il arrête de pleuvoir.
9: Ils attendent.
12: Puis il a envoyé une colombe.
16: Au bout d'un moment, elle se fatigue à voler et donc elle recherche un perchoir là où elle peut se poser. Elle n'en trouve pas, elle revient à l'Arche de Noé.
12: Quelques temps plus tard, il envoie une colombe
18: qui lui ramène une branche d'olivier.
13: Alors il sait que l'eau, elle a commencé à descendre.
0: Et donc pour dire que c'est bon, il y a de la terre.
13: 7 jours encore après, il renvoie encore une fois la colombe qui cette fois, elle revient plus jamais. Alors Noé, il sait qu'il
1: y a une terre à l'horizon.
21: L'arche s'est donc posée sur une montagne.
13: Il prend sa femme, ses fils, les animaux et ils descendent de l'arche.
2: Et il recommence à zéro.
0: Et en fait, Dieu promet de ne plus jamais détruire l'humanité.
17: Il lui a mis un arc-en-ciel pour lui dire c'est une alliance pour te dire que je serai toujours avec toi.
10: L'histoire de Noé s'est passée dans la région de la Mésopotamie, dans tout cet espace-là, vers l'Arabie actuelle. En fait, c'est Moïse qui l'a écrit. Il a écrit les 5 premiers livres de la Bible, ce qu'on appelle communément le Pentateuque. Moïse a vécu environ en 1500 avant Jésus-Christ, donc c'est à cette époque-là qu'il a écrit ses livres par la tradition orale qu'il a pu recevoir, mais aussi par l'inspiration divine. Certains chercheurs pensent avoir retrouvé des restes de l'Arche de Noé, justement, dans l'actuelle Turquie, mais rien n'est aussi difficile à prouver qu'un événement qui s'est passé il y a plusieurs milliers d'années. Le contexte de cette histoire de Noé prend place dans un moment bien particulier de l'histoire de l'humanité. Il y a eu les premiers hommes, leurs descendants et une grande méchanceté qui s'est installée sur la Terre. Mais en tout cas, l'humanité est arrivée à un moment où c'en était trop pour Dieu et il a décidé de, en quelque sorte, tout recommencer à zéro, de démonter en quelque sorte ce qu'il avait monté à la Genèse, en remettant de l'eau partout, en recommençant à zéro, excepté bien sûr pour les hommes, puisqu'il garde Noé et sa famille, qui a trouvé grâce à ses yeux, et puis les animaux, pour qu'ils puissent ensuite repeupler la terre.
3: Dans le récit qu'on vient d'entendre, Dieu, à la fin, il s'adresse à Noé. Dans ce passage où Dieu s'adresse à Noé, il y a 7 fois le mot « alliance ». Et l'élément central, le point culminant, c'est l'arc-en-ciel. Dieu dit dans Genèse 9, verset 13, « J'ai placé mon arc parmi les nuages et il servira de signe de l'alliance conclue entre moi et la terre » ou « moi et les humains ». Et ici, c'est vraiment écrit le mot « arc » en hébreu, une arme pour tuer. Comment est-ce qu'un objet pour tuer est devenu un symbole de paix et d'espoir ? Dans notre histoire aujourd'hui, c'est Dieu qui fait alliance avec les humains. Et comme signe de cette alliance, il place cet arc dans le ciel, qui est tourné contre lui. C'est comme si, à ce moment-là, il disait que si l'alliance n'est pas respectée, alors les répercussions se retourneraient contre lui. C'est un magnifique engagement de sa part envers les humains. Ce qu'on peut retenir de ce récit aujourd'hui, c'est que Dieu aime tellement les humains qu'il veut s'assurer que ce signe de l'alliance ne soit jamais perdu, ni oublié. Donc, il le garde lui-même et de temps en temps, il le remet dans le ciel pour nous rafraîchir la mémoire. L'arc-en-ciel, c'est la paix, c'est l'espoir et c'est l'assurance de la fidélité de Dieu envers les hommes. Tout ça dans ces magnifiques couleurs de la nature.
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0: Quels sont vos rêves et vos aspirations? Je ne parle pas de votre carrière, mais de votre famille. Quand il s'agit de notre carrière ou de notre vie professionnelle, la plupart d'entre nous savons où nous voulons être dans 10 ou 20 ans. Mais est-ce que nous avons pris le temps de réfléchir à ce que nous voulons pour le futur de notre famille? Quelqu'un a dit « Si tu ne vises rien, alors tu n'atteindras rien ». C'est pourquoi il est important d'avoir des objectifs précis dans chaque domaine de sa vie, y compris pour sa famille. Prenez le temps de réfléchir ensemble et d'écrire les rêves et les aspirations de votre famille. Regardez où vous en étiez, où vous en êtes et où vous voulez être dans 10 ans. Puis, décidez de ce qu'il faut faire pour atteindre vos objectifs. Impliquez toute la famille dans ce procédé. Enfin, engagez-vous et faites sérieusement tous les changements et les sacrifices nécessaires pour atteindre vos buts. Unissez votre famille autour de grands objectifs et voyez jusqu'où cela vous mènera.
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2: Vendredi 29 mai 2026, on termine la semaine ensemble en musique et avec des rendez-vous dans Espoir du Soir. Bonsoir d'ailleurs, pour vous redonner une petite dose d'énergie, place à Starflyer 59 avec Red Tide tout de suite sur Phare FM.

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0: Forest Frank avec OK à l'instant sur Phare FM.
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0: Il est 22h05 dans Espoir du soir. Bonsoir, bienvenue sur Phare FM en ce vendredi 29 mai. On termine cette semaine ensemble en musique et avec des rendez-vous aussi. On retrouve La Pensée de Pascal à 22h25. D'ici là, Amir, Tendri, Torren Wells, Philippine Lavray. Et puis même avant de retrouver l'histoire de Claudine dans votre rendez-vous Dieu s'intéresse à vous, c'est Corneille avec Parce qu'on vient de loin et Konosko et Dan Luiten. Tout de suite, voici Plus près de ton cœur sur Phare FM.

0: Dieu s'intéresse à vous. 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
1: Dans mon enfance, j'ai eu beaucoup de chance parce que je suis née dans une famille unie. Mes parents m'ont envoyée à l'école du dimanche et c'est sans doute là que j'ai entendu parler de Dieu pour la première fois. J'ai appris que Jésus était venu sur la terre, qu'il était mort sur une croix et ressuscité pour que nous, nous soyons sauvés. Tout ça, je ne le comprenais pas bien. J'étais intéressée quand même et je voulais en savoir plus. De temps en temps, je priais aussi. Vers l'âge de 16-17 ans, différentes choses m'ont choquée. D'abord, je me suis rendu compte que les Juifs n'avaient pas une religion comme les autres, mais que leur religion coïncidait aussi avec un peuple bien précis. Les autres peuples ont toujours dû se battre pour accroître leur territoire, et là, c'était un peuple qui n'avait aucun territoire et à qui on en donnait un. Je continuais à lire la Bible de temps en temps et peu à peu j'ai compris certains passages dans l'Ancien Testament, écrits bien avant que les événements ne se produisent. Dieu avertit son peuple qu'il va le disperser dans toutes les nations à cause de son péché. Mais il dit aussi qu'il va de nouveau le rassembler sur sa terre. J'ai également lu dans l'Ancien Testament la venue du Messie Jésus. Comment se peut-il que les prophètes qui ont vécu avant Jésus-Christ et puis écrire avec autant de précision l'action de celui qui devait venir. Toutes les promesses que Jésus avait prononcées, est-ce que cela pouvait être pour moi aussi? J'ai voulu connaître le pardon de Dieu, parce que je réalisais bien que mes pensées, mes attitudes, étaient bien souvent mauvaises et péchées. Jésus nous appelle tous à lui. Il te cherche aussi toi, si tu veux connaître Dieu. Le pardon grâce à Jésus-Christ est le seul chemin que Dieu a prévu depuis le début du monde.
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2: Si tu veux venir chez moi, il va falloir deux conditions. La première, c'est que j'accepte de te faire rentrer. Si tu sonnes à mon domicile et que tu estimes pouvoir t'installer sans que je t'ai invité à rentrer, tu vas probablement trouver de l'opposition, même si tu es une gentille personne et que tu fais le bien autour de toi. Ce n'est pas toi qui décides des règles pour rentrer chez moi. Et Dieu agit de même. Beaucoup de gens s'imaginent qu'ils vont pouvoir forcer la porte du ciel parce qu'ils estiment que l'entrée se fait avec les règles du jeu qu'ils ont décidées. Mais les règles d'accès au ciel ne sont pas inconnues. Elles sont écrites et clairement, tu ne peux pas décider qu'elles seront autrement juste parce que cela te permet de ménager la chèvre du ciel et le chou de tes convenances personnelles. Ça, c'était la première condition. Sur la même lancée, certains aiment croire que tous les chemins mènent au ciel du moment qu'on le fait avec sincérité de cœur. Si tu veux venir chez moi et que je suis d'accord de te laisser entrer, il va d'abord falloir que tu prennes un avion pour Yerevan. Alors oui, tu peux prendre un vol direct ou un vol avec escale, mais il faudra qu'à un moment tu en prennes un qui t'indique Yerevan. Puis une fois arrivé à l'aéroport, tu devras prendre un taxi direction plein est. Et après un quart d'heure en prenant les rues que je t'indiquerai, tu seras chez moi. Ce n'est pas difficile d'accès, mais il y a des directions à respecter. Tu peux décider d'aller à l'ouest, mais tu vas te retrouver à la frontière turque. Tu peux décider d'aller au nord, mais tu vas te retrouver en Géorgie. Tu peux faire des détours autant que tu veux, mais ces détours ne t'amèneront chez moi que si à un moment tu entres dans la bonne rue, tu sonnes à la bonne porte et je t'ouvre. Ce n'est pas partout chez moi. Tu ne te trouveras pas chez moi si tu vas vers les frontières turques ou géorgiennes, à moins que tu ne reviennes en arrière et que tu entres dans la bonne rue. Je pense que Dieu sait où il habite. Tu as toute liberté de prendre d'autres directions, mais il n'y a en définitive qu'un seul chemin et qu'une seule porte pour arriver chez lui. Pas deux, pas quinze. Et ce chemin et cette porte ont un nom, Jésus. Parce que Jésus a lui-même dit en Jean 14, 9, « Je suis le chemin, nul ne vient au Père que par moi. » Et il a aussi dit en Jean 10, 9, « Je suis la porte, si quelqu'un entre par moi, il sera sauvé. »
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0: Tout notre feat est Mara Justine. À l'instant, une nouveauté Blessed Assurance sur Phare FM.
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0: 22h33 dans Espoir du soir. Bonsoir, excellent vendredi. Votre rendez-vous parole du jour nous rejoint dans moins de 10 minutes. On parle de l'action de Dieu en nous dans quelques instants à 22h40. Jérémy Camp en attendant avec Réflecteur. Et on retrouve tout de suite Billy Raffou et Bouche Léger avec Oni sur Phare FM.
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1: La Bible dit dans Jean chapitre 17, verset 26, « Pour que l'amour dont tu m'as aimé soit en eux, comme moi, je suis en eux. » Bonjour. Juste avant d'être arrêté et conduit à la croix, Jésus a prié. « Je leur ai fait connaître ton nom, et je le ferai encore, pour que l'amour dont tu m'as aimé soit en eux, comme moi, je suis en eux. » John Ortberg, un auteur chrétien, nous donne 12 principes relatifs à l'expérience de la présence de Dieu dans sa vie. Premièrement, Dieu est toujours présent et actif dans mon quotidien, que j'en sois conscient ou non. Deuxièmement, apprendre à reconnaître et à ressentir la présence de Dieu est un comportement acquis que je peux cultiver. Troisièmement, ma tâche est de rencontrer Dieu à cet instant précis. Quatrièmement, je suis toujours tentée de vivre en dehors de cet instant. Quand je le fais, je perds alors le sentiment de sa présence. Cinquièmement, Dieu semble parfois lointain, pour des raisons que je ne comprends pas toujours. Ces moments sont aussi des occasions d'apprendre. Sixièmement, même si j'échoue, je peux recommencer immédiatement. Septièmement, personne ne sait jusqu'où un être humain peut ressentir la présence de Dieu. Huitièmement, si mon désir de Dieu varie, son désir pour moi est constant. Neuvièmement, chaque pensée porte une charge spirituelle qui me rapproche un peu plus ou m'éloigne un peu plus de Dieu. Dixièmement, Dieu s'intéresse à chaque aspect de ma vie, de mon travail, de mes relations, de mes loisirs et même de mes achats. Onzièmement, mon chemin vers l'expérience de la présence de Dieu est unique et ne ressemble à aucun autre. Et douzièmement, il ne sert à rien de forcer les choses et d'aller trop vite. Voici donc ta parole du jour. Dieu agit en toi, avec toi et par toi.
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Avec Merci sur Phare FM, bienvenue, je suis dans Espoir du soir, bonsoir, la musique continue avant de retrouver SkyMail à 22h55, place à Kirk Franklin avec iSmile, et tout de suite, vous l'entendez déjà arriver derrière moi, Ariana Grande dans le titre Twilight Zone sur Phare FM, bonne écoute.

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1: Salut toi. Est-ce que tu savais que mon fils Jésus a des traces de toi sur la paume de ses mains? Il les a eues sur la croix pour que tu puisses entrer en contact avec moi. Jésus ne peut t'oublier. Ses traces en sont un rappel constant. Jésus prie pour toi 24 heures sur 24, 7 jours sur 7. Il ne dort pas, et moi non plus. Même si tu m'oublies dans la journée, ne t'inquiète pas, je ne risque pas de t'oublier, toi. Tu n'es jamais seul ou oublié, parce que Jésus est toujours en train de penser à toi. Je t'aime non-stop. À tout de suite, Dieu.
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0: Avec notre dernière heure ensemble, bienvenue. Excellente soirée à l'écoute de Phare FM dans Espoir du soir. Bonsoir, c'est Sohan pour vous accompagner dans le 20h minuit. Et en ce vendredi 29 mai, on fête l'anniversaire d'Alain qui nous écoute depuis Autrey dans les Vosges. Joyeux anniversaire Alain.
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0: C'était Kungs avec Galaxy sur Phare FM.
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0: 23h passées dans l'espoir du soir, bonsoir, plus qu'une heure à passer ensemble avant de terminer ce vendredi 29 mai et entamer le samedi aux côtés de Mireille qui vous accompagnera jusqu'à 5h30 demain matin pour bien commencer ce Radio Don de printemps. Et oui, c'est déjà demain, mais pour les 20 prochaines minutes, place à Hommes et Femmes Mode d'Emploi à 23h23, Meredith Andrews en attendant Christophe Maé ou encore Jenny Roll, et puis surtout avant de retrouver, pourquoi pas à 23h15, Vita, Sophika et Open et les Gators. D'ailleurs, voici tout de suite Aime et fais ce que tu veux sur Phare FM. Bonne écoute.

0: 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Elles sont faites pour rester, pour se déposer quelque part en nous. Elle dit même qu'elles sont vie pour ceux qui les trouvent. Des paroles qui éclairent, qui relèvent, qui réparent, qui redonnent du souffle. Des paroles vivantes en quelque sorte. Et si ces mots-là pouvaient vraiment changer quelque chose dans votre manière de vivre, de voir, d'avancer, est-ce que ça ne vaudrait pas le coup d'y prêter un peu plus d'attention ?
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1: Aujourd'hui, nous parlons de la place de Dieu.
2: Nos finances appartiennent aussi à Dieu, c'est lui qui nous bénit. Donc le premier fruit revient à Dieu, l'argent rentre et vient dans la notion commune du couple. C'est l'argent pour le couple et pour la famille. On en donne la part qui revient à Dieu, les premiers fruits à Dieu.
3: Il y a même un verset qui nous encourage à vraiment mettre Dieu au centre de nos finances. Et on le trouve dans Philippiens, chapitre 4, le verset 19. « Et mon Dieu pourvoira à tous vos besoins, selon sa richesse, avec gloire en Jésus-Christ. Mmh. » Donc il s'intéresse à nos finances, il nous aime, ouais, jusque dans les moindres détails. Il veut que nous soyons heureux avec nos finances. Et évidemment que Dieu a son mot à dire parce qu'il veut nous aider avec cela. Mmh. Donc rappelons-nous qu'il a cette idée de pourvoir à nos besoins et de nous aider dans ce processus.
2: Donc vraiment, ce qu'il faut se souvenir, c'est de garder aussi cette petite espace de liberté. Dieu au centre, c'est un pot commun, on l'organise, hein. Il faut être bien gérant de ce que Dieu nous donne, et oui, puis on se garde un petit espace de liberté.
4: J'aimerais juste poser une question par rapport aux premiers fruits, comme tu disais, que tu, oui, donnes au Seigneur. Est-ce que, parce que parfois, tu sais, tu as des gens qui appliquent encore la dîme avec les 10% de l'Ancien Testament, etc. Il y a une liberté dedans, non, à avoir?
2: Ça, c'est vraiment personnel, privé au couple. Effectivement, c'est toujours bon d'être généreux. Quelle que soit la manière avec laquelle on le comprenne, Dieu aime la générosité.
3: Oui.
2: Il est avec nous de toute façon. Et c'est beaucoup de liberté avec cette notion de don, quoi. Je choisis d'offrir. Réfléchissons à ça en premier, en fait. C'est le premier poste.
4: Et donc, c'est ta relation avec le Seigneur. Tu, mm-hmm, pries ensemble. Et le Seigneur, ouais, combien tu veux que je te donne ce mois-ci? C'est, mm-hmm, quoi?
2: Voilà, chacun
4: là,
2: gère.
4: Ta liberté, chacun
3: c'est
4: donne.
3: Comme on le disait précédemment, la liberté est essentielle.
2: Mm-hmm. Absolument.
3: Et il y a plus de joie à donner qu'à, ouais, recevoir.
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0: Bond Reeves, une nouveauté à l'instant sur Phare FM, Devil Drive.
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0: 23h30 sur Phare FM, votre rendez-vous La Vérité de l'Évangile se prépare et nous rejoint dans moins de 10 minutes pour passer une excellente soirée en ce vendredi soir. Quoi de mieux que de la musique? Stars Godim avec Oli, Oria avec Soirée Mondaine et on retrouve Miley Cyrus avec Younger You sur Phare FM.
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0: Stars Godim avec Oli sur Phare FM, votre rendez-vous Focus Famille nous rejoint à 23h55 dans 15 minutes. En attendant, c'est Coldplay qui nous accompagne avec The Scientist, Emmanuel Moir avec Je fais de toi mon essentiel et Ren Collective avec Counting Every Blessing. Mais ça, c'est juste après votre rendez-vous La vérité de l'évangile d'Andrew Mack qui arrive tout de suite sur Phare FM.
1: Le ministère d'Andrew Mack, en collaboration avec Phare FM, est heureux de vous présenter ses émissions La vérité de l'évangile sur la grâce et l'amour inconditionnel de Dieu. Le fait de prêter est mieux que le fait d'emprunter. D'ailleurs, si vous regardez dans Proverbes, au chapitre 6, verset 1, il est écrit « Mon fils, si tu t'es porté garant pour ton prochain, si tu t'es engagé pour autrui, si tu te trouves piégé par les paroles de ta bouche, si tu es prisonnier de tes propres paroles, fais donc ceci, mon fils, dégage-toi, puisque tu es tombé au pouvoir de ton prochain. Va le supplier et insister auprès de lui. » N'accorde ni sommeil à tes yeux, ni repos à tes paupières. Dégage-toi comme la gazelle de la main du chasseur, comme l'oiseau de la main de l'oiseleur. Cela veut tout simplement dire que si vous avez une dette, et dans ce cas-ci, précisons qu'il est question de devenir le garant de l'emprunt de quelqu'un d'autre, des dépenses de quelqu'un d'autre. Il fait mention ici d'une situation où tu t'es porté garant pour ton prochain, et nous sommes encouragés à ne pas le faire. Il nous est dit de nous dégager de cette situation, tout comme un animal pris au piège, comme quelqu'un qui est pourchassé ou un animal qui est pris en chasse. La parole nous révèle ailleurs que celui qui emprunte est l'esclave de celui qui prête.
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1: Quels sont vos rêves et vos aspirations? Je ne parle pas de votre carrière, mais de votre famille. Quand il s'agit de notre carrière ou de notre vie professionnelle, la plupart d'entre nous savons où nous voulons être dans 10 ou 20 ans. Mais est-ce que nous avons pris le temps de réfléchir à ce que nous voulons pour le futur de notre famille? Quelqu'un a dit « Si tu ne vises rien, alors tu n'atteindras rien ». C'est pourquoi il est important d'avoir des objectifs précis dans chaque domaine de sa vie, y compris pour sa famille. Prenez le temps de réfléchir ensemble et d'écrire les rêves et les aspirations de votre famille. Regardez où vous en étiez, où vous en êtes et où vous voulez être dans 10 ans. Puis, décidez de ce qu'il faut faire pour atteindre vos objectifs. Impliquez toute la famille dans ce procédé. Enfin, engagez-vous et faites sérieusement tous les changements et les sacrifices nécessaires pour atteindre vos buts. Unissez votre famille autour de grands objectifs et voyez jusqu'où cela vous mènera.
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2: 23h55 sur Phare FM en ce vendredi 29 mai. Le radiodon de printemps commence dans 5 petites minutes avec Mireille qui vous accompagnera jusqu'à 5h30 demain matin. Place à Toby Mac pour l'instant avec le titre Scars Come With Living sur Phare FM. Je vous souhaite une excellente écoute. Hey.

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1: Il est minuit, vous écoutez Phare FM, la radio autrement qui vous accompagne. C'est dans la nuit autrement jusqu'à 7h ce samedi 30 mai. Bienvenue.
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0: Bruno Mars, Just the Way You Are. Minuit 7, la radio Autrement avec vous. On est samedi, on est le 30 mai. J'espère que vous allez bien. Si vous travaillez cette nuit, je vous souhaite bon courage. Je vous accompagne avec plaisir jusqu'à 7h et je vous propose de la musique et quelques moments de réflexion. On va retrouver tout à l'heure Andrew Womack dans la série Esprit, âme et corps et puis présentiel, un moment avec Jésus. Le thème sera Dans le silence, tu te retrouves. Et puis de la musique, tout de suite, École Pierre, Qu'aurais-je fait, suivi de Andrew Rip avec Jervis Campbell et la chanson Hold Me Up. Merci de rester avec Phare FM. À tout à l'heure.
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1: Bienvenue dans notre émission La Vérité de l'Évangile. Nous en sommes au milieu de la seconde semaine de l'enseignement intitulé « Esprit, âme et corps ». Il s'agit de la révélation que le Seigneur a utilisée pour me propulser dans ma vie chrétienne. Je suis né de nouveau lorsque j'avais 8 ans, mais ensuite, à l'âge de 18 ans, j'ai fait une rencontre miraculeuse avec le Seigneur et j'ai su que Dieu m'aimait, mais je ne pouvais pas le comprendre. Cela me troublait parce que je savais que je ne le méritais pas. Et je me suis débattu avec cette pensée jusqu'à ce que je reçoive cette révélation, probablement environ 3 ans après cette rencontre miraculeuse. Ce n'est que 3 ans plus tard que j'ai fini par commencer à saisir que c'est mon esprit qui avait été changé et que Dieu est esprit dans Jean 4, 24. Et il faut que ceux qui l'adorent l'adorent en esprit et en vérité. Et puisque Dieu est esprit, il me voit dans l'esprit. Et lorsque je suis né de nouveau, je suis devenu une créature entièrement nouvelle en Christ Jésus. Les choses anciennes sont passées, voici toutes choses sont devenues nouvelles. De Corinthiens 5, 17. Et en recevant cette révélation, j'ai alors compris sur quoi je pouvais baser ma relation avec Dieu. Par la nouvelle naissance de mon esprit, il a fait de moi une personne entièrement nouvelle. Il ne me traite pas sur la base de mes actions physiques ou de mes pensées. Il est conscient de toutes ces choses et il désire que j'agisse bien. Que je pense bien, parce que cela affecte ma relation avec les autres et affecte ce que le diable peut faire. Le diable tire parti de mes mauvaises actions et de mes mauvaises pensées, mais Dieu m'aime sur la base de mon identité spirituelle. Ceci a littéralement révolutionné ma vie et c'est ce que j'enseigne dans cette série. Pendant les 2 premiers jours de cette semaine, j'ai parlé de la question que certains se posent. D'accord, je comprends qu'à la nouvelle naissance, j'ai été créé en justice et en vraie sainteté. Éphésiens 4, 24. 1 Jean 4, 17. Tel que Jésus est, tel je suis dans ce monde. C'est comme cela que j'ai été créé lorsque je suis né de nouveau, mais depuis j'ai péché. J'ai perdu cette pureté. Que dois-je faire maintenant? Eh bien, j'ai montré à partir d'Éphésiens chapitre 1, verset 13, qu'une fois que vous avez cru, une fois que vous avez fait confiance à Dieu, vous avez été scellé du Saint-Esprit qui avait été promis. Cela signifie que vous avez été encapsulé, emballé sous vide par l'Esprit Saint, et que lorsque vous péchez, ce péché pénètre votre corps, il peut entrer dans votre âme et vos pensées. Il y aura des conséquences. Satan abusera de vous, Romains 6, 16. Mais le péché ne pénètre pas le sceau qui est autour de votre esprit. Votre esprit demeure saint et juste. Et il n'a pas besoin d'être purgé une seconde fois. Pourtant, le chrétien ordinaire a toujours la mentalité du saint de l'Ancien Testament, de ceux qui étaient sous l'Ancienne Alliance, qui devaient à chaque fois qu'ils péchaient apporter un sacrifice pour ce péché. Il y avait aussi le jour de l'expiation, un jour par an, où le souverain sacrificateur entrait dans le lieu très saint et aspergeait le sang sur l'autel pour expier les péchés de tout le peuple. Et cela devait être fait chaque année, et ça a été le cas pendant des milliers d'années. Et le chrétien moyen est resté bloqué dans ce même système. Il pense que lorsqu'il a été pardonné à la nouvelle naissance, il a été pardonné jusqu'au moment où il est né de nouveau et qu'ensuite, chaque péché qu'il commet doit être confessé et placé sous le sang, ou bien soit il perdra son salut, soit il perdra tous les bienfaits de son salut. Mais ce n'est pas ce que les Écritures enseignent. Et hier, j'ai utilisé un passage de Hébreux chapitre 9, verset 12. Ce verset établit un contraste avec ce qu'il se passait sous l'Ancienne Alliance, et il tente d'amener les gens à agir selon la nouvelle alliance. Il y a eu un changement, et voici ce qui est dit. Et il est entré une fois pour toutes dans le lieu très saint, non pas avec le sang de bouc et de jeunes taureaux, mais avec son propre sang, parlant de Jésus. Il nous a ainsi obtenu un rachat éternel. C'est tellement puissant. J'ai passé toute l'émission d'hier à en parler. Si les mots ont une quelconque signification, alors réfléchissez au sens de cette phrase. Il est entré une fois pour toutes dans le lieu très saint, il nous a ainsi obtenu un rachat éternel. Non pas un rachat temporaire jusqu'à ce que vous péchiez et que vous le perdiez. Non, un rachat éternel et il est entré une fois pour toutes dans le lieu très saint. Jésus ne réapplique pas son sang en permanence. Réfléchissez-y de la sorte. Combien de personnes sont-elles sauvées chaque jour? Je ne sais pas, mais je parierais qu'il y en a des millions. Et combien de chrétiens qui sont déjà sauvés pêchent chaque jour? Je suis sûr qu'il y en a aussi des millions, des centaines de millions. Ils confessent leurs péchés et demandent à Dieu de les pardonner pour leurs fautes. Si Jésus devait faire une expiation physique, et appliquer son sang sur l'autel, à chaque fois que quelqu'un naît de nouveau ou à chaque fois que quelqu'un qui est déjà né de nouveau pêche, puis se repent et demande à Dieu de lui pardonner, ce serait impossible à faire. Hébreux 10, verset 12, affirme, « Tandis que Christ, après avoir offert un seul sacrifice pour les péchés, s'est assis pour toujours à la droite de Dieu. » La terminologie est significative. Jésus n'est pas en train de recommencer et de réappliquer son sang à chaque fois qu'une personne est sauvée. Non, il l'a appliqué une fois pour toutes. Il est entré une fois dans le sanctuaire et a obtenu la rédemption éternelle, non seulement pour les gens de son époque, mais également pour ceux de notre époque. Une fois que vous êtes né de nouveau, vos péchés passés, présents et même ceux que vous n'avez pas encore commis ont été réglés. Ils ont tous été payés. J'en ai beaucoup parlé hier. Si vous en avez manqué une partie, je vous encourage à vous procurer les enseignements. Au verset 13, il est dit, « En effet, le sang des boucs et des taureaux, ainsi que la cendre d'une vache, dont on asperge ceux qui sont souillés, les rendent saints en leur procurant une pureté rituelle. Si tel est le cas, le sang de Christ, qui s'est offert lui-même à Dieu par l'Esprit éternel comme une victime sans défaut, purifiera d'autant plus votre conscience des œuvres mortes afin que vous serviez le Dieu vivant. » J'ai écrit un livre intitulé « Qui t'a révélé ta nudité ?» Il s'agit d'une étude sur la conscience. Et j'ai utilisé ces mêmes versets qui expliquent que l'une des différences entre l'ancienne alliance et la nouvelle alliance, et il en existe bien d'autres, mais l'une d'entre elles est que la personne sous l'ancienne alliance ne pouvait jamais avoir une conscience pure. C'est ce qu'il est dit dans Hébreux chapitre 9 au verset 9. C'est une illustration pour le temps présent. Elle signifie que les dons et les sacrifices présentés ne peuvent rendre parfait sur le plan de la conscience celui qui prend part à ce culte. Mais sous la nouvelle alliance, le sang du Seigneur Jésus-Christ purifie notre conscience des œuvres mortes afin que nous servions le Dieu vivant. Si votre conscience n'est pas purifiée des œuvres mortes, alors vous ne pouvez pas servir le Dieu vivant. Si vous pensez qu'à chaque fois que vous péchez, il s'agit d'une nouvelle offense entre vous et Dieu, et que vous vous demandez comment Dieu peut-il vous aimer, vous ne pourrez jamais servir Dieu de manière efficace. Savez-vous que ma sœur, qui avait 9 ans de plus que moi et qui est maintenant auprès de Jésus, lorsqu'elle était plus jeune, elle avait une fille qui aurait épuisé la patience d'un saint. Sincèrement, cette fille était vraiment enquiquinante. Et je le dis gentiment. Mais quoi qu'il en soit, un soir, ma sœur était en train de préparer à dîner. Son mari était professeur à l'Université Baptiste de l'Oklahoma. Il avait invité un ami de l'université. Elle se préparait donc à le recevoir et préparait un bon dîner. Et ma nièce l'avait poussée à bout. Elle savait s'y prendre pour l'énerver. Et ma sœur, Joyce, qui était pourtant vraiment une femme de Dieu, elle aimait vraiment le Seigneur. Elle a apporté la parole dans les prisons pendant, je ne sais pas, des décennies. Elle avait amené des centaines, si ce n'est des milliers de personnes au Seigneur. Et elle aimait Dieu, tout simplement. C'était une femme formidable. Mais sa fille l'avait exaspérée. Et ma sœur l'avait attrapée et avait fini par la frapper, si bien qu'elle était tombée par terre. Et dès qu'elle fit cela, elle s'est sentie vraiment mal. Elle s'est précipitée à l'étage, elle s'est jetée sur son lit. Elle avait encore le repas sur le feu, elle avait un invité à dîner, et elle a crié à Dieu, « Il faut que tu m'aides. Si je commence à pleurer, je ne sortirai pas avant demain matin. Je regrette sincèrement ce que j'ai fait. » Et elle a simplement appelé au secours et demandé « Comment puis-je m'en sortir ?» Et savez-vous ce que le Seigneur lui a dit ? Il lui a répondu « Joyce, lorsque tu avais 8 ans et que tu as reçu mon pardon, je me suis occupé de ce péché. Je savais que cela arriverait, je m'en suis déjà occupé. Ce n'est pas une nouvelle infraction entre toi et moi. » Tu es pardonné, tu peux te lever et avancer. Et cela lui a permis de se ressaisir. Elle est descendue, a terminé de préparer le repas, elle a pu recevoir leur invité et ainsi de suite. Mais cette réponse de Dieu ne l'a pas encouragée à dire, « Eh bien, puisque le Seigneur a déjà vu ma faute et qu'il m'a pardonné, je peux encore frapper ma fille quand je le veux. » Elle n'est pas redescendue pour continuer à taper sa fille. Au contraire, cela lui a permis de se reprendre, de ressentir que l'amour de Dieu était toujours là. Et lorsqu'elle est descendue, elle s'est repentie à demander pardon à sa fille de l'avoir frappée. Et elle a pu continuer à avancer. C'est là un bel exemple, mais voyez-vous, si vous ne comprenez pas cela, et qu'à chaque fois que vous faites quelque chose de mal, vous pensez, « Oh mon Dieu, je t'ai donné ma vie, et voilà que je viens de faire une chose en complète contradiction avec ce que j'ai dit. » Et vous pensez que vous devez faire pénitence. Il vous faut faire quelque chose, que vous ne pouvez pas simplement revenir dans la présence de Dieu comme si de rien n'était. Qu'il vous faut souffrir pendant une semaine ou 10 jours au moins, jusqu'à ce que vous sentiez que vous avez payé pour vos fautes. Vous savez, un jour, lors d'un culte à Dallas, un homme est venu me trouver. Il a relevé ses manches, puis son pantalon pour me montrer ses genoux, ses mains et ses coudes. Et son corps était couvert de cicatrices. Cela datait du temps où il était catholique, cet homme était mexicain, et lorsqu'il vivait au Mexique, il rampait à genoux pendant 5 kilomètres sur des bouts de verre cassés pour faire pénitence. Il y a des personnes qui, pendant la semaine de carême, se font littéralement crucifier, généralement pas jusqu'à la mort, mais ils se font énormément souffrir, en pensant que d'une manière ou d'une autre, leur souffrance les rend acceptables devant Dieu. Mais c'est tout le contraire. En réalité, c'est un outrage à Dieu. Ces actions disent que le paiement effectué par Jésus n'était pas suffisant, et qu'il faut aussi que je souffre. Et sincèrement, c'est un véritable outrage à Dieu. Vous n'avez pas besoin de faire toutes ces choses, de vous priver pendant le carême, de vous abstenir de manger certaines choses, en pensant que ça vous rend acceptable. Alors bien entendu, si vous voulez jeûner dans le but de vous discipliner, afin de maîtriser votre corps et de l'amener à la soumission, c'est la bonne façon de le faire. Mais si vous jeûniez pour vous rendre pitoyable, pour souffrir et dire « Oh Dieu, j'ai souffert, maintenant vas-tu agir à mon égard ?» Non, cela ne fonctionnera pas. C'est en fait une offense faite à Dieu parce que vous dites que ce que Jésus a fait est insuffisant, qu'il vous faut ajouter quelque chose, votre souffrance, vos efforts. Cela va complètement à l'encontre de la grâce de Dieu. Il faut que votre conscience soit purifiée des œuvres mortes. Vous devez cesser de penser que c'est à vous d'expier vos péchés parce que Jésus l'a déjà fait. Et comment cela s'est-il passé? Il est entré une fois pour toutes dans le lieu très saint. Il nous a ainsi obtenu un rachat éternel. Vos péchés passés, présents et à venir ont déjà été pardonnés et réglés si vous acceptez Jésus comme votre Sauveur et Seigneur personnel. Puis au verset suivant, il est dit, voici pourquoi il, en parlant de Jésus, est le médiateur d'une alliance nouvelle, sa mort est intervenue pour le rachat des transgressions commises sous la première alliance, afin que ceux qui ont été appelés reçoivent l'héritage éternel promis. Donc au verset 12, il est dit qu'il est entré une fois pour toutes dans le lieu très saint et qu'il a ainsi obtenu un rachat éternel. Et le verset 15 affirme qu'il a obtenu pour nous un héritage éternel. Quelle est la partie du mot « éternel » que nous ne comprenons pas? Pourquoi compliquons-nous les Écritures qui disent simplement qu'il nous a obtenu une rédemption éternelle? Et en Éphésiens chapitre 1, il me semble que c'est au verset 7, et également au chapitre 1 de Colossiens, j'ai oublié quel verset, mais la même idée est véhiculée. Il est dit que nous avons été rachetés, c'est-à-dire pardonnés de nos fautes. Ainsi, lorsqu'il est écrit qu'il nous a obtenu un rachat éternel, cela signifie qu'il a obtenu pour nous le pardon éternel des péchés. Pas seulement le pardon jusqu'à la prochaine fois que nous péchons, comme s'il fallait toujours nous repentir et placer nos fautes sous le sang, mais il a obtenu le pardon éternel des péchés. Même les péchés que vous n'avez pas encore commis ont déjà été rachetés. Vous avez reçu un rachat éternel et un héritage éternel, non pas temporaire, mais une rédemption éternelle. Si ces passages ne parlent que du pardon des péchés commis avant votre nouvelle naissance, mais que tous les péchés commis après être nés de nouveau doivent être placés sous le sang afin d'être pardonnés, alors laissez-moi vous demander, que se passerait-il si vous mouriez en ayant commis un péché que vous n'avez jamais confessé? La parole dit que rien de souillé ne peut entrer dans le ciel. Cela veut-il dire que vous n'iriez pas au paradis? Comment cela fonctionne-t-il? Je le répète, il vous est impossible de vivre une vie entièrement sans péché. Il y a, c'est vrai, des personnes qui prêchent cela, mais ce faisant, elles doivent limiter ce qu'est le péché à une liste réduite. Mais la Bible est très spécifique sur la question du péché. Savez-vous que la parole dit que l'on peut pécher par notre attitude? Jésus a dit que si vous regardez une femme pour la convoiter, cela revient à commettre un adultère avec elle dans votre cœur. Si vous haïssez une personne dans votre cœur, c'est la même chose que si vous aviez commis un meurtre, et ainsi de suite, la liste continue. Le péché ne concerne donc pas uniquement les actes physiques que nous commettons, mais aussi les péchés que nous commettons dans nos pensées et nos émotions. Et il y a aussi les fautes commises par omission. En d'autres mots, les Écritures disent en Éphésiens chapitre 5 que le mari est censé aimer son épouse comme Christ a aimé l'Église. Existe-t-il un homme qui regarde cette émission qui croit aimer son épouse et la traiter aussi bien que Christ traite l'Église? Il se peut que vous fassiez mieux que moi, il se peut que vous fassiez mieux que par le passé. Il se peut que vous avanciez dans la bonne direction. Mais êtes-vous parfait? Jésus, lui, est parfait envers nous. Son amour pour nous est parfait. Il n'a jamais d'accès de colère. Il ne marche jamais selon sa chair en invectivant violemment les gens et en ayant à se repentir plus tard. Y a-t-il un homme qui regarde cette émission qui oserait dire qu'il est parfait dans sa relation avec son épouse? Et il est dit que l'épouse est censée honorer son mari de la même manière que l'Église honore Christ. Parmi vous, mesdames, il en est peut-être qui font mieux que mon épouse. Et vous faites certainement mieux comparé à une autre. Peut-être que vous faites mieux que tous ceux que vous connaissez. Mais êtes-vous assez orgueilleuse ou arrogante pour penser que vous le faites parfaitement et que vous ne pourriez pas mieux faire? Et je vous assure que Jésus veut que nous l'honorions et que nous le faisions parfaitement. Ainsi, même si vous n'avez commis aucun vol ou meurtre, si vous n'avez jamais pillé ou autre, mais que vous n'êtes pas le mari parfait, la femme parfaite, le parent parfait, à moins que vous ne fassiez jamais d'erreur, il vous faut comprendre que vous avez reçu un rachat éternel. Et que ces péchés que vous n'avez pas encore commis, toutes vos faiblesses et tous vos échecs ont déjà été réglés. Dieu entretient une relation avec vous comme si vous n'aviez jamais péché. C'est ma petite définition personnelle du mot justifié. Juste comme si je n'avais jamais péché. Et c'est ce sur quoi est basée ma relation avec Dieu. Parce que Jean 4, 24 dit que Dieu est esprit, et il faut que ceux qui l'adorent l'adorent en esprit et en vérité. Si vous êtes né de nouveau, Dieu vous voit dans l'esprit. Si vous avez fait de lui votre Seigneur et que vous êtes devenu une nouvelle créature en Christ Jésus, alors votre esprit est parfait. Il a été créé en justice et vraie sainteté. Il a été scellé par l'Esprit Saint. Et lorsqu'il vous arrive de pécher en tant que chrétien, ce péché peut entrer dans votre corps et dans vos pensées, la partie émotionnelle de qui vous êtes, où il crée des problèmes de la condamnation, la maladie et d'autres choses, mais il ne pénètre pas le sceau entourant votre esprit. Votre esprit reste saint. Dieu est esprit, il vous voit dans l'esprit, et il vous voit parfait même lorsque vos actions ne sont pas parfaites. C'est énorme. Il est entré une fois pour toutes et nous a obtenu un rachat éternel et un héritage éternel. Le passage continue et l'auteur réitère les mêmes choses dans tout le chapitre 9. Lisons ensemble certains éléments. Dans Hébreux chapitre 9, verset 24, il est écrit « En effet, Christ n'est pas entré dans un sanctuaire fait par la main de l'homme, dans une simple copie du véritable, mais il est entré dans le ciel même afin de se présenter maintenant pour nous devant Dieu. Et ce n'est pas pour s'offrir lui-même plusieurs fois qu'il y est entré, comme le grand prêtre qui entre chaque année dans le sanctuaire pour offrir un autre sang que le sien. » Vous voyez, c'est exactement ce que j'ai enseigné tout au long de la semaine. Hébreux chapitre 9 est là pour vous montrer que sous l'ancienne alliance, à chaque fois que l'on péchait, on devait faire une nouvelle offrande pour sa faute. Et ensuite, il y avait le jour de l'expiation, destiné à couvrir tout ce que l'on n'avait pas confessé pendant l'année. Et le souverain sacrificateur recommençait chaque année à accomplir ce jour de l'expiation. Mais au verset 25, il est dit, « Et ce n'est pas pour s'offrir lui-même plusieurs fois qu'il y est entré, comme le grand prêtre qui entre chaque année dans le sanctuaire pour offrir un autre sang que le sien. » Si tel avait été le cas, il aurait dû souffrir plusieurs fois depuis la création du monde. Mais maintenant, une seule fois. Et là encore, l'accent est mis sur une seule fois. En seulement quelques versets, il est fait de nombreux parallèles avec l'Ancien Testament. À chaque fois que l'on péchait, il fallait de multiples sacrifices. Mais avec Jésus, il a suffi d'un sacrifice. Un seul sacrifice. Le sacrifice que Jésus a fait il y a 2000 ans sur la croix, à Jérusalem a suffi à payer pour vos péchés et pour mes péchés à l'avance, même pour les péchés que nous n'avons pas encore commis. Même ceux-là ont déjà été pardonnés. Cela ne veut pas dire que le péché n'a pas de conséquences, parce que Romains 6, 16 indique que Satan a accès à vous lorsque vous péchez. Donc vous ne devez pas vivre dans le péché, car cela donne à Satan un accès à votre vie. Je ne suis pas en train de dire que le péché soit maintenant une chose que nous devons ignorer, puisque Jésus a payé pour nos fautes. C'est tout le contraire. Si vous acceptez vraiment le pardon que Jésus vous offre, vous serez si reconnaissant. Vous aimerez tellement Dieu lorsque vous comprenez prendrez le pardon qu'il vous a accordé avant même que vous ne le lui demandiez. Cependant, si vous ne demandez pas et ne recevez pas, alors son expiation ne vous servira à rien, parce qu'il vous faut dire « Amen » à son « Oui », à ce qu'il a accompli. Il est dit en Éphésiens chapitre 2, verset 8, « En effet, c'est par la grâce que vous êtes sauvés par le moyen de la foi. La grâce est la part de Dieu et la foi est votre part. Lorsque vous dites « Amen » et que vous recevez ce qu'il a fait pour vous, alors le salut pour lequel il a pourvu il y a 2000 ans s'accomplit dans votre vie. Et une fois que vous comprenez que vos péchés ont été réglés dans le monde spirituel, que vous êtes une créature entièrement nouvelle, que vous avez été scellé par l'Esprit Saint, le péché peut donner à Satan accès à votre corps et à vos pensées, mais pas à votre esprit. Et Dieu est esprit et il vous voit dans l'esprit. Une fois que vous le comprenez, cela vous conduira à tellement aimer Dieu et à le servir que vous vivrez davantage dans la sainteté de manière accidentelle que vous ne l'aviez jamais fait délibérément auparavant. Cette vérité est tellement énorme, vraiment merveilleuse. Il est répété dans Hébreux chapitre 9, verset 26. Si tel avait été le cas, il aurait dû souffrir plusieurs fois depuis la création du monde. Mais maintenant, à la fin des temps, il s'est révélé une seule fois pour abolir le péché par son sacrifice. Il est réservé aux êtres humains de mourir une seule fois, après quoi vient le jugement. De même, Christ s'est offert une seule fois pour porter le péché de beaucoup d'hommes. Puis il apparaîtra une seconde fois, sans rapport avec le péché, à ceux qui l'attendent pour leur salut. Jésus n'est mort qu'une seule fois pour les péchés de l'humanité tout entière. Vous n'avez pas à être repardonné à chaque fois que vous échouez. Jésus a ôté tout votre péché, l'intégralité. Non seulement mon péché individuel, votre péché individuel, mais aussi le péché de l'humanité. Tout le péché de chaque personne, même pour un tueur en série. On pourrait parler de Pol Pot, on pourrait parler d'Hitler, de Staline, de n'importe qui, de Gengis Khan, de tous les gens, de tous les meurtriers, de toute perversion, tout péché ignoble qui s'est passé sur cette terre des temps passés aux temps à venir, Jésus les a pris sur lui. Lui qui a lui-même porté nos péchés dans son corps à la croix, afin que libérés du péché, nous vivions pour la justice. C'est par ses blessures que vous avez été guéris. 1 Pierre 2, 24. Jésus est devenu péché pour nous. 2 Corinthiens 5, 21. Il n'a pas simplement goûté le péché. Il est devenu péché. Il a porté le péché de l'humanité tout entière. Même les gens qui ne l'acceptent pas, il a payé pour leur péché. Et s'ils ne reçoivent pas ce paiement, alors ils devront répondre eux-mêmes de leur faute. Mais le paiement a déjà été effectué. Et si vous le comprenez, cela change tout. Souvent, l'Église dit, c'est vrai, Jésus a payé pour vos péchés jusqu'à un certain point. Mais à chaque fois que vous péchez, il vous faut le confesser et faire toutes ces choses. Si le salut dépendait de votre confession de chaque péché, personne ne serait jamais sauvé. Il me reste davantage de choses à partager sur ce thème, mais je le ferai demain. 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
3: 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Ce samedi 30 mai, encore bienvenue à vous qui venez de me rejoindre et moi je vous accompagne. C'est avec plaisir, c'est jusqu'à 7h. Présentiel un moment avec Jésus, votre prochain rendez-vous, tout de suite après Brandon Heath, Can We Go Home Now. À tout à l'heure.

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1: Bonjour, mon ami. Tu es connecté en permanence. Notifications, messages, flux d'actualité. Et dans ce bruit incessant, quelque chose se perd. Pas l'information, pas les nouvelles. Toi, dans ce tumulte constant, ta propre voix intérieure devient inaudible. Tu ne sais plus ce que tu penses vraiment, ce que tu ressens profondément, ce que tu désires au fond de toi. Les opinions des autres couvrent la tienne. Le bruit extérieur étouffe ta paix intérieure. Le silence n'est pas un vide. C'est un espace sacré où tu peux enfin t'entendre penser, où tu peux m'entendre te parler, où tu te retrouves. Quand je t'ai enseigné à prier, voici ce que j'ai dit. Toi, quand tu pries, entre dans ta chambre, ferme ta porte et prie ton Père qui est là dans le lieu secret. Ce lieu secret, c'est cet espace où les écrans s'éteignent, où le bruit cesse, où je peux te rappeler qui tu es vraiment. Précieux, aimé, unique. Tu n'as besoin ni de filtre, ni de performance, juste d'être là, avec moi, dans une présence vraie. Mon ami, ose faire silence. Tu ne perdras rien. Tu te retrouveras, ton ami.
2: Seigneur Jésus, apprends-moi à faire silence pour t'entendre et me retrouver. Libère-moi de cette dépendance au bruit constant et aux notifications. Crée en moi ce lieu secret où je peux simplement être avec toi. Restaure mon identité dans le silence de ta présence. Amen.
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1: Big Flo et Oli sur la Lune, Phare FM avec vous, la radio autrement, dans la nuit autrement. J'espère que vous allez bien. Je vous souhaite une très très bonne nuit. Et si vous travaillez cette nuit, je vous accompagne. Je vous souhaite bon courage. 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On poursuit en musique. With the Kingdom, God's Way. Et on entendra aussi Sterling, Break My Heart. Et puis le témoignage de Perrine, elle nous expliquera pourquoi elle soutient Phare FM. À tout à l'heure.

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0: Innercept, Phare FM avec vous, la radio autrement qui vous accompagne dans la nuit autrement. On vient d'entendre Giant de Calvin Harris avec Rag & Bone. Au programme, eh bien, on va retrouver tout à l'heure Samuel Peter Schmidt dans Pain de vie, aime ton prochain et son thème, et puis Joyce Meyer, approchez-vous de Dieu et de la musique. Dante Bove, Joyful, on l'écoute maintenant, suivi de Kenji Girac, Undo Stress. Merci de rester avec Phare FM.
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3: J'aimerais plus parler de nos devoirs que de nos privilèges. Car voyez-vous, en tant qu'enfant de Dieu, nous avons des privilèges, mais nous avons également des devoirs. J'aimerais revenir sur un devoir que nous avons, et mon thème sera simplement un commandement que Jésus nous a donné, aime ton prochain. Marc chapitre 12, versets 28 à 31. Un maître de la loi avait entendu discuter. Il vit que Jésus avait bien répondu aux Sadducéens. Il s'approcha donc et lui demanda, « Quel est le plus important de tous les commandements ?» Jésus lui répondit, « Voici le commandement le plus important. Écoute, Israël, le Seigneur notre Dieu est le seul Seigneur. Tu dois aimer le Seigneur ton Dieu de tout ton cœur, de toute ton âme, de toute ton intelligence et de toute ta force. Et voici le second commandement. Tu dois aimer ton prochain comme toi-même. Il n'y a pas d'autre commandement plus important que cela. Tu dois. » Ce n'est pas une proposition. Jésus ne fait pas là une proposition qui correspondrait à une éventualité, celle d'aimer notre prochain. Tu dois aimer ton prochain, et il précise, comme toi-même. Jésus parlait fréquemment des grands devoirs humains que nous avons. Et voyez-vous, frères et sœurs, ce que je me rends compte, c'est que très souvent, nous devenons tellement spirituels que nous perdons pied. Certains vivent dans une espèce de bulle dans laquelle ils ont oublié qu'ils vivent dans un monde et une société par rapport à laquelle ils ont quelque chose de concret à faire. Il y a des croyants qui sont devenus tellement spirituels qu'ils sont constamment dans leur dirigeable, très haut au-dessus de la terre, comme si les problèmes de la terre et de leur prochain ne les concernaient plus. Et de temps en temps, si nous sommes de bons pasteurs, il nous faut tirer dans le dirigeable pour qu'ils retrouvent le plancher des vaches. On spiritualise tout. On a un langage tellement spirituel que cela nous déconnecte de la réalité. Et c'est grave. Lorsque le voisin a faim, eh bien c'est parce qu'il y a des démons de pauvreté. Alors pour lui aider, on va lutter contre les démons de pauvreté. Moi j'aimerais te dire, pour lui aider, ça serait bien que tu ouvres ta bourse, que tu lui achètes de quoi manger, que tu lui donnes. On spiritualise. Et puis on s'éloigne de ce à quoi Jésus nous a appelés. Regardez ce que Paul dit. La repentance, c'est quoi? C'est un changement de comportement. On change de comportement et cela doit se traduire dans tous les domaines de notre vie. L'apôtre Paul dira dans le livre des Actes, « Mais j'ai prêché d'abord aux habitants de Damas et de Jérusalem, puis à ceux de toute la Judée et aux membres des autres nations. Je les ai appelés à changer de comportement, à se tourner vers Dieu et à montrer par des actes la réalité de ce changement. » Et ça, c'est parfois ce qu'il me semble manquer au sein du peuple de Dieu. Montrer par des actes la réalité de ce changement. Très souvent, nous disons, je suis né de nouveau, amen. J'ai changé de comportement, amen. Mais où est et où sont les actes qui accompagnent le changement opéré par Dieu en nous? Pose-toi la question. Depuis que je suis au Seigneur, qu'est-ce qui a changé? Concrètement, en quoi ai-je progressé, en particulier par rapport à mon thème, à l'égard de mon prochain? En quoi ai-je progressé? Que fais-je de plus qu'avant? Si la différence n'est que le fait que tu viennes à la mission du plein évangile, j'aimerais te dire, il y a un problème. Il y a quelque chose qui doit changer. Il y a quelque chose qui doit évoluer, j'aimerais le voir avec vous. À quoi me sert une spiritualité au travers de laquelle mon prochain n'est pas béni? À quoi sert-il à mon prochain s'il dit qu'il a faim d'entendre « Eh bien, je vais prier pour que le Seigneur te donne alors que je peux lui donner, je ne le fais pas. » Frères, sœurs, l'armée du salut a une devise. Vous connaissez tous la devise de l'armée du salut. La devise de l'armée du salut, c'était sur les épaules, deux S, un à côté de l'autre, qui signifiait, non pas comme on a voulu nous le laisser croire, soupe et savon, mais sauvé pour servir. Je ne suis pas seulement sauvé pour être sauvé, je ne suis pas seulement sauvé pour pouvoir dire je suis sauvé, j'ai été sauvé par Jésus, mais pour servir. il faut que ça amène quelque chose de plus dans ma vie, et quelque chose de plus non seulement pour moi, mais également pour les autres. Alors, aimer notre prochain, je vous l'ai dit, ce n'est pas une option, c'est un ordre. Jésus l'ordonne. Il dit, tu dois aimer le Seigneur ton Dieu de tout ton cœur et de toute ton âme, de toute ton intelligence et de toute ta force. Tu dois aimer le Seigneur de tout ton cœur. En premier lieu, c'est Dieu que je vais aimer, et je vais l'aimer plus que moi-même. Il va avoir la première place dans ma vie. Mais cette première place doit se traduire à l'égard de mon prochain par des changements. Souvent, j'entends dire, moi j'aime Dieu de tout mon cœur. Oh, mon cœur lui appartient. Seigneur, que je suis heureux de t'appartenir. Qu'est-ce que j'aime le Seigneur? Combien de fois chantons-nous, oh, comme j'aime Jésus. Oh. Et alors c'est joli, hein? Oum papa, oum papa, oum papa, oum papa. Et surtout pour les Alsaciens, ils aiment ce rythme. Hein? Oum papa, oum. Eh hoi, teram, teram, teram. Ça, c'est dans l'église. Alors sur un joli rythme de valse comme celui-là, c'est agréable. Mais je vais te dire ce que Jésus te dit et ce qu'il me dit, parce que je m'inclus pleinement. Si vous obéissez à mes commandements, vous demeurerez dans mon amour comme moi j'ai obéi aux commandements de mon Père. Et que je demeure dans son amour. Je vous ai dit cela afin que ma joie soit en vous et que votre joie soit complète. Voici mon commandement. Aimez-vous les uns les autres comme, dit Jésus, je vous aime. Et continue. Le plus grand amour que quelqu'un puisse montrer, c'est de donner sa vie pour ses amis. Vous êtes mes amis si vous faites ce que je vous commande. Jésus te rappelle, Patrick, tu es mon ami si tu fais ce que je te commande. Louis, tu es son ami si tu fais ce qu'il te commande. C'est facile de dire, j'aime Dieu que tu ne vois pas. Le Seigneur Jésus lui dit, tu es mon ami si tu fais ce que je te commande. Et ce qu'il te commande, c'est d'aimer ton prochain. À quelque part, quand je dis j'aime Dieu, cette parole n'est vérité qu'à partir du moment où elle se traduit sur le terrain à l'égard de mon prochain. Amen. Tant qu'elle n'est pas suivie d'actes, elle est vide de sens. Il faut qu'à un moment donné, ce j'aime Dieu se concrétise, se traduise par des actes sur le terrain. Sinon, n'importe qui peut dire j'aime Dieu. N'importe qui. Mais lorsqu'il s'agit de concrétiser cet amour, là, ça change. Lorsqu'il s'agit, peut-être dites-vous, mais je ne dis rien de mal sur lui. Ou bien encore, je ne nuis pas à sa réputation. J'essaye même d'être poli avec lui. Écoutez bien, le commandement n'est pas négatif. C'est-à-dire que le commandement ne te dit pas tout ce que tu ne dois pas faire. Le commandement te dit ce que tu dois faire. Il est positif. Aime-le. Et par conséquence, tu ne feras pas le reste. Aime-le. Alors certains diront, oui mais frère, de temps en temps, je donne même au feu rouge, je donne un euro. Vous savez, on peut donner un euro comme on peut donner un os à un chien, sans aimer la personne. Ça ne veut rien dire. Au contraire, je vais vous montrer jusqu'à quel point parfois on est tordu. On donne un euro, vous savez pourquoi? Pas parce qu'on l'aime, parce qu'on calme notre propre conscience. C'est même pas pour lui, c'est encore une fois pour nous. Alors quelle est la mesure de notre amour? Je vais vous dire, Jésus va employer la mesure la plus forte que nous connaissions. Écoutez bien ce qu'il dit. Et ça, c'est la mesure. Tu dois aimer ton prochain comme toi-même. Ça, c'est la mesure. Avez-vous remarqué que Jésus, très souvent, nous ramène à nous-mêmes? Est-ce que vous avez déjà remarqué ça? Souvent. Là, il prend la mesure la plus élevée de ce que nous pouvons connaître comme toi-même. Lorsque dans le Notre Père, il nous enseigne à pardonner, comment nous enseigne-t-il? Il nous dit, pardonne-nous comme nous aussi nous pardonnons. Encore une fois, il nous implique pleinement. Lorsqu'il parle, eh bien, des mesures qu'il nous donne, écoutez bien ce qu'il est dit. J'aimerais le lire avec vous. Dans Luc 6, 38, Jésus dit, donnez aux autres et Dieu vous donnera. On versera dans la grande poche de votre vêtement une bonne mesure, bien serrée et secouée débordante, écoutez, Dieu mesurera ses dons envers vous avec la mesure même que vous employez pour les autres. Avec la mesure dont tu mesures, Dieu te dit, je vais moi te mesurer. Et ce n'est que justice finalement. Un jour nous arriverons dans le royaume de Dieu, Dieu nous rendra selon nos œuvres, Ce qu'un homme aura semé, il le moissonne. Est-ce que quand vous semez dans le jardin, vous espérez moissonner plus que ce que vous avez semé? Un grain emporte 100, un autre 60. Ça faisait longtemps, mais on a mis des pieds de tomates. Et maintenant, je commence à voir des tomates de tous les côtés. Et je me réjouis. Mais il a fallu à un moment donné planter. Si nous n'avions pas planté, les tomates ne poussent pas après les grillages. Il a fallu investir, il a fallu faire quelque chose, et maintenant nous allons récolter. Mais il a fallu faire. Frères, sœurs, si tu n'agis pas, si tu ne sèmes pas, tu ne moissonneras pas. Et voilà la mesure. Comme tu t'aimes, tu es appelé à aimer. Alors, je sais, certains m'ont dit, frère, moi je ne m'aime pas. Moi je vais vous dire, j'ai rarement rencontré quelqu'un qui réellement ne s'aime pas. Je crois que j'en ai presque jamais rencontré. Pourtant, j'en ai vu du monde. Il y a une différence entre ne pas s'aimer et ne pas s'accepter. Souvent, on ne s'accepte pas parce qu'on s'aime de trop. Et parce qu'on s'aime tellement, on voudrait être quelqu'un de différent qui corresponde plus à nos ambitions. Alors, résultat, on ne s'accepte pas. En règle générale, même quand les gens me disent « j'aurais voulu un autre corps », j'aurais voulu ceci, j'aurais voulu cela. Dans quel objectif le font-ils? Dans l'objectif d'être heureux, n'est-ce pas? Et c'est très bien de vouloir être heureux. C'est juste d'être heureux. Mais ça prouve que vous vous aimez suffisamment pour avoir envie d'être heureux. Même quand vous estimez que votre situation, le contexte dans lequel vous êtes, ou votre éducation, je ne sais quoi encore, fait obstacle à ce bonheur. Si quelqu'un vraiment ne s'aime pas, il n'a même pas envie d'être heureux. Et jusqu'à aujourd'hui, je n'ai que rencontré des gens qui, malgré tout ce qu'ils pouvaient dire sur eux, au fond d'eux-mêmes, voulaient être heureux. Donc ils s'aiment, et ça Jésus le sait. Et Jésus sait que quand il donne cette mesure-là, tout le monde est capable d'aimer son prochain. Tout le monde. Il n'y en a pas un qui est exempt. Il n'y en a pas un qui échappe à cela. Tout le monde. Soyons honnêtes envers nous-mêmes. En général, il n'est pas nécessaire de nous exhorter à nous aimer. Voyez tous les efforts que nous faisons. Les efforts physiques. Les régimes, le sport. Voyez tous les efforts que nous faisons pour être bien dans notre peau. On s'aime pas mal. Voyez ensuite tous les efforts que nous faisons pour avoir un confort suffisamment agréable pour notre petite personne. On en fait. Nos maisons, notre voiture, ceci, cela. Regardez le temps que nous prenons pour nous-mêmes. Regardez le temps que nous investissons pour notre santé. Regardez le temps que nous investissons pour nos loisirs. Qu'est-ce qu'on ne fait pas tout pour nos loisirs ? Si nous aimions réellement notre prochain comme nous nous aimons nous-mêmes, la planète serait révolutionnée. Si tous les efforts que nous faisons pour nous-mêmes, t'en fais pas qu'on s'aime. Jésus te dit maintenant, comme ça, tu vas aimer l'autre. C'est-à-dire, tu vas t'investir pour lui, tu vas te donner pour lui. Tu vas faire tout ce que tu peux pour lui comme tu le fais pour toi-même. L'amour est une puissance. Mais Jésus savait très bien qu'il fallait orienter cette puissance. Écoutez bien. Si l'amour n'est orienté que vers nous et pour nous, elle nous mène à l'égoïsme, à l'égocentrisme, à la jalousie et à l'orgueil. Si cette puissance qu'est l'amour n'est que dirigée vers vous, elle va vous emmener à vous séparer des autres. Si au contraire elle est dirigée vers les autres, elle va construire, elle va bénir. Et c'est pourquoi Jésus lui dit, tu vas l'aimer, mais comme tu t'aimes toi-même. Maintenant, évidemment, aimer l'autre, c'est faire tout ce que je voudrais qu'il fasse pour moi, le faire pour lui. C'est le considérer comme j'aimerais qu'on me considère. C'est tout ça. Je pourrais continuer. Cependant, aimer mon prochain, c'est l'accepter tel qu'il est. Accepter l'autre tel qu'il est. Le problème, quand on vient à l'église, surtout les premières fois, on idéalise les gens. On les idéalise. Quand on rentre là-dedans, on se dit, ils sont tous merveilleux. Oh, ils sont tous gentils. Oh, mais vraiment, ils doivent tous avoir de l'amour. Vous savez, dernièrement, j'avais un mariage et j'ai lu un texte lors de ce mariage. J'aimerais vous le relire. Dans le mariage aussi, avant le mariage, c'est souvent le conte de fées dans nos têtes, vous ne trouvez pas? C'est beau le mariage, moi je me réjouis pour le mariage, mais dans notre tête, c'est parfois le conte de fées. Vous ne trouvez pas? Oh, c'est la princesse. C'est le carrosse. Non, on idéalise. On se fait un idéal sur l'homme, la femme, on se dit... Il y a des gens qui ont réfléchi là-dessus. Un jour, j'entendais cela. Je me suis dit, tiens, je vais vous le communiquer. L'attente de l'homme, de la femme pour le conjoint idéal. Vous voudriez le connaître? L'attente de la femme, on va commencer par mesdames. Mes sœurs, je commence par vous. Ce que vous attendez. L'homme idéal tient des conversations brillantes. Il est fort, mais sensible. Offrant une grande sécurité matérielle, mais en étant toujours à la maison. Ses activités préférées, selon elle, laver la vaisselle, faire la lessive et le repassage, passer l'aspirateur et enlever la poussière. S'occuper des enfants le détend. Faire les devoirs avec eux tout en parlant continuellement de ses sentiments les plus profonds est son plaisir. Il est banquier, instituteur, amoureux, pédagogue, orienteur, philanthrope, chef d'entreprise et héros. Ça, c'est les attentes. Mais voilà la réalité. Il rentre du travail et s'installe devant la télévision pour regarder le match de foot. Il n'aime pas parler de sa journée, mais ses chaussettes dans le linge en boule ne vident pas les poches de ses pantalons et n'ouvrent pas le col de ses chemises. Il ne range pas ses chaussures et laisse traîner ses affaires dans toute la maison. Après le repas en guise de merci, c'est un « ro ». Un lit pas fait pendant plusieurs jours et une chambre non aérée ne le dérange pas. La maison nettoyée, il ne la remarque pas. À sa femme, savoir qu'elle n'a que deux grands défauts, ce qu'elle dit et ce qu'elle fait, en précisant qu'elle ressemble chaque jour un peu plus à sa mère. N'est-ce pas, mesdames ? On est proche de ce que vous rêvez, mais la réalité est autre. La femme idéale pour l'homme. La femme idéale est toujours joyeuse, pleine de bonne humeur. Elle a des cheveux magnifiques qui n'ont jamais besoin de bigoudi ni de frais de coiffeur. Elle n'est jamais malade, seulement allergique aux bijoux et aux fourrures, aux fleurs et aux restaurants. Elle insiste que déménager les meubles lourds elle-même est excellent pour sa ligne. Elle est experte en cuisine, en réparation d'appareils ménagers, en jardinage, et elle est pleinement heureuse que lorsqu'elle est silencieuse. Ses activités favorites sont de regarder le sport à la télé, couper le gazon, entretenir le jardin et s'occuper des enfants. Elle a horreur d'utiliser la carte de crédit. Et son expression favorite est « Qu'est-ce que je peux faire pour toi ?» Elle souhaite que son mari puisse aller ailleurs, faire ce qu'il veut, car quelques minutes de son temps suffisent pour la combler. Les frères, vous pouvez ouvrir les yeux, voilà la réalité. Elle parle à 144 mots à la minute avec des vents de pointe de 200 km/h. Elle est une cuisinière spéciale offrant régulièrement des offrandes de fumée à l'éternel. Elle lui laisse savoir qu'elle n'a que deux grands défauts, tout ce qu'il dit et tout ce qu'il fait. Et ça, le lendemain d'un mariage, tu le découvres. Et puis, tu as promis que tu te mariais pour le meilleur et pour le plus difficile. Et tu vas apprendre à changer, tu vas apprendre à aimer, tu vas apprendre à recevoir et tu vas apprendre à voir différemment. Lorsque nous venons dans l'église, c'est souvent la même chose. Nous les idéalisons, les chrétiens. Ils ont l'air tous de s'aimer. Ils ont l'air tous d'être des gens prêts à rendre service. Et puis, tout d'un coup, on les découvre sous leur angle réel. Et alors là, que disons-nous ? Je suis déçu. Je ne ferai plus confiance. Pourtant, je pensais qu'ils étaient tous parfaits à la mission. C'est pas mieux que dans le monde. Si c'est comme ça, je laisse tout. Nous avons souvent oublié que nous sommes nous-mêmes imparfaits. Et nous attendons des autres ce que nous-mêmes ne sommes pas capables de faire. Jésus, lui, nous dit d'aimer notre prochain et de l'aimer quelle que soit sa condition, qu'il se parfume avec Chanel ou qu'il sente des pieds. Il te dit de l'aimer. Écoute ce qui est dit dans Luc 14. Moi j'aimerais vous laisser ce verset à cœur. Puis Jésus dit à celui qui l'avait invité: quand tu donnes un déjeuner ou un dîner, n'invite ni tes amis, ni tes frères, ni les membres de ta parenté, ni tes riches voisins, car ils pourraient t'inviter à leur tour et tu serais ainsi payé pour ce que tu as donné. Mais quand tu offres un repas de fête, invite-les aux pauvres, les infirmes, les boiteux, les aveugles, tu seras heureux, car ils ne peuvent pas te le rendre. Dieu te le rendra lorsque ceux qui ont fait le bien se relèveront de la mort. Que Dieu soit béni pour la famille dans laquelle j'étais élevé en tant qu'enfant. J'ai vécu cela. J'ai vu celui qui ne pouvait pas nous le rendre venir à la maison. Certains sont restés longtemps avec nous à la maison. Un grand-papa qu'on nous avait apporté pour 15 jours est resté 5 ans avec nous. Il ne pouvait pas nous le rendre, non. Mais quelle joie! Parce qu'en tant qu'enfant, nous-mêmes, nous avions le désir de répéter ces choses. Et très jeune, on avait le réflexe de mon père. Je vous l'avais déjà dit. Un jour, deux grands-mères arrivent, mais épuisées, elles venaient d'Allemagne, et j'étais seul avec mon frère Daniel. je sais pas, on a eu 8 et 10 ans. Et elles arrivent, j'ouvre, elle me dit « Bruder Peter Schmidt is there here » et je dis « Nicht hier, nicht là ». Ah, wir sind müde, schlafen. Et là, le grand-maman dit « Ja, müde ». Alors, avec mon frère, on a pris une décision. Comme on les a accueillis, on leur a donné un lit, et elles se sont couchées, elles ont dormi. Quand papa et maman sont rentrés au milieu de la nuit, ils se sont mis en pyjama, sont allés dans leur chambre à coucher pour dormir. Quelle joie, il y avait deux grands-mères dans leur lit. Ils ont fini la nuit sur le canapé. Vous croyez qu'ils m'ont fait un reproche le lendemain en disant « Mais tu te rends compte ? Maintenant, ça va sentir l'eau de Cologne pendant 15 jours dans mes draps ?» Rien. Ils m'ont dit « C'est bien. Il faudra s'organiser autrement la prochaine fois. » Nous ont encouragés. Un jour, un clochard est venu, il dit « Vous voyez, je suis sale, j'ai pas de problème. Mon père, il a un rasoir. » Je lui ai donné le rasoir de papa, électrique et tout. Lui m'a encouragé. Juste maman qui m'a dit « Mais tu te rends compte ? S'il y avait des petites bêtes et qu'elles sont dans le rasoir maintenant, bon ?» Frère, sœur, recevoir, accueillir, ouvrir ta porte, aimer ton prochain. Sans t'attendre à quoi que ce soit en retour. Si tu t'attends à des retours, tu seras déçu. T'attends pas à des retours. Au plus, au mieux, parfois les retours, c'est un revers. Ça fait rien. Tu le fais pour Jésus. Tu le fais à cause de Jésus. Aimer son prochain, c'est se réjouir de ses qualités. Regardez ce que Paul dit. Si quelqu'un pense être important alors qu'il n'est rien, il se trompe lui-même. Les dons que j'ai reçus, je ne les ai pas reçus pour moi-même. Je les ai encore moins reçus pour manipuler les autres. Ou je ne les ai pas reçus pour m'élever au-dessus des autres. Les dons que j'ai reçus, je les ai reçus pour les mettre à la disposition des autres. Les dons que tu as reçus, mon frère, ma sœur, tu ne les as pas reçus pour toi, tu les as reçus pour les autres. Es-tu doué? Alors mets tes dons à disposition des autres, bien sûr, dans l'équilibre. Vous savez, celui qui est doué en mécanique, en général, il sait qu'il est aimé par beaucoup de gens. Hein? Là aussi, chacun doit être libre de pouvoir dire « Non, je ne peux pas le faire. J'ai trop de travail, ou je dois prendre du temps pour ma famille, etc. » Mais si nous avons des dons, ce n'est pas pour dominer les autres, c'est pour les servir. Moi j'ai besoin de tes dons et toi tu as besoin des dons que j'ai. Nous avons besoin des dons les uns des autres pour aller de l'avant. Sans voir dans notre frère, eh bien quelqu'un qui nous ferait de l'ombre. Dans notre sœur, quelqu'un qui nous ferait de l'ombre, mais quelqu'un qui me fait progresser. Aimer son prochain, c'est toujours lui dire la vérité. Alors n'oubliez pas que toute vérité qui va être dite doit être dite par amour et avec amour. Parfois, j'entends cette réflexion. Ah, eh ben, je l'ai vu, le frère. Hein? Je l'ai vu et je lui ai dit les quatre vérités. Ma question. Après que tu lui aies dit les quatre vérités, dans quel état est-il? Parce que si nous lui disons les quatre vérités et que l'autre reste à moitié mort avec nos quatre vérités plantées dans le cœur, il me semble alors que nous n'avons pas fait l'œuvre du Seigneur. Remarquez, quand Jésus disait la vérité, il le disait avec beaucoup de tact. À la femme adultère, lorsque les pharisiens sont venus, les docteurs de la loi, lorsqu'ils voulaient la lapider, lorsqu'ils disaient, eux les pharisiens, criaient une vérité, elle est adultère, selon la loi de Moïse, elle doit mourir. Qu'est-ce que Jésus a fait? Il leur a dit, lui, leur vérité. Mais comment leur a-t-il dit? Il s'est penché à terre et il a écrit dans le sable. Vous savez pourquoi? Parce qu'à tout moment, il pouvait l'effacer. Sans que personne ne voit ce que c'était. Et moi, on ne sait pas ce qu'il a écrit. Ce n'est pas écrit ce qu'il a écrit. Personne ne sait. Mais moi, j'imagine le grand rabbi qui est là, il lui écrit simplement dans le sable. Moshé, cette femme, elle est adultère. Mais qu'est-ce que t'as fait, toi, l'autre nuit pendant la panne de courant avec ta voisine? Du coup, Moshé, il a vu ça. Arrive le prochain, Salomon. Elle est adultère, je sais. Mais toi, pendant que ta femme est au travail avec la femme de ménage, c'est quoi ce jogging particulier? Ils sont partis, les uns après les autres. Jésus ne les a pas décriés, il leur a dit leur vérité, mais sans les détruire. Frères, sœurs, face à la Samaritaine, elle avait eu 5 maris, nous dit l'Écriture, et celui qu'elle avait n'était pas le sien. Vous avez vu avec quel amour il va lui dire ? Il lui dit simplement, cherche ton mari. Ah ben, j'ai pas de mari. Et là, très gentiment, il lui dit, t'as raison de dire que t'as pas de mari parce que t'en as eu 5 et celui que tu as, c'est pas le tien. Il ne l'a pas abordé au bord du puits en lui disant, espèce de pécheresse, toi qui as eu 5 maris. Jamais. C'est toujours avec amour qu'il dira la vérité. Ô jeune homme riche, est-ce que aimer veut dire être faible ? Non, non, non. Souvent, on nous a présenté un espèce d'amour mielleux et mou. Est-ce qu'aimer, c'est être faible ? Jésus était rempli d'amour, mais ferme. Au jeune homme riche, il lui dit la vérité. Vends tous tes biens, viens et suis-moi. Le jeune homme, nous dit l'Écriture, s'est détourné et est parti triste. Jésus ne lui a pas couru après en disant, j'ai été trop dur. Non, non. Il savait qu'il lui a dit sa vérité, celle dont il avait besoin. Aimer l'autre, ce n'est pas être faible. Aimer l'autre, ce n'est pas ne pas avoir de colonne vertébrale. Mais aimer l'autre, c'est être prêt à faire pour lui tout ce que je voudrais qu'on fasse pour moi. C'est avoir l'attitude à son égard que je voudrais qu'il ait à mon égard. Si vous aviez péché, voudriez-vous que l'on colporte partout votre péché ? Je ne pense pas. Alors, appliquons-nous, nous aussi, quand nous apprenons quelque chose, à ne pas colporter de mauvaises nouvelles, mais à couvrir la faute de notre frère en le ramenant dans la vérité. Nous pourrions continuer, mais le temps est passé. J'ai d'autres points encore. Si seulement nous étions en mesure de mettre en pratique ce que nous avons entendu. Souvent les gens me disent, frère, vous savez, il y a ça que je ne comprends pas dans la Bible, ça que je ne comprends pas dans la Bible, ça que je ne comprends pas. Mon frère, ma sœur, t'inquiète pas pour tout ce que tu ne comprends pas. Fais-toi plutôt du souci pour tout ce que tu as compris et que tu ne fais pas encore. Je voudrais simplement conclure. Concentrez-vous sur les quelques phrases que je veux dire là. Les motifs pour obéir à ce commandement, tu aimeras ton prochain comme toi-même. Point 1, le plus puissant motif, tu dois l'aimer car Dieu te le commande. Le deuxième, aimer notre prochain, c'est dans notre propre intérêt. Mon frère, ma sœur, le plus court chemin pour arriver au bonheur, c'est de rendre les autres heureux. Veux-tu être heureux ? Cherche le bonheur des autres. Quand tu verras le bonheur des autres, tu seras heureux, les autres heureux. Veux-tu être heureux ? Cherche le bonheur des autres. Quand tu verras le bonheur des autres, tu seras heureux. Ma plus grande

0: Pour arriver au bonheur et de rendre les autres heureux. Aime le prochain, parce que c'est le seul moyen de faire du bien dans le monde. Tu t'intéresses peut-être aux œuvres de bienfaisance, les orphelinats, les hôpitaux, tout cela est bien, mais n'égalera, mon frère, ma sœur, jamais ton propre investissement. Un quatrième point, pourquoi dois-je l'aimer ? Aime ton prochain, car en l'aimant, tu diminues sa souffrance. Aime ton prochain, parce que Jésus t'aime. En conclusion, face à ce message, le constat que j'ai pu faire pour ma propre vie, c'est que je suis pécheur devant ce commandement et peut-être que nous le sommes tous. Qui de nous ne se sent pas condamné dans sa conscience ? La Bible dit que chaque fois que je peux faire le bien, je ne le fais pas, j'ai péché. Qui pourrait dire, j'ai toujours fait le bien qui était en mon pouvoir à l'égard de mon prochain ? J'aimerais vous laisser avec un texte. Si j'ai transgressé le commandement de notre texte, et je l'ai fait. Si d'un autre côté, je ne puis y entrer au ciel sans y avoir obéi, alors précieux à mon âme est ce sauveur plein d'amour qui peut laver tous mes péchés dans son sang. Cher à mon cœur, celui qui veut bien me pardonner mon manque de charité, mon peu de dévouement, ma rudesse peut-être, mon égoïsme. Jeter un voile sur toutes mes paroles acerbes, sur mes médisances, sur mon étroitesse, sur ma dureté, et qui, malgré tous mes péchés, me donnera enfin une place dans le ciel grâce à son sacrifice expiatoire. Aimons notre Sauveur. Sa présence dans nos vies nous donnera la force d'aimer notre semblable, de l'aimer à la mesure qu'il nous demande, c'est-à-dire de l'aimer lui comme nous-mêmes.
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Mick Lucas, Yeshua sur Phare FM. 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On poursuit en musique. C'est avec Daisy et Joseph Kamel et la chanson Par cœur, suivie de Talia Cassia, If You Sing, et puis on entendra une réflexion de Joyce Meyer. Approchez-vous de Dieu. À tout à l'heure.

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1: Approchez-vous de Dieu. Approchez-vous de Dieu et il s'approchera de vous. Jacques 4, verset 8. Si nous nous éloignons de la présence de Dieu, c'est souvent à cause de nos péchés et de nos manquements. Vous arrive-t-il d'éprouver un sentiment de condamnation après avoir lu la Bible ? La parole de Dieu a pour but de nous convaincre de péché et de nous amener à l'obéissance, mais en aucun cas de nous accabler sous la condamnation. Lorsque Dieu vous rend attentif à un péché dans votre vie, approchez-vous de lui pour demander son aide et son pardon, plutôt que de vous éloigner de lui. Souvenez-vous que Jésus n'est pas mort pour des êtres parfaits qui ne commettent jamais d'erreur, mais pour des pécheurs. Il a payé pour nos péchés, pour que nous puissions recevoir son pardon et sa miséricorde et tirer les leçons de nos erreurs. Soyons reconnaissants de ce que le Seigneur ne nous repousse pas à cause de nos péchés. Au contraire, il nous attire à lui et entreprend de nous transformer. Tout ce que nous avons à faire, c'est accepter d'être changé. Demandez-lui de travailler en vous et croyez qu'il le fera. Il est fidèle, il mènera à bien l'œuvre qu'il a commencée dans votre vie.
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2: Celui qui plante et celui qui arrose sont égaux. Et chacun recevra son propre salaire en fonction du travail accompli.